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2: Il est 6h, bonjour et bienvenue sur Radio J. Merci de votre écoute et de votre fidélité ce mardi 8 septembre 2026. Merci d'être là et de nous écouter, de nous regarder aussi sur notre chaîne YouTube. Et nous allons évidemment faire le point de l'actualité dans quelques instants avec Eva Soto. Bonjour ma chère Eva.
3: Bonjour Ilana, bonjour à tous.
2: À la réalisation, il est aussi au rendez-vous comme tous les matins, Greg Labadie. Bonjour Greg.
4: Bonjour ma chère Ilana.
2: Et j'espère que vous allez bien les amis.
4: Quel beau bleu azur.
2: Absolument, si vous souhaitez nous regarder sur YouTube, voilà, ça va donner envie peut-être aux auditeurs de nous regarder. J'ai mis une très belle veste bleue pour vos yeux, pour vos beaux yeux. Donc de l'info, de la beauté, tout y est.
3: Et du bleu.
2: Et puis il y en a un qui est en bleu aussi, c'est Raphaël Sebag, notre meilleur assistant de rédaction, qui s'est aussi accordé à moi ce matin. Ouais. Bonjour mon cher Raphaël.
5: Bonjour Ilana. Meilleur, je sais pas. Mais
2: si, je vous le dis.
5: Bon, bah,
2: je...

0: plaisir de parler des États-Unis, de ce qui se passe cette semaine de commémoration du 11 septembre 2001 avec David Benaïm qui a vécu 25 ans aux États-Unis, qui est d'ailleurs en pleine écriture d'un livre qui sortira en janvier, et puis Stéphane Zibi pour la chronique tech qui sera avec nous avant 7h. Va à la une, les forces américaines ont redirigé 94 navires pour faire respecter le blocus de l'Iran dans le détroit d'Ormuz.
1: De son côté, le secrétaire du Conseil suprême de sécurité iranien affirme que Washington a reçu un avertissement clair ces derniers jours avec de nouveaux tirs de missiles. Les dernières données publiées ce matin font état d'une baisse du trafic maritime dans le détroit d'Ormuz et aux États-Unis face à la hausse des prix du carburant. Donald Trump affirme que les prix baisseront lorsque la guerre contre l'Iran, dit-il, sera gagnée.
0: Le Royaume-Uni s'apprête à interdire tout commerce avec les implantations de Judée et de Samarie dès aujourd'hui.
1: Selon le ministre britannique des Affaires étrangères, le Royaume-Uni a besoin d'une refonte complète de sa politique en ce qui concerne la Judée-Samarie. L'annonce au Parlement doit avoir lieu cet après-midi après un débat sur la sécurité des Juifs à Westminster Hall ce matin. Les nouvelles mesures comprendront probablement une interdiction des marchandises produites dans les implantations et des sanctions ciblées.
0: L'armée israélienne dévie une munition en plein vol pour éviter des civils gazaouis.
1: Ça s'est passé hier, la cible était un membre du Hamas. Tsahal en a diffusé les images. Elle a aussi annoncé avoir éliminé un autre membre du groupe terroriste, le commandant d'une compagnie de la Nourba, qui travaillait à reconstituer les capacités du groupe terroriste. Au cours de la semaine écoulée, 14 terroristes ont été éliminés. Sur le front nord, deux soldats de Tsahal ont été légèrement blessés dans la région de la crête du Beaufort hier. Ils ont réussi à neutraliser le terroriste malgré tout. L'armée israélienne a ensuite riposté en frappant des infrastructures du Hezbollah.
0: Un témoignage fort ce matin, celui de Nathanael Jacob, ce jeune homme blessé lors d'une attaque au couteau hier en Samarie.
1: Il a raconté sa confrontation avec le terroriste depuis son lit d'hôpital. Il a été blessé au bras et à la tête. Le Palestinien qui l'a attaqué a même essayé de continuer à le poignarder alors que le manche de son couteau était cassé. Je l'ai attrapé et je l'ai étranglé, mais il a réussi à s'échapper, raconte Nathanael Jacobs à Arut Sheva.
2: On s'est battu par terre. J'ai essayé de ramasser une pierre pour la lui jeter à la tête, mais je n'y suis pas parvenu. Il était sur ses talons, je ne pouvais pas l'atteindre. Il a continué à me frapper avec ça. Je l'ai rattrapé, je l'ai étranglé, puis il a réussi à s'échapper. Il s'est enfui vers sa voiture.

0: aussi que j'avais trois blessures.
1: Nathanaël Jacob sur son lit à l'hôpital Bailey-Hinson après l'attaque au couteau dont il a été victime hier. Selon ses parents, il est dans un état stable et satisfaisant.
2: Et puis, une page politique, c'est ce soir à 22h, la limite pour le dépôt des listes, électorales du 27 octobre prochain en Israël.
1: Le parti de Benjamin Netanyahou ne compte soumettre sa liste que cet après-midi. Selon la chaîne 12, le Likoud a été retardé par des désaccords sur les places réservées aux candidats choisis par l'actuel Premier ministre. Une réunion est prévue en fin de matinée.
2: Et puis, d'autres grands partis ont déjà soumis leur liste. C'est notamment le cas de Yachar, de Gadi Eisenkot.
1: Gadi Eisenkot, qui hier soir, lors d'un discours, a affirmé que l'équipe actuelle au pouvoir faisait courir un grand danger à Israël. Et pour la première fois dans l'histoire du pays, un parti politique ultra-orthodoxe a sélectionné une femme pour figurer sur sa liste de candidats. C'est Nechoumi Yaffe, chercheur en psychologie, qui figure parmi les candidats de Haredi, parti nouvellement formé.
2: Le reste de l'actualité en Allemagne, les professeurs inquiets après la victoire de l'AfD en Saxe-Anhalt.
1: Le parti d'extrême droite veut modifier les programmes scolaires, notamment par rapport à l'enseignement de la Shoah. Christophe Barbier, hier, dans le grand journal de Steve Nadjar sur Radio J.
3: Quand l'AfD dit dans les programmes scolaires qu'il faudra mettre moins d'Hitler et plus de Bismarck, c'est pour dire la culpabilisation s'est terminée, on en a marre, on veut la grandeur de l'Allemagne. Et donc, il voudrait intégrer l'épisode Troisième Reich à finalement un spectacle, un panorama normal, global de l'Allemagne. Et ça, c'est inacceptable. Il faut les obliger à réintégrer de manière culpabilisante, mais aussi pédagogique, ce pan de leur histoire.
4: C'est pas trop tard ?
3: C'est pas trop tard. Tous les électeurs de l'AfD ne sont pas néo-nazis. Mais tous les néo-nazis votent pour l'AfD. Ils votent pas pour quelqu'un d'autre, ni pour la CDU, ni pour l'extrême gauche.
1: Christophe Barbier, hier dans le grand journal de Steve Nadjar.
2: Merci beaucoup Eva, on vous retrouve tout à l'heure à 6h15 sur Radio J. Un point sur la météo.

0: 34 degrés à Paris, 32 à Toulouse, 33 à Strasbourg, 18 du côté de Cherbourg. Et puis en revanche, en Israël, un temps toujours aussi estival et des températures particulièrement hautes, 33 degrés à Jérusalem, 30 à Haïfa et 38 à Eilat.
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0: Merci de votre fidélité et merci de votre écoute le matin. Vous le savez, nous sommes en direct et nous sommes en ligne à présent avec notre correspondante à Jérusalem, Pascal Sunshine. Bonjour Pascal. Merci Pascal d'être avec nous ce matin. Alors on va évidemment parler de la situation politique dans quelques instants, mais d'abord on commence par le terrain et la diplomatie. Alors d'abord sur le terrain à Gaza, les opérations de Tsahal se poursuivent. Je crois qu'il faut vraiment commencer par ça, Pascal.
3: Oui, hier, effectivement, un point sur la situation sécuritaire. Hier à Gaza, un engin du génie de Tsahal a sauté sur une mine artisanale. L'explosion n'a pas fait de blessés. Tsahal a riposté par des frappes contre des positions du Hamas et une frappe ciblée contre une moto. Deux terroristes ont été tués. En Judée-Samarie, un Israélien a été sérieusement blessé hier matin dans une attaque au couteau. En Samarie, un Palestinien venu d'un village voisin a poignardé le jeune Israélien habitant de la ferme de Maoz Yehuda, un avant-poste en zone B. Le terroriste a été retrouvé un peu plus tard par les forces de sécurité et abattu alors qu'il tentait de poignarder les soldats venus l'arrêter. Les jours de sa victime ne sont pas en danger. Et puis, sur le front nord, deux soldats de Tsahal ont été blessés hier dans un accrochage au sud Liban avec un terroriste du Hezbollah dans le secteur du Beaufort. Le terroriste a été abattu. Hier, Tsahal a poursuivi ses frappes contre des positions du Hezbollah dans le secteur de Nabatieh suite à une nouvelle attaque de drones explosifs contre ses soldats dans le secteur d'Ali Taher. La situation reste donc tendue sur tous les fronts. La situation régionale est extrêmement volatile. Nous devons être très vigilants, a déclaré hier le chef d'état-major de Tsahal. Au début de la semaine, le général Eyal Zamir avait lancé un exercice surprise pour tester le niveau de préparation et de réactivité de Tsahal, en particulier de la chaîne de commandement, des bataillons de réserve et des unités commando face à une simulation d'attaque multifront, un scénario tiré évidemment des enseignements du 7 octobre.
0: Et à l'approche aussi de la fête de Rosh Hashanah, Pascal, d'ailleurs, est-ce que cette recrudescence d'attaque, et je pense notamment à la Judée-Samarie, a un lien avec la fête à venir ?
3: Oui, il y a toujours évidemment dans cette période de l'année une sensibilité particulière et une motivation accrue de la part des groupes terroristes de lancer des attaques contre Israël.
0: On parle de la Judée-Samarie et sur le plan diplomatique, on voit que c'est compliqué pour Israël avec notamment le Royaume-Uni qui s'apprête là à sanctionner finalement Israël, à interdire tout commerce avec les implantations.
3: Et apparemment, c'est imminent, selon le New York Times et plusieurs médias britanniques. Le Royaume-Uni devrait annoncer peut-être même aujourd'hui un train de sanctions économiques contre les implantations de Judée-Samarie. Cette fois, il ne s'agirait plus de sanctions individuelles, comme ça avait été le cas par le passé, mais d'un boycott général des produits et services en provenance de Judée-Samarie, mais aussi de Jérusalem-Est et du Golan, dont évidemment le Royaume-Uni ne reconnaît pas la souveraineté d'Israël sur ces sites, et serait boycotté aussi des sociétés qui participent à la construction des implantations. Le secrétaire au Foreign Office pourrait annoncer donc ces mesures dès aujourd'hui. Ed Miliband devrait expliquer que l'objectif est de pousser Israël à revenir à la solution à deux États. Alors, pas encore de réaction officielle de Jérusalem, évidemment, puisque l'annonce n'a pas eu lieu, mais une déclaration notamment du ministre nationaliste Bezalel Smotrich qui a appelé à l'expulsion immédiate de l'ambassadeur britannique.
0: Et il y a eu la réaction aussi d'Itamar Ben-Gvir qui a dit qu'il fallait reconnaître les Malouines comme territoire argentin. Alors c'est vrai que là on voit pas trop le rapport. Alors évidemment ça concerne le Royaume-Uni, mais il a sorti ça vraiment, Pascal, comme une balle perdue quoi contre le Royaume-Uni.
3: Oui, là, ça relève plus de l'anecdote. Évidemment, on connaît la sensibilité après la guerre de 1982 entre le Royaume-Uni et l'Argentine pour la souveraineté sur les îles Falkland, les Malouines en l'occurrence. Dont l'Argentine revendique toujours évidemment la souveraineté, mais bien évidemment, si ces sanctions sont annoncées comme il semble que ce soit le cas, il y aura une réaction officielle du gouvernement israélien qui sera d'un tout autre ordre. Et d'ailleurs, on estime aussi que le président américain Donald Trump devrait condamner cette décision britannique.
0: Alors l'autre grand sujet d'actualité, évidemment Pascal, il est politique, puisque c'est ce soir, 22h, que a lieu la clôture des listes électorales. Donc tous les partis ont jusqu'à ce soir pour former des alliances encore, mais je crois que la plupart, ça y est, ont déjà annoncé avec qui ils allaient travailler.
3: Oui, il ne faut plus s'attendre à de nouvelles alliances électorales. Oui. Presque tous les partis ont déjà déposé hier après-midi leur liste de candidats pour les législatives. Donc, ce qui permet déjà de constater qu'il n'y aura pas de nouvelle alliance, en tout cas électorale, avant le scrutin du 27 octobre. Évidemment, ça n'entame en rien la possibilité des partis, après les élections, de former des coalitions. La liste Bennett-Lapid et celle de Gadi Eisenkot feront donc course séparée. Idem pour le nouveau parti de droite, Peuple d'Israël. Ofer Winter a remis sa liste de candidats hier après-midi. Donc, il n'y aura plus de fusion avec un autre parti, alors que Benjamin Netanyahou comptait sur une alliance entre Winter et Smotrich, qui vise à peu près le même segment électoral. Le Likoud, lui, devrait attendre la dernière minute pour déposer sa liste, puisque maintenant Benjamin Netanyahou reste avec sur les bras un certain nombre de places réservées, justement, qu'il avait gardées sur la liste dans l'espoir d'intégrer de nouveaux candidats attractifs, peut-être aussi donc des alliances électorales qui n'auront donc pas lieu. Le sondage, en tout cas, d'hier soir de la chaîne N12 donne toujours le parti d'Eisenkot en tête devant le Likoud, mais avec tout de même un recul du bloc d'opposition, dû justement à cette absence d'alliance, et toujours pas de majorité pour aucun des deux camps. Et puis, il faut ajouter à cela que 11% des Israéliens, selon ce sondage, n'ont toujours pas décidé pour qui ils allaient voter.
0: Justement, quel est le climat peut-être là en Israël? Comment se sentent les Israéliens face à ce scrutin?
3: Ben, d'abord, évidemment, un intérêt accru, en tout cas jusqu'à hier soir, sur les possibilités d'alliance de part et d'autre, que ce soit dans le bloc Netanyahou ou dans le bloc de l'opposition. On voit donc finalement que ce scénario ne se réalise pas. On attend maintenant, évidemment, l'annonce des programmes des partis, pour l'instant qui sont restés assez dans le flou. Oui. Disons, ce qu'on espère évidemment en Israël, c'est un renouvellement du personnel politique, pas nécessairement un changement de cap, mais un changement de visage, que les partis en lice mettent en avant des candidats nouveaux pour essayer justement d'insuffler un nouveau souffle à cette politique israélienne, et évidemment très marquée par la guerre de 3 ans et les suites du 7 octobre.
0: Et on suivra évidemment tout cela avec vous, Pascal. Merci beaucoup pour ces informations. On en parlera d'ailleurs tout à l'heure avec Freddy Etan également à partir de 7h20, et avec Yom Tov Kalfon beaucoup plus tard dans la matinée à partir de 8h45. Merci infiniment, Pascal. Nous, on se donne rendez-vous pour le Zoom Israël à partir de 7h26. À tout à l'heure.
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0: J. 6h15, toute l'actualité avec Eva Soto. Bonjour Eva.
1: Bonjour. À la une de l'actualité, selon les dernières données publiées ce matin, il y a une baisse du trafic maritime dans le détroit d'Ormuz. Et l'autre titre fort ce matin, c'est le Royaume-Uni qui s'apprête à interdire tout commerce avec les implantations de Judée-Samarie dès aujourd'hui. Le ministre des Finances nationaliste Bezalel Smotrich appelle à l'expulsion de l'ambassadeur britannique en Israël. Et politique, c'est ce soir à 22h la limite pour le dépôt des listes pour les élections du 27 octobre prochain en Israël. Le parti de Benjamin Netanyahou ne compte soumettre sa liste que cet après-midi. En Allemagne, les professeurs inquiets après la victoire de l'AfD en Saxe-Anhalt. Le parti d'extrême droite veut notamment modifier les programmes scolaires par rapport à l'enseignement de la Shoah. Une candidate aux élections municipales au Canada affirme que les sionistes doivent être, je cite, « enfermés ».
0: Merci beaucoup Eva Soto, rendez-vous tout à l'heure à partir de 6h30.
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0: sonne ce matin sur Radio J. David Benaïm est journaliste et auteur. Il a vécu 25 ans aux États-Unis où il est arrivé en 1998. Il a notamment été correspondant pour plusieurs chaînes d'information. Et dans son prochain livre, Antisémitisme, la chute de Washington, à paraître en janvier 2027 aux éditions Écrin, il revient sur justement 25 ans de bouleversements politiques et sociaux aux États-Unis et la place des Juifs, la montée de l'antisémitisme également depuis le 11 septembre 2001. David Benaïm, bonjour.
1: Bonjour Hélène.
0: Merci d'être avec nous. Je rappelle que vous avez aussi écrit ce livre « Captif, souviens-toi de ton futur » sur le moment où vous avez été fait otage au Nigeria. On avait fait une interview à ce sujet. Je conseille évidemment cet ouvrage. Alors, ce vendredi, l'Amérique va commémorer cette tragédie, l'attaque terroriste du 11 septembre 2001, dans laquelle plus de 3000 personnes ont été assassinées par Al-Qaïda. Que symbolise cet événement pour vous? D'abord, est-ce qu'il a bouleversé votre carrière et puis vos enquêtes, les années qui ont suivi?
1: Je pense qu'il a bouleversé la carrière de tous les journalistes de ma génération. C'est le moment marquant, la bascule qui a ensuite enchaîné tous les conflits qui sont succédés. On a tous en tête les différentes phrases de George W. Bush à l'époque. Vous êtes soit avec nous, soit contre nous. Il y avait le camp du bien, le camp du mal. L'Amérique, à ce moment-là, était complètement le pays qu'il fallait absolument défendre dans tous les pays du monde.
0: Ouais.
1: Je me souviens de cette image de Yasser Arafat qui avait été donné son sang pour les victimes du 11 septembre. Donc, t'es vraiment dans une situation absolument incroyable. Mais il faut savoir un truc aussi, c'est que ça a très très vite basculé. À partir du moment où la guerre en Irak a été déclarée comme étant la guerre qu'il fallait absolument combattre justement contre le terrorisme, le monde n'a plus été d'accord. Et c'est là qu'on a eu les années Chirac, le boycott de la France par les Américains. Il y a énormément de scènes qui sont succédées que les gens ont oubliées. Et c'est ce soutien international du monde entier pour les Américains, il a été de très courte durée.
0: Vous avez fait le parallèle tout de suite, par exemple, quand il y a eu le 7 octobre 2023 en Israël, avec ce qui s'était passé le 11 septembre 2001. Parce que c'est vrai qu'on a souvent dit, ces pays se sont surestimés, ils n'ont pas justement vu le danger qui guettait à leur porte.
1: Oui, il y a beaucoup de parallèles avec le 11 septembre. D'abord, il y a un parallèle de l'absence et du manque de renseignement. Ça veut dire que le 11 septembre, c'était aussi un échec du renseignement de toutes les agences qui n'arrivaient pas à s'entendre, à s'écouter et des décisions politiques. Et c'est exactement ce qui s'est passé également le 7 octobre. Et évidemment que moi, j'étais en Israël pour le 7 octobre, j'ai couvert pour TF1 et LCI. Et c'est vrai que le premier réflexe, c'est de se dire, les Israéliens ont maintenant leur 11 septembre.
0: Ouais. Alors, évidemment, depuis le 11 septembre, le monde s'est polarisé. On est dans un système aussi beaucoup plus sécurisé. On l'a vu dans les aéroports maintenant. Il y a plein de choses qu'on peut plus faire, qu'on faisait dans les années 2000. Et puis, vous évoquez dans votre livre, vous allez l'évoquer, la conférence de Durban. Également, c'était il y a 25 ans aussi, qui assimilait alors l'État d'Israël déjà à un État d'apartheid, un État génocidaire. Ça a été un point de bascule, ça?
1: Oui, ça a été un point de bascule énorme. Il faut savoir qu'on est en août 2001. On est juste quelques semaines avant le 11 septembre. C'est une conférence qui est très importante. Elle avait pour objectif de remettre sur le papier le fait que Israël égale racisme, que le sionisme égale racisme.
0: Comme en 1975.
1: Exactement, ouais. Ça avait été abrogé dans les années 90 et ils ont voulu remettre ça sur le tapis. Ils ont voté, cette conférence contre le racisme s'est vraiment transformée en conférence contre Israël avec l'adoption du vocabulaire qu'on a pu entendre aujourd'hui, le génocide, l'apartheid. C'est vraiment un vocabulaire qui a été, le nettoyage ethnique, c'est quelque chose qui a été instauré à Durban. On est en août 2001. Et le fait que le 11 septembre ait lieu quelques semaines plus tard a fait complètement oublier ça. Sauf que les personnes qui étaient là-bas à Durban, elles ont commencé à planter leurs graines méticuleusement dans les campus, une à une, dans les esprits, dans le corps professoral.
0: Vous l'avez vu quand vous étiez sur place.
1: Je l'ai vécu. Moi, j'étais étudiant en 99 à American University. J'étais dans un programme de résolution de conflits sur la paix, sur le Proche-Orient, sur le conflit israélo-palestinien. On a fait un voyage de 3 semaines absolument hallucinant, complètement orienté. Je m'en rends pas compte à ce moment-là, mais je m'en rends compte sur le voyage où on nous montre uniquement la souffrance palestinienne. J'avais une amie qui avait été assassinée dans un des attentats du bus 18 à Jérusalem, Céline Zaghouri, et qui avait été assassinée par le Hamas. Nous, on va à Gaza à ce moment-là, avec mes étudiants. On est dans un bâtiment complètement désaffecté et on rencontre les gens du Hamas à cette époque-là. Jamais on nous dit que ce sont des gens qui commettent des attentats terroristes. Donc il y a vraiment, c'était extrêmement orienté. Et ces étudiants-là qui étaient avec moi, en 99, qu'est-ce qu'ils font aujourd'hui? Ben, c'est eux les professeurs, c'est eux les élus au Congrès, c'est eux qui sont en charge de transmettre.
0: Oui.
1: Ça a été une méthodologie extrêmement lente et qui a aujourd'hui ce succès. Et l'étincelle du 7 octobre a fait que ça a marché.
0: Alors New York, aujourd'hui, a un nouveau visage politique avec Zoran Mamdani depuis novembre 2025. Hier, on a entendu Raphaël Jérusalemi, notre chroniqueur, analyste défense sur Radio J, le qualifier de terroriste en col blanc. On a vu qu'il s'est affiché, notamment pour les commémorations du 11 septembre, aux côtés d'un avocat d'Al-Qaïda. Est-ce que c'est une formule que vous partagez ou vous la trouvez un peu excessive?
1: Je pense que c'est provocateur exprès, c'est le rôle de Jérusalemi. Moi, je suis journaliste et je suis un peu plus modéré dans ma manière de transmettre. En effet, je pense que c'est un militant radical qui a vraiment une volonté de s'afficher de manière beaucoup plus publiquement correcte. Et on n'est pas dans du terrorisme tel qu'on peut l'imaginer dans la tête. Par contre, il y a une véritable volonté d'atteindre les esprits. Mamdani, il n'a pas gagné uniquement par rapport à la cause palestinienne. Ouais. Il a gagné parce qu'il est sympathique, il a fait une campagne sur les réseaux sociaux. Il a gagné à travers la primaire aussi, c'est hyper important, on peut en parler, parce que c'est un enjeu qui arrive là pour les élections de mi-mandat. Mais il a gagné aussi en disant clairement que au corps et au cœur de son combat, il y a la cause palestinienne. Et c'est évident qu'à chaque fois qu'il intervient, à chaque fois qu'il parle et qu'il enlève le fait que les Juifs ne sont pas un peuple, que les Juifs c'est une religion, il met de côté la possibilité de l'existence de l'État d'Israël en tant qu'État juif.
0: Ouais.
1: Et évidemment que c'est quelque chose qui s'intègre dans les états d'esprit américains, également dans la suite de ce qu'ils ont appris dans les campus.
0: Mais globalement, on voit que un démocrate comme Zoran Mamdani, on voit que au sein de son parti, même depuis maintenant quelques années, il y a une forme de division entre des très antisionistes et des plus modérés. Est-ce que ça, c'est quelque chose qui est déterminant dans les prochaines élections?
1: La division entre la gauche radicale américaine, ouais, et le parti démocrate, elle existe depuis toujours. Bernie Sanders, qui était le candidat face à Hillary Clinton il y a 12 ans, c'est de la personne qui était la plus populaire au sein du Parti démocrate. Elle n'a pas gagné parce qu'il y avait un système électoral très compliqué avec les grands électeurs. Je ne vais pas rentrer dans les détails. Aujourd'hui, le Democrat Socialist of America, les socialistes démocrates américains, ce parti de Mamdani, ce parti de Mohamed Al-Sayed, qui a gagné les primaires dans le Michigan, qui a vraiment le potentiel de devenir le premier musulman américain de rentrer au Sénat, ils arrivent par la petite porte. Ça veut dire quoi? Ça veut dire
0: ils font du soft power.
1: Alors, il y a le soft power qui est très, ouais, important, qui passe à travers les réseaux sociaux, les Bella Hadid, etc. Il y a vraiment quelque chose qui marche de ce point de vue-là, parce que le monde pense que on arrive à transmettre l'information par rapport aux chaînes d'information ou à la télévision classique. L'immense majorité des Américains de moins de 40 ans ne s'informent que par les réseaux sociaux et les algorithmes sont biaisés. Mais là où les démocrates socialistes d'Amérique arrivent à rentrer au pouvoir, c'est par la petite porte des primaires américaines. Ils remportent les primaires dans des états et dans des quartiers où ils sont quasiment certains de l'emporter ensuite aux élections générales. Il y a personne qui vote aux primaires, sauf ces gens-là qui sont radicalisés et qui vont absolument voter. Et donc, Mamdani, il a gagné parce que sur un vote de 20% aux primaires de New York, après c'est devenu le candidat démocrate. Et une fois qu'on est le candidat démocrate à New York, on est quasiment certain de l'emporter, ça a été le cas.
0: Rapidement, je vais vous demander de faire un travail un petit peu pédagogique, David, pour ceux qui ne comprennent pas justement l'enjeu de ces élections. Pourquoi elles sont importantes, les fameuses midterms?
1: Elles sont importantes parce que c'est la bascule. D'abord, il faut savoir qu'il y a une alternance quasiment permanente entre pour le président américain. Il devient très souvent un président canard boiteux, ça veut dire qu'il perd sa majorité au Congrès. Ça sera probablement le cas ici avec les midterms qui arrivent. C'est important parce que

0: démocrate socialiste of America candidat, Alexandra Ocasio-Cortez par exemple, ou de l'autre côté, le camp de J.D. Vance, qui est le camp qui est potentiellement...
1: Alors parlons justement des Républicains, puisqu'il y a eu des évolutions aussi. Vous citiez J.D. Vance, le vice-président américain, qui soutient notamment un complotiste antisémite, Tucker Carlson, alors que lui-même peut soutenir des personnalités d'extrême gauche. On voit que tout ça finalement s'embrique, c'est complètement étrange en fait, David.
0: J'aime bien rappeler que les deux extrêmes ne sont pas dans une ligne droite entre la gauche et la droite, c'est deux extrêmes qui sont dans un sabot de cheval, un fer à cheval, qui se rejoignent au bas de l'extrémité de ce sabot. Et donc, oui, Tucker Carlson, Candace Owen, des tonnes de podcasters qu'il faut regarder, qu'il faut aller chercher, ouais, dont je parle dans le bouquin, ce sont des gens qui ont tourné, qui étaient pas du tout antisionistes au départ, qui sont financés par le Qatar en l'occurrence. J.D. Vance, lui, il a pas apporté son soutien à Tucker Carlson de manière claire par rapport à ses idées. Il a dit clairement, j'ai beaucoup d'idées différentes. Par contre, ça reste mon ami et je veux pas que les Américains cessent de se parler. Bon, c'est louable de ce point de vue-là. Mais oui, J.D. Vance est le America First, c'est-à-dire le courant qui vient après Make America Great Again de Donald Trump, est beaucoup plus radical et vraiment beaucoup plus antisioniste.
1: Eh bien, des sujets passionnants qu'on retrouvera dans votre livre « Antisémitisme, la chute de Washington » à paraître en janvier 2027. Et en attendant, vous pouvez vous procurer ce livre « Captif, souviens-toi de ton futur ». Merci beaucoup, David Benaïm, et je vous dis à très bientôt.
0: Merci, Lana.
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1: Il est 6h30, bonjour et bienvenue sur Radio J. Merci de votre fidélité ce matin, ce mardi 8 septembre 2026. C'est toujours un plaisir de vous retrouver. Vous pouvez évidemment nous écouter, nous regarder sur notre chaîne YouTube. Et toute l'actualité avec Eva Soto. Bonjour Eva.
3: Bonjour Ilana, bonjour à tous.
1: À la une de l'actualité ce matin, le trafic dans le détroit d'Ormuz qui est au ralenti.
4: Les forces américaines ont redirigé 94 navires pour faire respecter le blocus de l'Iran. De son côté, le secrétaire du Conseil suprême de sécurité iranien affirme que Washington a reçu un avertissement clair ces derniers jours avec de nouveaux tirs de missiles.
1: Et puis le Royaume-Uni s'apprête à interdire tout commerce avec les implantations de Judée-Samarie dès aujourd'hui.
4: L'annonce au Parlement doit avoir lieu après un débat sur la sécurité des Juifs à Westminster Hall à 9h30. Les nouvelles mesures comprendront probablement une interdiction des marchandises produites dans les implantations. Les détails avec notre correspondante à Jérusalem, Pascal Zunshine.
5: Cette fois, il ne s'agirait plus de sanctions individuelles comme ça avait été le cas par le passé, mais d'un boycott général des produits et services en provenance de Judée-Samarie, mais aussi de Jérusalem-Est et du Golan, dont évidemment le Royaume-Uni ne reconnaît pas la souveraineté d'Israël sur ces sites, et serait boycotté aussi des sociétés qui participent à la construction des implantations. Ed Miliband devrait expliquer que l'objectif est de pousser Israël à revenir à la solution à deux États.
4: Notre correspondante à Jérusalem, Pascal Zunshine, de son côté, le ministre nationaliste des finances israélien Bezalel Smotrich appelle à l'expulsion de l'ambassadeur britannique d'Israël.
1: L'armée israélienne dévie une munition en plein vol pour éviter des civils gazaouis.
4: Ça s'est passé hier, la cible était un membre du Hamas. Tsahal a diffusé les images, elle a aussi annoncé avoir éliminé un autre membre du Hamas, le commandant d'une compagnie de la Nourba. Youssef Akila travaillait à reconstituer les capacités du groupe terroriste et à des plans d'attaque contre des soldats et des civils. Au cours de la semaine écoulée, 14 terroristes ont été éliminés et sur le front nord, 2 soldats de Tsahal ont été légèrement blessés dans la région de la crête de Beaufort hier. Ils ont réussi à neutraliser le terroriste malgré tout. L'armée israélienne a aussi riposté, elle a frappé des infrastructures du Hezbollah.
1: Et puis une page politique, c'est ce soir à 22h et va à la limite pour la clôture des listes électorales du 27 octobre prochain.
4: Le parti de Benjamin Netanyahou ne compte soumettre sa liste que cet après-midi. Selon la chaîne 12, le Likoud a été retardé par des désaccords sur les places réservées aux candidats choisis par l'actuel Premier ministre. Une réunion est prévue en fin de matinée.
1: Et puis d'autres grands partis ont déjà soumis leur liste. C'est notamment le cas de Yachar, de Gadi Eisenkot.
4: Gadi Eisenkot qui hier soir lors d'un discours a affirmé que l'équipe actuelle au pouvoir faisait courir, dit-il, un grand danger à Israël. Et pour la première fois dans l'histoire du pays, un parti politique ultra-orthodoxe a sélectionné une femme pour figurer sur sa liste de candidats. Il s'agit de Nechoumi Yaffe, chercheur en psychologie qui figure parmi les candidats de Haredi, parti nouvellement formé.
1: Le reste de l'actualité en Allemagne, les professeurs inquiets après la victoire de l'AfD en Saxe-Anhalt.
4: Le parti d'extrême droite allemand veut modifier les programmes scolaires, notamment par rapport à l'an.

0: l'enseignement de la Shoah. L'analyse de Christophe Barbier, hier, dans le grand journal de Steve Nadjar sur Radio J.
1: Quand l'AFD dit dans les programmes scolaires faudra mettre moins d'Hitler et plus de Bismarck, c'est pour dire la culpabilisation c'est terminé, on en a marre, on veut la grandeur de l'Allemagne. Et donc il voudrait intégrer l'épisode Troisième Reich à finalement un spectacle, un panorama normal, global de l'Allemagne. Et ça c'est inacceptable. Il faut les obliger à réintégrer de manière culpabilisante, mais aussi pédagogique, ce pan de leur histoire.
2: C'est pas trop tard ?
1: C'est pas trop tard. Tous les électeurs de l'AFD ne sont pas néo-nazis. Mais tous les néo-nazis votent pour l'AFD. Ils votent pas pour quelqu'un d'autre, ni pour la CDU, ni pour l'extrême gauche.
0: Christophe Barbier, hier dans le grand journal de Steve Nadjar.
3: Et puis une candidate aux élections municipales au Canada affirme que les sionistes, je cite, doivent être enfermés.
0: Nous ne serons pas libres tant qu'ils seront parmi nous, a déclaré Racha Zaïd, qui se présente comme pro-palestinienne. D'autres images relayées sur les réseaux sociaux la montrent, scandant que tous les sionistes sont racistes et terroristes. Interrogée par un quotidien israélien, elle estime que des extraits sélectionnés de son discours ont été diffusés, d'après elle, hors contexte.
3: Merci beaucoup Eva Soto, on vous retrouve dans 10 petites minutes à 6h45 sur Radio J. Évidemment, vous restez avec nous, tous vos rendez-vous à suivre.
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3: 6h35 minutes. On va vous parler dans quelques instants de ce qui s'est passé avec Adidas. Et oui, la marque Adidas qui s'excuse d'avoir mis en avant un soldat israélien pour faire la promo d'une de ses paires de baskets. Mais d'abord, c'est le Dvartora du rabbin Mevorar Zerbi. Brave, bonjour.
5: Bonjour Ilana, bonjour à toutes et à tous. Bientôt Rosh Hashanah et on commence, après la prière évidemment, les offices, on commence le jour de Rosh Hashanah avec le Kiddush et après, en général, le Motsi. Et puis après, bien, le Seder de Rosh Hashanah. Le but de ce Seder, de cet ordonnancement, c'est d'avoir des bons simanim, c'est-à-dire des bons signes. Dans le temps, c'était surtout parce que c'était des éléments qui poussaient rapidement. Aujourd'hui, on a plutôt tendance à prendre des choses douces, ou des légumes, ou des fruits, ou des aliments, dont le nom pourrait évoquer une prière, pourrait être un petit peu comme on le retrouve dans ce qu'on appelle la théorie des signatures, où l'apparence d'un végétal révèle un usage, une fonction. Par exemple, parmi les éléments qui sont marqués dans le Talmud, on parle de roubia. Alors roubia, c'est très intéressant parce que certains disent que roubia, c'est loubia. Loubia, donc, c'est haricot. Mais pour Rashi, c'est tiltan. Tiltan, vous êtes talat, 3. Et tiltan, en fait, c'est un trèfle. Alors, je connais pas de gens qui prennent le trèfle le soir de Rosh Hashanah, mais c'est intéressant sur le fait que certains vont le dire tiltan, c'est rilba. Rilba, c'est du fénugrec. Alors que dans la communauté d'Afrique du Nord, on prend pour le roubia des grains de sésame. En Allemagne, roubia va se rapprocher de rub, qui est le navet. Alors, vous voyez, c'est comme quand on parle de carrettes, carré, carretoun, on pourrait prendre des carottes. Bah oui, c'est là. Et puis alors, il y a ces connexions à travers les mots, à travers leurs signifiants. Certains vont voir dans le roubia le fenouil, d'après les rajouts qu'on trouve dans le haour. Et puis, il y a des fois des surprises. Par exemple, la date, elle est pas prise pour sa douceur. Elle est prise parce que Tamar, c'est Tamou, que soient terminés nos ennemis. Il y a, à propos de Silka, une erreur qu'il ne faut pas faire, c'est qu'en général, le Silka, c'est plutôt des épinards, comme on le voit dans le traité Hérovine, où la référence sont les épinards, et le traduire comme on le traduit aujourd'hui avec Selek la betterave, et d'après Rav Mazouz, Rav Zidra, le Rav Zidra, c'est une erreur. C'est pas la betterave qu'on prend. Bon, à propos du karti, c'est plutôt le poireau, et alors là, on a même une traduction dans le commentaire de Rashi, notamment dans le traité Brachot, page 9, où pour faire la différence entre le terrelet et le karti, les couleurs du bleu et du vert, Karti Rashi dit pourriche, pourriche, poro, en vieux français. On a ici comme ça une connexion intéressante. Mais on pourrait prendre et j'irais développer d'autres éléments. Par exemple, même si on prend de la viande, alors je vais en prendre la tête, mais c'est pas obligé. C'est d'ailleurs pas obligé de les manger. On peut juste les voir et faire la prière. Mieux encore, même si on les a pas, on les voit pas, on pourrait juste les imaginer, faire les hirasson. Ce sont pas des bénédictions dans le sens comme faut une bénédiction sur quelque chose qu'on va consommer. Ce sont des arguments, je dirais, de prière. Et donc on pourra avoir, par exemple, en référence avec l'ananas, pour avoir des nissim, avoir des miracles. Mais on fera attention de ne pas prendre des choses qui sont acides ou aigres. Ainsi, la grenade fait partie de... on veut être rempli de misvot comme la grenade, mais si la grenade est acide, alors c'est pas bon. Il faudrait avoir une grenade douce ou alors de rajouter du sucre. D'ailleurs, à propos du sucre, il est réputé que on trempe la pomme dans le miel, on trempe le motsi dans le miel. C'est une tradition plus ashkénaze. En Afrique du Nord, ils utilisaient plus le sucre et de tremper le pain. Alors, idéalement, toujours dans le sel et dans le sucre. Alors, le même côté ou le côté opposé. Mais en tout cas, d'après les kabbalistes, le miel est pas très, très apprécié parce qu'il évoque la rigueur. Comme quoi, que des fois, on a des choses que l'on peut imaginer comme les meilleures. Et à propos de la grenade, pour revenir à la grenade, certains vont dire que on prend la grenade parce que au-dessus de la grenade, quand elle est fermée, elle a comme une sorte de couronne, la couronne du roi, parce que l'un des thèmes principaux du jour de Rosh Hashanah, c'est accepter Dieu comme roi. Alors voilà quelques éléments pour surtout être de bonne humeur le soir de Rosh Hashanah. Le plus grand siman, c'est surtout ne pas se mettre en colère, être souriant. Et ça, c'est très important. Excellente journée.
3: Excellente journée à vous, Mevorar. On vous retrouve évidemment tous les matins sur Radio J.
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3: 6h40 à présent, et tout de suite, c'est Micro sur votre carte postale d'Israël avec Xavier Nataf.

0: lors de la deuxième semaine des Jeux Olympiques d'été de 1972, le 5 septembre, à 4h30 du matin, tandis que les athlètes israéliens dorment, 8 membres de l'organisation terroriste palestinienne Septembre Noir, vêtus de survêtements afin de se faire passer pour des sportifs et transportant des sacs chargés de fusils d'assaut, de pistolets et de grenades, s'introduisent dans le village olympique. Ils pénètrent dans l'immeuble dans lequel se trouvent les deux appartements utilisés par la délégation israélienne, 21 sportifs et encadrants. Un membre de la délégation israélienne, alerté par le bruit du commando qui vide son sac dans le hall de l'immeuble, fait barrage avec son corps à la porte criblée de balles, tandis qu'il prévient ses camarades en criant « Attention terroriste !». L'assaut des Palestiniens se solde par la prise d'otage de 9 membres de la délégation israélienne. Les autres membres réussissent à fuir en sautant des balcons ou en se cachant dans l'immeuble. Après avoir considéré divers scénarios tout au long de cette journée cauchemardesque en vue de libérer les otages, les autorités allemandes mettent à la disposition des terroristes un bus afin de les transférer avec otages vers 2 hélicoptères censés les transporter à l'aéroport de la base militaire de l'OTAN. Les hélicoptères atterrissent peu avant 22h30 et 6 terroristes en sortent. Une opération mal organisée par la police allemande finira par le massacre de 11 athlètes israéliens. Pour venger ces sportifs, le Mossad met en place une opération, Colère de Dieu, qui visera, dans les années qui suivent, à atteindre tous les commanditaires de cet ignoble attentat.
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4: Adidas se retrouve au cœur d'une nouvelle polémique liée au conflit israélo-palestinien. À l'origine de cette affaire, une campagne lancée en Israël pour promouvoir le single shoe service de la marque. Le principe est plutôt simple, permettre aux personnes amputées ou ayant une différence entre leurs deux pieds d'acheter une seule chaussure plutôt qu'une paire complète. Une initiative qui doit permettre de ne pas payer pour une chaussure dont on n'a tout simplement pas besoin. Et pour cette campagne en Israël, Adidas a choisi Shalev Biton, un ancien soldat de Tzahal qui a perdu sa jambe gauche après avoir été grièvement blessé à Gaza alors qu'il servait dans l'armée en 2021. Il apparaît sur des affiches dans les magasins Adidas en Israël aux côtés donc de 10 autres athlètes en situation de handicap. Et c'est précisément ce choix qui a déclenché la polémique puisque des militants anti-israéliens ont dénoncé la présence d'un ancien soldat de Tzahal dans une campagne consacrée au handicap. Ils estiment que son histoire ne peut pas être dissociée de la guerre, notamment en disant, selon eux, que des milliers de Palestiniens ont aussi subi des amputations depuis le début de la guerre à Gaza. Et l'acteur espagnol Javier Bardem, connu notamment pour son positionnement plutôt anti-israélien, a appelé ses abonnés à boycotter tout simplement la marque Adidas. Alors face à l'ampleur des réactions, eh bien Adidas a fini par s'excuser. Et oui, non pas affirmer, associer cette idée à ce soldat, mais s'excuser. Adidas a déclaré reconnaître qu'une image utilisée dans cette initiative locale avait provoqué des inquiétudes et des fortes réactions. La marque assure qu'elle n'avait jamais eu l'intention d'offenser qui que ce soit et donc présente ses excuses aux personnes qui, je cite, ont pu être blessées. Adidas précise en plus qu'il s'agissait d'une initiative locale en Israël. Donc voilà, une belle preuve de courage de la marque Adidas. Vous restez avec nous sur Radio J.
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4: 45 minutes, l'essentiel de l'information avec Eva Soto. Bonjour Eva.
5: Bonjour Ilana, bonjour à tous. À la une de l'actualité ce matin, 73 civils blessés dans des attaques houthis au Yémen. Les houthis sont une milice liée à l'Iran. Le Royaume-Uni s'apprête à interdire tout commerce avec les implantations de Judée-Samarie dès aujourd'hui. L'annonce au Parlement doit avoir lieu après un débat sur la sécurité des Juifs à Westminster Hall à 9h30. Les nouvelles mesures comprendront probablement une interdiction des marchandises produites dans les implantations. L'armée israélienne dévie une munition en plein vol pour éviter des civils gazaouis. Ça s'est passé hier. La cible était un membre du Hamas. Tzahal a diffusé les images. politique, c'est ce soir à 22h la limite pour le dépôt des listes pour les élections du 27 octobre prochain en Israël. Le parti de Benjamin Netanyahou, le Likoud, ne compte soumettre sa liste que cet après-midi.
4: Merci beaucoup Eva, on vous retrouve tout à l'heure à partir de 7h15, 7h le journal d'Israël.
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4: 6h46 minutes et tout de suite, c'est Mila, le mot du jour, on apprend l'hébreu sur Radio J chaque jour avec Ephraim Kahn. Bonjour Ephraim, Boker Tov.
6: Shalom ou Boker Tov, j'ai le plaisir d'avoir avec moi le professeur Paul Fenton ici à Jérusalem. Boker Tov.
7: Boker Tov.
6: Aujourd'hui, nous allons aborder un terme qui est Bédidout, dont la racine est Bet, Dalet, Dalet, Badad. Que signifie-t-il ?
7: Qui veut dire s'isoler, rester solitaire. Et c'est un terme, c'est sous ce terme-là que je décrirai une des communautés juives maghrébines les plus intéressantes, la communauté de Khardaya, qui restait aux limites du Sahara, du désert du sud algérien, pendant des siècles et des siècles, presque retranchée, coupée du monde juif environnant, et qui fait que cet isolement, cette bedidoute en hébreu, a conféré à cette communauté un certain nombre de caractéristiques tout à fait exceptionnelles et fascinantes. Et donc, dernièrement, je me suis intéressé à cette communauté qui a conservé d'abord des traditions extrêmement anciennes et qui a aussi cette particularité d'avoir vécu côte à côte d'une forme d'islamisme qui est elle-même est très rare, puisque la Ghardaya se trouve dans la province de Mzab, qui était habitée par une majorité de musulmans sectaires qui s'appellent les Ibadid, c'est une forme d'islam, on va dire un peu hérétique pour les sunnites, et qui avait à l'égard des juifs une législation extrêmement hostile et difficile. Et donc j'étudie comment la condition des juifs de Khardaya dans cet environnement hostile, et comment ils ont été soudainement projetés dans la modernité, entre guillemets, avec l'indépendance de l'Algérie en 62, et comment cette communauté qui avait échappé jusque-là à l'influence française, puisqu'elle n'avait pas, on ne lui avait pas octroyé la nationalité française avec le décret Crémieux en 1870, et qui a été francisé, naturalisé français, en in extremis au dernier moment avant leur départ définitif de l'Algérie.
6: Merci. Nos auditeurs vous connaissent à présent et savent que si vous nous parlez de ça, c'est qu'on peut attendre un ouvrage prochainement. J'aimerais vous remercier profondément pour tous les différents sujets que nous avons abordés aujourd'hui. Je rappelle aux auditeurs, il s'agit du professeur Paul Fenton. Il a de très nombreux livres qui sont disponibles en librairie et sur Internet. Je vous souhaite une belle et agréable journée. Yom Na'im Lachem.
4: Toda Rabba. Merci beaucoup Ephraim. On se retrouve évidemment au quotidien sur Radio J.
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4: Radio J. 6h50 minutes, Chaim Nissenbaum pour un jour, une mitzvah. Chaim, bonjour.
8: Bonjour à tous. Un commandement va nous occuper aujourd'hui qui se retrouve dans le code de loi de presque tous les pays. La Torah nous ordonne en effet de porter secours à toute personne en danger, même dans le cas où il s'agit d'une personne qu'une autre menace. Il nous faut la sauver, et s'il le faut, au prix de la vie de l'agresseur. Oui, la Torah a une analyse réaliste du monde. Dieu a voulu que celui-ci soit habité. La société ne peut exister que si le faible est protégé contre la violence du plus fort. Il est donc permis de tuer le poursuivant afin de sauver celui qu'il menace. Bien sûr, s'il est possible de l'empêcher de nuire, uniquement le blessant, un de ses membres par exemple, sans le tuer, c'est cette solution qui devrait être retenue. Et si elle ne l'était pas, celui qui tuerait l'agresseur deviendrait lui-même un assassin. Il est frappant de constater que la Torah, dont la sagesse est pénétrée de soucis d'humanité, d'amour, n'hésite pas ici à nous dire que l'on peut en venir à tuer l'agresseur. Il convient en effet de sauver la vie d'autrui. La Torah est bien loin de l'angélisme. Il serait facile de croire que le monde est bon, généreux et noble, que l'on doit y faire uniquement du bien, jamais de violence, même défensive. Mais une telle attitude mènerait-elle à quelque chose? Ne vaut-il pas mieux retenir une attitude plus concrète et partant plus solide? Celle qui consiste à avoir le courage de regarder le monde en face, savoir le juger et tirer les conséquences de son jugement. Oui, tout ceci est aussi une obligation divine. Il ne faut pas se voiler la face. Quelle leçon pour notre temps. Bonne journée à tous.
4: Bonne journée, Chaïm. On se retrouve évidemment très bientôt sur Radio J.
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4: Et le point mobilité en Ile-de-France ce matin. Attention dans les transports en commun. Trafic perturbé ce matin sur la ligne 9. Les trains circulent à vitesse réduite entre mairie de Montreuil et porte de Montreuil. Trafic perturbé également sur la ligne 13 entre Saint-Denis-Université et La Fourche en raison d'une panne. Et puis si vous empruntez la ligne A du RER à partir de 9h ce matin, les accès à la station Charles de Gaulle-Étoile seront fermés. Et sur la ligne D également, l'offre de transport est réduite. Restez avec nous sur Radio J.
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4: Nous sommes mardi et qui dit mardi dit Chronique Tech avec Stéphane Zibi. Bonjour Stéphane.
18: Bonjour Ilana, bonjour à toutes et à tous.
4: Merci d'être là, toujours au rendez-vous en studio, de venir nous parler en direct. Alors ce matin, Stéphane, une nouveauté qui pourrait changer notre façon d'utiliser un ordinateur. ChatGPT ne se contente plus de répondre, il agit.
18: Eh oui, imaginez Ilana, vous dites à votre téléphone, organise-moi un week-end à Rome fin octobre, 2 personnes, pas plus de 800 euros, avec un hôtel près du Panthéon. Et vous partez prendre votre café. Pendant ce temps, le logiciel ouvre le site de la compagnie aérienne, compare les horaires, va sur Booking ou ailleurs, lit les avis, remplit les formulaires.
4: Quel rêve !
18: Avec vos noms et revient 10 minutes plus tard avec une seule question, je réserve. À vous de dire oui ou non après. Ouais. Ça, c'est GPT-6 Astra, le nouveau modèle d'OpenAI, sorti jeudi dernier. Jusqu'ici, ChatGPT écrivait, résumait, conseillait. Il vous disait quoi faire. Astra, lui, le fait. Il voit votre écran comme vous le voyez. Il bouge la souris, il clique, il tape, il remplit sur n'importe quel site, dans n'importe quel logiciel. Pas besoin qu'une entreprise ait prévu de le brancher. Il se sert d'un ordinateur comme d'un être humain. Et vous, vous le regardez faire en direct comme on regarde par-dessus l'épaule d'un collègue.
4: Bon, concrètement, ça sert à quoi dans la vie de tous les jours?
18: Ah bah, tout ce qui vous fait perdre une soirée, prendre rendez-vous chez un spécialiste qui n'a de la place nulle part, il parcourt tous les agendas en ligne et trouve le le créneau, contester une facture, résilier un abonnement caché derrière 12 clics, refaire un dossier administratif, il s'en charge. Chercher un appartement, il écume les annonces, écarte celles qui ne correspondent pas, prépare les demandes de visite. Bref, OpenAI montre même des exemples où il construit un site web, nettoie un tableau Excel, prend un rendez-vous à la préfecture, bref. Et pour les entreprises, c'est un employé qui ne dort jamais, saisir des commandes, mettre à jour des fiches clients, tester un logiciel, préparer une présentation avec le bon modèle de la boîte. Ce qu'il remplace, ce n'est pas le salarié, c'est la corvée, les 2 heures par jour de copier-coller entre 3 logiciels qui ne se parlent pas. Il arrive dans ChatGPT pour les abonnés payants ces jours-ci, 20 euros par mois. Et pour ce prix-là, vous avez un stagiaire qui a lu tout Internet, qui sait se servir d'un ordinateur.
4: Bon, c'est quand même un peu inquiétant, même si bon, c'est magnifique, hein, mais une machine qui clique toute seule.
18: Alors, c'est OpenAI elle-même qui le dit. Chaque nouveau modèle est classé sur une grille de risque. Et pour la première fois, Astra atteint le niveau maximal en cybersécurité. Traduction, livré à lui-même, il est capable de trouver des failles que personne n'a encore découvertes dans des systèmes bien protégés et d'inventer la manière de les exploiter sans qu'un humain les guide. Pendant les tests, il en a trouvé 2 inconnus de tous, alors OpenAI a mis des garde-fous et le grand public n'aura pas accès à ces fonctions d'attaque réservées à des spécialistes de la défense informatique triés sur le volet. Dans les entreprises, Astra est désactivé par défaut et un système surveillant en permanence son raisonnement. Mais il y a une phrase du rapport de sécurité qui m'a fait froid dans le dos. Astra est, je cite, moins susceptible d'inclure des informations compromettant dans son raisonnement que son prédécesseur. En clair, il sait mieux cacher ce qu'il pense. C'est écrit noir sur blanc par ceux qui l'ont fabriqué.
4: Cette histoire de site allemand, racontez-nous.
18: Eh ben, c'est l'anecdote de la semaine qui est liée à ça, révélée par Reuters. Au printemps, des agents IA fonctionnant avec la technologie donc d'OpenAI sont tombés sur un petit site allemand pour programmeurs, un petit wiki que tout le monde peut modifier. Ils s'en sont servis comme d'un forum. Entre eux, plus de 15 000 modifications, ils y échangeaient des astuces pour tricher sur leurs tâches, contourner les règles d'OpenAI et masquer leur comportement. Quand les modérateurs ont commencé à supprimer les pages en juin, ben eux, ils ont créé des copies de sauvegarde. Personne ne leur avait demandé ça. La chercheuse qui a tout découvert le dit elle-même. Il est extrêmement improbable qu'OpenAI ait voulu ça. Des chercheurs indépendants l'ont repéré fin août. OpenAI n'a pas commenté et a lancé Astra quand même la semaine suivante. Mais rassurez-vous, ce ne sont pas des machines qui complotent. Ce sont des logiciels qui cherchent le chemin le plus court pour faire ce qu'on leur demande et qui ont trouvé qu'il était plus court de s'entraider. Et c'est précisément le sujet. Une IA qui agit à votre place peut agir aussi sans vous. Alors mon conseil, testez-le, c'est bluffant. Gardez la main sur le dernier clic, surtout quand il y a une carte bancaire au bout, et ne lui donnez jamais le mot de passe de tout. Un assistant, ça s'apprend à faire confiance petit à petit.
4: Alors d'ailleurs, vous parlez de ChatGPT, mais je crois que Gemini aussi le fait.
18: Gemini le fait, Claude le fait, mais comme ChatGPT, c'est 1 milliard d'utilisateurs et que tout le monde l'utilise...
4: Vous avez privilégié le ChatGPT.
18: Ah bah oui, mais là je peux juste vous dire que c'est particulièrement bluffant. Là, j'ai toute ma liste de retard que j'ai depuis 10 ans, bah ça
4: incroyable. Si on veut envoyer un mail, alors faut faire attention quand même qu'il soit bien rédigé avant.
18: Oui, il vous met dans le brouillon, il vous met dans le brouillon et vous pouvez quand même le corriger, mais c'est pour ça gardez le dernier clic pour tout.
4: Ouais,
18: pour
4: c'est
18: tout,
4: ça.
18: Pour tout ouais. Pour garder un peu de maîtrise et ça il le comprendra bien évidemment, mais c'est vrai que pour le week-end à Rome, j'ai testé, c'était assez bluffant parce que on pouvait avoir le prix qu'on voulait.
4: Incroyable.
18: Et on pourrait même trouver peut-être un jour des prix pas chers pour Tel Aviv.
4: Eh bien, vous l'avez bien dressé, ChatGPT. Merci beaucoup, Stéphane Zibi. On vous retrouve évidemment la semaine prochaine et en podcast sur radioj.fr.
18: Merci
4: à vous. Ne bougez pas. Dans quelques instants, le journal d'Israël avec les studios Kalita. Nous allons retrouver à Jérusalem notre correspondant, Daniel Haïk. À tout de suite.
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4: Il est 7h. Bonjour et bienvenue sur Radio-J. Merci de votre écoute ce matin. Vous pouvez évidemment nous regarder sur notre chaîne YouTube. Nous sommes le mardi 8 septembre 2026. Excellent réveil et excellente journée.
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4: Et nous sommes en ligne à présent avec notre correspondant Daniel Haïk. Bonjour Daniel Bokertov, nous sommes à moins de 16 heures de la clôture des listes électorales pour les élections de la 26e Knesset.
16: Et effectivement, Ilana, et on peut l'imaginer, l'effervescence grimpe de minute en minute. Il y a pour l'instant les partis qui ont déjà déposé leur liste devant la commission électorale centrale, ceux qui s'apprêtent à le faire ce matin et dans le courant de la journée jusqu'à 22h, heure de fermeture de la Knesset. Mais ceux qui seront déjà entrés avec leur liste à l'intérieur de la Knesset pourront encore la déposer jusqu'à minuit ce soir. Le Likoud de Binyamin Netanyahou n'a toujours pas déposé sa liste, motif. Le Premier ministre est apparemment toujours à la recherche de personnalités séduisantes qui pourraient améliorer la qualité de la liste de son parti. En attendant, on a appris que l'une des personnalités qui avait accepté l'offre de Benjamin Netanyahou s'est retirée dans la nuit d'hier. Il s'agit de l'homme d'affaires Oren Dobrowski qui a décidé de renoncer parce qu'il ne voulait pas perdre sa nationalité américaine en entrant à la Knesset. Il reste donc encore 6 places à pourvoir pour le Premier ministre et on constate que Monsieur Netanyahou a le plus grand mal à les attribuer. Il a tout de même promis de déposer sa liste dès ce matin.
4: Alors qu'en est-il des autres formations, Daniel ?
16: La plupart des formations existantes déjà ou importantes ont déposé leur liste devant la commission électorale centrale. Le parti des démocrates de Yair Golan a récupéré les lettres qui figureront sur son bulletin de vote du parti travailliste historique. 3 lettres qui forment en hébreu le mot Emet, vérité. Les partis de Gadi Eisenkot et de Naftali Bennett ont également déposé leur liste. Bennett a repris la lettre Bet qui était historiquement la lettre figurant sur les bulletins de vote du parti national religieux. Et oui. Le développement majeur de la journée d'hier, eh bien, c'est le dépôt de la liste d'Ofer Winter, qui est important parce qu'il signifie que Winter poursuit sa course tout seul, sans alliance, en frôlant le seuil d'éligibilité dans les sondages, ce qui risque de coûter cher au bloc de la droite israélienne. Au Likoud, on pourrait d'ailleurs changer de stratégie envers Winter et œuvrer afin qu'il s'élève plus nettement au-dessus du seuil d'éligibilité, car cela pourrait lui permettre d'être celui qui apporte une majorité au bloc de droite religieux, donc dans la prochaine Knesset.
4: Et puis, préoccupation à Jérusalem en perspective d'une annonce de nouvelles sanctions britanniques contre l'État d'Israël et contre les implantations.
16: Oui, en effet, le chef de la diplomatie britannique, Ed Miliband, qui est lui-même juif, doit annoncer aujourd'hui une série de sanctions contre Israël, comme l'interdiction de commercialiser en Grande-Bretagne des produits en provenance des implantations de Judée et de Samarie. Et il devrait, selon le Maariv, annoncer officiellement également que l'occupation par Israël de la Judée et de la Samarie est illégale. Donald Trump aurait déjà été prévenu de cette démarche britannique.
4: Une démarche qui suscite d'ailleurs déjà la colère des ministres de l'aile droite du gouvernement Netanyahou.
16: Oui, il s'agit en particulier de Bezalel Smotrich et de Itamar Ben-Gvir. Le ministre des Finances a appelé à renvoyer à Londres l'ambassadeur de Grande-Bretagne en Israël. Nous ne sommes pas le paillasson d'un gouvernement antisémite qui dirige un pays conquis par l'islam radical et qui tente d'échapper à une crise économique interne en s'en prenant à l'État d'Israël, a déclaré Bezalel Smotrich avant de conclure. Le mandat britannique sur la terre d'Israël est terminé. Quant à Itamar Ben-Gvir, il a publié en espagnol un message appelant le gouvernement israélien à reconnaître les îles des Malouines comme territoire argentin occupé par les Britanniques.
4: Et puis sur le front iranien, les pressions économiques et énergétiques américaines portent leurs fruits.
16: Oui, selon le secrétaire d'État américain au Trésor Scott Bessent, l'Iran ne disposerait plus que de 30 millions de barils de pétrole qui n'ont pas encore été achetés par la Chine, ce qui signifie que les réserves de pétrole de l'Iran à commercialiser s'épuisent, ce qui place le régime iranien dans une situation économique particulièrement périlleuse. Il faut souligner que depuis le rétablissement du blocus américain des ports iraniens en juillet dernier, aucun pétrolier iranien n'a réussi à prendre la mer côté américain. On n'a pas l'intention de relâcher ce type de pression sur Téhéran.
4: Il nous reste un peu moins d'une minute, Daniel. Il y a eu un attentat terroriste hier sur une colline de Judée-Samarie. Daniel n'est plus avec nous, on le retrouvera tout à l'heure à 7h30, mais effectivement on parlait de cet attentat terroriste en Judée-Samarie et le terroriste qui a réussi à s'enfuir, il a ensuite été repéré alors qu'il tentait de poignarder des soldats. Vous restez avec nous sur Radio J.
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4: Merci de votre fidélité ce matin et de votre écoute. Et nous retrouvons, comme tous les mardis matins, Judith Cohen-Solal, psychanalyste et autrice. Bonjour Judith.
19: Bonjour Ilana.
4: Alors on parle évidemment de cette percée historique de l'AFD, l'extrême droite en Allemagne, en Saxe-Anhalt. Quel est votre sentiment, Judith? Est-ce qu'on assiste là, selon vous, à un véritable basculement de l'Europe globalement vers l'extrême droite?
19: Alors de l'Europe globalement, on ne peut pas dire ça, puisque c'est une partie de l'Allemagne, mais ça représente quand même 2 millions d'électeurs. C'est un exemple qui est donné à voir, qui peut peut-être donner de l'espoir à d'autres partis similaires. Et si on parle d'extrême droite, oui, c'est vraiment un parti d'extrême droite. Le Rassemblement National de Marine Le Pen a rompu avec ce parti en 2024 pour ses positions, notamment par rapport à la politique mémorielle. Il considère qu'il faut arrêter les voyages, évidemment, de commémoratifs, mais il faut aussi arrêter avec la culpabilité, on entend ce que ça veut dire. Ces 12 années, disent-ils, sont loin de nous et elles ne nous représentent pas aujourd'hui. En tout cas, tout est fait pour aller vraiment vers une extrême droite assumée, avec des mots parfois un petit peu euphémistes concernant notamment les natalités qu'il faut favoriser plutôt que de les empêcher. Donc une politique nettement contre l'homosexualité, une politique qui veut mettre les handicapés dans des classes spécialisées, les enfants d'immigrés aussi dans des classes spécialisées. Tout ça est vraiment sans complexe, en fait. Donc il y a quelque chose qui est quand même inquiétant.
4: Alors, l'AFD a obtenu près de 44% en Saxe-Anhalt, n'a pas la majorité absolue, on le rappelle, et on a vu que l'extrême droite pourrait s'allier avec l'extrême gauche. Est-ce que c'est une alliance qui vous surprend ?
19: Alors là, dans tous les cas, ce petit parti qui s'est constitué d'ailleurs en 2024, c'est une ex-dirigeante d'un parti d'extrême gauche, mais qui a nettement exprimé l'idée qu'elle voulait être populiste, qu'elle voulait ramasser les droits, les voix de l'extrême gauche, qu'elle ne comprenait pas qu'il y a un cordon sanitaire. Donc, elle a annoncé la couleur déjà avant, qui rêvait d'avoir donc ces 5% qui sont justement le seuil pour pouvoir entrer, avoir des voix à donner. Donc elle a justement ces 5%. Elle avait donc annoncé aussi qu'elle voulait aller dans un sens de politique migratoire, curieusement, qui rejoint justement l'extrême droite qui rentre au pouvoir. Et puis, elle a dit qu'elle voulait ramasser les voix de l'extrême droite, les voix de l'extrême gauche, enfin toutes ces voix qui pouvait être amenée doucement aussi peut-être vers l'extrême droite, puisqu'on n'a pas ce matin encore la réponse qui nous donnera la clé pour savoir si oui ou non ces 5 voix, puisque les autres partis ont refusé de s'associer si jamais le parti d'extrême droite allait au pouvoir.
4: Alors, une réaction, par ailleurs, c'est important en France. Il y a eu la réaction d'Éric Zemmour, notamment, qui a parlé d'heure de vérité. Sarah Knafo, qui a dit reconnaître une vague occidentale. Est-ce que vous comprenez, justement, que certains de nos compatriotes juifs ne soient pas inquiets par cette percée de l'AFD? Quel regard vous portez sur leurs déclarations?
19: Alors, on a du mal à comprendre. Hein. Comme je le disais, je parlais tout à l'heure justement de l'alliance avec cette partie d'extrême gauche. On y voit aussi une politique pro-russe qui est rejointe par les deux partis. Donc, je suppose que M. Zemmour, Mme Knafo, voient là quelque chose qui leur parle, puisque c'est quelque chose auquel ils sont familiers. Maintenant, la réaction d'une ancienne rescapée de 93 ans en Allemagne, elle ne rejoint pas du tout la position de
4: Charlotte Knobloch, c'est ça.
19: Voilà, Charlotte Knobloch, absolument. Et donc, sa position ne rejoint pas du tout celle de M. Zemmour et Mme Knafo, c'est-à-dire qu'elle s'en inquiète. Elle dit qu'elle n'aurait jamais pensé, elle, vivre quelque chose pareil encore après ce qui s'est passé. Donc, on vient de dire qu'ils sont contre la politique mémorielle, on vient de dire que...
4: Il y a une forme de haine de soi, Judith.
19: Ah, je ne sais pas, il y a peut-être un amour de soi plutôt, c'est-à-dire que ce désir profond de trouver une place, être plus à l'extrême droite que Marine Le Pen, être évidemment pas de tous les autres partis. Donc il faut trouver, d'ailleurs, rappelons-nous que justement Sarah Knafo n'a pas quitté, elle, cette coalition dans laquelle l'AFD est à la politique de l'Europe. Donc ça veut dire quand même qu'il faut gagner à tout prix, ça veut dire qu'il faut, quitte à se désavouer, en tout cas pour l'instant, on ne sait pas ce que ça donnerait s'il y avait quoi que ce soit. Oui, comment on peut se réjouir? Non, moi je ne pense pas que c'est vraiment de la haine de soi. Je pense vraiment que c'est l'impossibilité à renoncer à attraper le pouvoir de quelque manière que ce soit, y compris contre ses propres intérêts affichés.
4: Eh bien, merci beaucoup, Judith Cohen-Solal, psychanalyste et autrice. Merci d'avoir réagi ce matin sur Radio J. On vous retrouve évidemment chaque semaine avec très grand plaisir. Merci, Judith. À la semaine prochaine.
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4: Merci de votre fidélité et de votre écoute ce mardi 8 septembre. Elle nous a rejoint pour sa rentrée, Karen Noblinski. Une nouvelle saison sur Radio J, on est ravis de l'accueillir. Bonjour Karen. Merci d'être avec nous. Vous êtes avocate, je le rappelle, au barreau de Paris. Alors, on vous retrouve pour la rentrée et une fois n'est pas coutume, c'est de cinéma dont vous avez souhaité nous parler ce matin.
20: Exactement, j'avais envie de parler du dernier film de Géraldine Nakache, Si tu penses bien, et de ce qu'il met en lumière. Parce que ce qu'il raconte fait profondément écho à ce que nous rencontrons comme avocats dans les dossiers de violence conjugale.
21: Jacques m'a toujours dit,
22: je suis là.
21: Je pense qu'il faut attendre la bonne, je pense qu'elle viendra au bon moment. Et comme tu sais, si tu penses bien,
23: il t'arrivera que du bien.
21: Mazal tov.
23: Demain, je te mets enceinte.
22: Je peux l'embrasser juste une minute.
24: Et bon,
23: pourquoi tu te reposes, mon papa.
4: Donc un extrait de ce film avec Géraldine Nakache, Pense bien, tout ira bien.
20: Exactement. D'abord, quelques mots sur son titre. Si tu penses bien. Pense bien et tout ira bien est une pensée issue de la tradition juive, une invitation à garder confiance dans l'épreuve. J'aimerais remercier à cette antenne mon amie Cindy Langener qui me l'expliquait avec des mots appropriés, plus accessibles à tous. Penser bien, c'est être capable de se dire que lorsqu'une épreuve nous est envoyée, nous avons aussi en nous la capacité de la surmonter. C'est essayer d'en tirer un enseignement, de se demander qu'est-ce que cette épreuve peut m'apprendre et qu'est-ce que je peux en faire. Ce qui est intéressant dans le film de Géraldine Nakache, c'est précisément le déplacement, le dévoiement de cette idée qui intervient dans une relation d'emprise. L'emprise dans le couple, l'emprise dans un foyer juif en l'espèce. Et si ça en gêne certains, c'est aussi bien de réaliser que l'emprise, les violences, eh bien c'est partout. Ce que ce film le semble surtout montrer, c'est une violence qui n'a pas besoin de coups pour enfermer. Et c'est là que se trouve l'essentiel. Souvent, lorsque l'on prononce les mots violence conjugale, beaucoup de personnes imaginent encore immédiatement une scène de violence physique foudroyante. Dans le film, on comprend que Gilles, par plusieurs exemples, en l'état, veut reprendre son travail et son mari va l'en dissuader, la culpabiliser. En fait, on voit peu à peu l'isolement. Et c'est caractéristique du contrôle coercitif. Les proches sont tenus à distance, il y a de la surveillance, des appels, des messages, le contrôle d'un téléphone, d'un déplacement, jusqu'aux caméras parfois installées dans un domicile. Et c'est là que ce film constitue une véritable illustration de ce que je nomme ici le contrôle coercitif. Parce que c'est exactement ce que nous voyons au quotidien dans les cabinets d'avocats, mais pas toujours malheureusement, il en a dans les salles d'audience, comme si ces mécanismes étaient encore mal appréhendés par la justice. Des femmes ne nous racontent pas toujours un événement unique, un coup, une scène spectaculaire, elles nous racontent cette accumulation. Avec qui? Pourquoi t'as pas répondu? Envoie une photo, partage ta localisation. Pourquoi tu portes ce vêtement? Un seul de ces messages pris isolément va pas dire grand-chose, mais ces messages, cette accumulation toute la journée va créer cette humiliation, cet dénigrement, cet éloignement des proches, le contrôle de l'argent, la perte de confiance en soi, la peur de la réaction de l'autre. Et là, ce n'est plus un comportement isolé, c'est tout un système. C'est précisément ce que le docteur en psychologie Andrea Gruev-Vintila, dans le prolongement des travaux d'Evan Stark, décrit à travers ses livres sur le contrôle coercitif. Une stratégie de domination, une micro-régulation de la vie quotidienne et progressivement, la victime va anticiper. Elle ne portera plus cette robe, elle ne verra plus cette amie, elle ne traînera plus après le boulot, elle ne vivra finalement plus pour elle et le contrôle devient encore plus puissant lorsque l'auteur n'a même plus besoin d'interdire parce que la victime a appris elle-même à restreindre sa liberté. Et c'est pour cela que certains chercheurs parlent parfois de captivité. On peut être enfermé, mais sans porte verrouillée, on peut avoir les clés de chez soi et ne plus se sentir libre de sortir, avoir un téléphone sans être libre d'appeler qui on voudra. Mais même être juridiquement libre d'aller porter plainte, mais ne pas pouvoir disparaître 3 heures sans devoir expliquer où l'on était. Et c'est aussi pour cela que la notion de contrôle coercitif est désormais entrée dans les prétoires par des arrêts de la Cour d'appel de Poitiers, 31 janvier 2024, qui a utilisé cette grille de lecture pour mettre en cohérence des faits de violence, de harcèlement ou de menace. C'est fondamental parce que le droit cherche naturellement des faits précis, une date, un texto, une menace, une insulte, mais dans ces violences, le sens se trouve parfois moins dans chacun de ces faits que dans leur accumulation. Alors on entend encore trop souvent, mais pourquoi elle reste? Pourquoi elle n'est pas partie? La vraie question devrait être, et c'est aussi ce que la réalisatrice du film répète en ce moment et ce qu'on entend pour sensibiliser son public, mais pourquoi les autres, les proches, n'ont pas vu? Et qu'est-ce qui progressivement a réduit sa possibilité de partir? C'est là, à mon sens, que le cinéma joue un rôle peut-être extrêmement puissant. puissant et ce film sera à mon sens un film d'utilité publique.
4: Merci beaucoup Karen Noblansky, on vous retrouve très bientôt sur Radio J.
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4: 7h15, l'essentiel de l'information. Elle nous rejoint en studio, Eva Soto. Bonjour Eva.
0: Bonjour Ilana, bonjour à tous. Les Houthis revendiquent des frappes en Arabie Saoudite ce matin. Les milices liées à l'Iran ont visé avec des missiles et des drones l'aéroport international d'Aba, la base aérienne du roi Khaled et des installations d'Aramco à Aba et Jizan. Dans l'actualité en Israël, le Royaume-Uni s'apprête à interdire tout commerce avec les implantations de Judée-Samarie dès aujourd'hui. L'annonce au Parlement doit avoir lieu après un débat sur la sécurité des Juifs à Westminster Hall. Les nouvelles mesures comprendront probablement une interdiction des marchandises produites dans les implantations. L'armée israélienne dévie une munition en plein vol pour éviter des civils gazaouis. Ça s'est passé hier. La cible était un membre du Hamas. Tsahal a diffusé les images. Elle a aussi annoncé avoir éliminé un autre membre de ce groupe. Le commandant d'une compagnie de la Nourba, Youssef Akila, travaillait à reconstituer les capacités du Hamas et à des plans d'attaque contre des soldats et des civils. Au cours de la semaine écoulée, 14 terroristes ont ainsi été éliminés par Tsahal. Politique en Israël, c'est ce soir à 22h, la limite pour le dépôt des listes pour les élections du 27 octobre prochain. Le parti de Benjamin Netanyahou ne compte soumettre sa liste que cet après-midi. Selon la chaîne N12, le Likoud a été retardé par des désaccords sur les places réservées aux candidats choisis par l'actuel Premier ministre. En Allemagne, les professeurs inquiets après la victoire de l'AfD en Saxe-Anhalt, le parti d'extrême droite veut modifier les programmes scolaires, notamment par rapport à l'enseignement de la Shoah. Et puis une candidate aux élections municipales au Canada affirme de son côté que les sionistes, dit-elle, doivent être éliminés.
4: Merci beaucoup Eva, on vous retrouve tout à l'heure à partir de 8h, 7h30, la revue de la presse israélienne. Un point sur la météo ce matin, le temps change, enfin un peu d'air frais. En effet, une perturbation apporte des pluies près de la Manche. Le ciel se couvre des Pyrénées au nord-est et cet après-midi, la perturbation s'enfonce, s'étire des Pays de la Loire aux Ardennes et au Hauts-de-France avec de la pluie suivie d'averses, donc surtout en Normandie. Il fera 24 degrés à Paris, 32 à Toulouse, 33 à Strasbourg, 18 du côté de Cherbourg. Et puis en Israël, un temps toujours estival, des températures particulièrement hautes, 33 degrés à Jérusalem, 30 à Haïfa et 38 à Latin.
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4: Merci d'être avec nous sur Radio J ce matin et on parle notamment du festival de Deauville depuis vendredi et jusqu'à dimanche prochain. Deauville accueille la 52e édition de son célèbre festival du cinéma américain. On va le détailler tout à l'heure sur Radio J ou demain. Il y a beaucoup de choses notamment à dire côté compétition. Beaucoup de Français notamment qui sont en lice. Restez avec nous dans quelques instants. Freddy Ethan, diplomate, ancien ambassadeur et écrivain, pour nous parler des élections en Israël. À tout suite.
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4: Merci d'être avec nous sur Radio J et on commence cette nouvelle saison et cette rentrée aussi avec le retour de Freddy Ethan, diplomate, ancien ambassadeur et écrivain. Il est avec nous en direct. Bonjour Freddy. Merci d'être avec nous et bienvenue à nouveau dans cette nouvelle saison. On vous accueille avec joie. Alors plus que quelques heures maintenant avant la clôture des listes électorales en Israël, c'est votre premier sujet justement pour cette rentrée. Déjà quelques alliances se sont dessinées, presque toutes d'ailleurs maintenant. On ne devrait plus trop avoir de nouvelles surprises là, Freddy.
6: Oui, en effet, sauf que le Likoud doit donc sa liste ce soir. Certes, il faut donner quelques réflexions sur cette. Vous savez, tout d'abord, nous constatons que la Knesset achève son mandat de 4 ans. Et c'est la première fois depuis 1980, c'est-à-dire il y a 38 ans. Donc, malgré le terrible massacre du 7 octobre 2023 et la guerre contre.
4: Freddy, je pense qu'on va vous appeler par téléphone parce que ça coupe un petit peu. Bon voilà, aléa de la rentrée, ça arrive. On va vous appeler directement parce que ça coupe, on ne vous entend pas très bien. Mais effectivement, on va parler de ce qui se passe pour tous les grands partis en Israël et le Likoud, vous le disiez, de Benjamin Netanyahou. On l'a vu d'ailleurs, il va l'annoncer aussi une femme orthodoxe qui arrive aussi, qui va se représenter. On ne sait pas pour l'instant comment ça va clairement se dérouler, mais on en parle avec Freddy Ethan qu'on va retrouver dans quelques instants. D'ailleurs, dans la revue de la presse israélienne, c'est Daniel qui nous donnera tous les détails. Freddy, est-ce que vous m'entendez ?
6: Oui, parfaitement.
4: Eh bien, moi aussi, je vous entends très bien. Alors, allez-y, continuez.
6: Bon, je disais que la Knesset achève son mandat après 38 ans. Donc, malgré le terrible massacre du 7 octobre 2023, la guerre contre le Hamas, le Hezbollah et l'Iran, il existe une stabilité gouvernementale en Israël. Je rappelle qu'auparavant, 5 élections législatives successives en moins de 4 ans. Il est aussi stupéfiant de constater qu'après 16 ans au pouvoir et à l'âge de 78 ans, Netanyahou est toujours candidat. Alors les Israéliens forme évidemment une société très politisée et pourtant nous assistons dans cette campagne électorale comme dans les précédentes à une personnalisation des partis. Et nous sommes aussi attristés par le nombre injustifié de petits partis de droite aussi extrémistes. En revanche, nous pouvons nous réjouir de voir sur les listes de nouveaux visages jeunes dont de nombreuses femmes compétentes, fidèles, avec une riche expérience dans le service public. Alors cela prouve que les Israéliens souhaitent un changement radical, du sang nouveau, pour améliorer surtout le niveau de vie, trouver des solutions efficaces et rapides dans tous les domaines et réduire les inégalités. Alors de ce fait, c'est clair, les idéologies des programmes politiques se sont effacées. Malheureusement, nous assistons aussi à une violence verbale, à une cacophonie télévisée, à des débats houleux, des messages creux sur les réseaux sociaux et à des promesses vides de sens, populistes et irréalisables. Alors avec la banalisation de la démocratie et l'effacement des grandes idées, la politique est devenue un grand spectacle, malheureusement médiocre. Hélas, aussi, avec l'utilisation de l'intelligence artificielle, on ne distingue plus entre l'important et l'insignifiant, l'essentiel et la futilité, et entre le faux et le vrai. Il existe, comme d'ailleurs dans le monde entier, aussi une carence en leadership. Et dans un contexte d'incertitude aggravé depuis le 7 octobre 2023, les indécis sont nombreux. Pourtant, les défis comme les menaces sont toujours là à nos portes, omniprésents et au moment même où nous menons des batailles sur plusieurs fronts. Le mal israélien demeure aussi dans la multiplication des petits partis capricieux et charnières qui s'accrochent au pouvoir comme ceux des Haredim. Nous sommes d'ailleurs le seul pays démocratique au monde où les anciens généraux, comme d'ailleurs les rabbins, dictent souvent la marche à suivre selon une conception sectaire et bien limitée, et ce qui est grave sans prendre en considération tous les aspects diplomatiques, les enjeux géopolitiques et économiques. Alors dans ce contexte, il est impératif et urgent de modifier radicalement le système électoral actuel. Et il est aussi capital de reprendre rapidement notre destin dans nos mains. Israël est un État juif où vivent plusieurs minorités et notre devoir est d'assurer une égalité absolue et une sécurité totale. En revanche, tous doivent assurer leurs responsabilités. Et la décision de l'ancien chef policier Segalovitch de rejoindre le parti arabe Ra'am de Mansour Abbas est courageuse. Évidemment, elle est mise à l'épreuve.
4: Merci beaucoup. Merci Freddy Ethan d'avoir été avec nous ce matin. La semaine prochaine.
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4: Justement, on parle des élections en Israël avec notre correspondante à Jérusalem, Pascal Sunshine. Pascal, on connaîtra donc ce soir toutes les listes de candidats pour les législatives du 27 octobre. Qu'est-ce qui rend le système israélien aussi compliqué ?
8: Ben d'abord, c'est toujours le mode de scrutin qui plombe le système électoral en Israël et qui l'oblige à monter des combinaisons aussi compliquées pour former des coalitions. En Israël, on est sur un scrutin de liste à la proportionnelle intégrale. On élit des partis qui seront ensuite chargés de former une coalition et de se mettre d'accord sur le député qui prendra la tête du gouvernement. Les Israéliens ne votent donc pas pour leur premier ministre. La réforme tentée dans les années 90 pour élire le chef du gouvernement au scrutin direct avait été abandonnée après l'élection d'Ariel Sharon, car deux scrutins séparés pour le premier ministre et pour le Parlement avaient en fait conduit à la multiplication des petits partis sectoriels, c'est-à-dire exactement l'inverse du résultat recherché, qui était celui d'une majorité claire à la Knesset. Entre-temps, et pour la même raison, le seuil de représentativité des partis avait été relevé à 3,25% des suffrages pour qu'il n'y ait pas de parti de moins de 4 députés représentés au Parlement. Mais c'était mal connaître le système D à l'israélienne qui s'est aussi appliqué en politique, c'est-à-dire ces fameuses alliances électorales qu'on a guettées jusqu'à aujourd'hui. Les partis sont libres de s'allier entre eux pour la campagne électorale, quitte à reprendre leur indépendance une fois élus au Parlement. Et cela vaut pour les petits partis comme pour les grands. C'est pour cela qu'on s'attendait à une alliance possible entre la liste de Naftali Bennett et Yair Lapid et celle de Gadi Eisenkot, qui se serait alors imposée face au Likoud, mais sans atteindre toutefois la majorité absolue, puisqu'il faut 61 sièges pour avoir la majorité absolue à la Knesset. Et on est donc dans un scrutin proportionnel. Autre

0: engagée par le gouvernement sortant. Pour l'instant, en tout cas, un facteur d'optimisme se dégage. La Knesset, qui sortira des urnes le 27 octobre, sera probablement celle qui va compter le plus grand nombre de nouveaux députés, tous partis confondus. Leur manque d'expérience parlementaire sera peut-être un catalyseur, puisqu'ils ne sont pas conditionnés par de vieux réflexes. Ces nouveaux élus seront peut-être moins réticents à lancer des réformes et les Israéliens attendent aussi un renouveau qui les sorte de la fatigue de ces trois années de guerre.
1: Merci beaucoup Pascal pour ces informations. On continuera d'ailleurs à en parler avec ce que disent d'ailleurs les journalistes, les éditorialistes ce matin dans la presse israélienne. Dans quelques instants, c'est la revue de la presse avec Daniel Haïk. Et puis juste après, le biais d'humour ce matin et l'interview politique de David Revaud-Allen.
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1: J. Il est 7h30, bonjour et bienvenue sur Radio J. Excellent réveil à vous ce mardi 8 septembre 2026. Et oui, on se réveille ensemble, vous le savez, c'est toujours un plaisir de vous accompagner. Nous sommes le mardi 8 septembre.
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1: Et à Jérusalem, on retrouve notre correspondant Daniel Haïk. Daniel, comme il fallait s'y attendre, les titres dominants des grands quotidiens et des sites d'infos se rapportent évidemment à la clôture des dépôts de listes électorales.
4: Oui, effectivement, une clôture qui interviendra ce soir à 22h, heure locale. Les deux principaux journaux israéliens, Israel Hayom et Yediot Aharonot, mentionnent cette échéance, mais ils n'y consacrent pas leur manchette, nous allons le voir. Israel Hayom met en évidence en sous-titre trois développements. Il n'y aura pas d'union entre les partis de Gadi Eisenkot et celui de Naftali Bennett. Ofer Winter a déposé sa liste hier et donc ne fusionnera pas avec un autre parti. Et enfin, Netanyahou s'acharne à attendre le dernier moment pour révéler qui seront les personnalités de son choix qu'il intègre à la liste électorale du Likoud.
1: Et puis ce matin, dans le Israel Hayom, Shirit Avitan Cohen commence à tirer les premières conclusions sur la base des listes électorales déjà déposées.
4: Oui, et la principale conclusion, c'est, je la cite, « Tous les candidats des listes de Naftali Bennett et de Gadi Eisenkot veulent être ministres et ils ne se suffiront pas d'un simple poste de député à la Knesset. » Seconde conclusion, Ofer Winter pourrait bien finalement être celui qui apportera au bloc de Benjamin Netanyahu le 61e mandat, celui de la majorité absolue, mais il faudra pour cela qu'il passe le seuil d'éligibilité. Et troisième conclusion, Benjamin Netanyahu a essuyé ces derniers jours une série de refus de la part de personnalités qu'il aurait voulu intégrer dans sa liste et cela n'est pas de très bon augure.
1: Et puis il y a le sondage diffusé hier soir par la chaîne 12 de la télévision israélienne qui ne manque pas, qui ne marque que des changements marginaux.
4: Oui, effectivement, un sondage qui confirme effectivement qu'il y a des frémissements dans la classe politique israélienne, mais pas encore déterminants. Ce sondage permet d'avancer plusieurs conclusions. Le parti de Gadi Eisenkot se renforce avec 25 députés. Il ouvre un certain écart avec le Likoud qui n'obtient que 21 mandats. Le parti de Bennett fait les frais du renforcement de Eisenkot et perd 2 mandats. Il ne lui en reste que 13. Les démocrates, 11. Lieberman en baisse à 8 mandats. Comme le judaïsme de la Torah, le parti chasse 7 mandats. Smotrich s'éloigne du seuil d'éligibilité vers le haut et obtient 6 mandats, tout comme la force juive. Et les partis arabes, eux, totalisent 11 députés au niveau des blocs. 57 députés pour le bloc de l'actuelle opposition, 52 pour celui de l'actuelle coalition, qui obtient là son meilleur score dans les sondages de la chaîne 12 depuis 3 ans, ce qui est à souligner.
1: Le Israel Hayom a préféré consacrer sa manchette ce matin à l'axe iranien qui est en train de subir un solide réajustement.
4: Oui, ce n'est plus le même axe, annonce le Israel Hayom ce matin en manchette, mais il a toujours la même intention, celle de détruire l'État d'Israël. Le journal nous présente en première page une carte du Moyen-Orient avec les principaux alliés dont l'Iran veut se doter. Il y a bien entendu l'Irak, mais aussi la Syrie et le Hezbollah, bien entendu, qui refuse d'être désarmé. Le Israel Hayom évoque de très vives tensions à Gaza entre le Hamas et le djihad islamique qui est, on le sait, inféodé au régime des ayatollahs. Et puis dans son analyse, le général Tzvika Chaimovitch se penche en particulier justement sur le Hezbollah qui se trouve selon lui à la croisée des chemins et les tensions autour de la destruction des infrastructures souterraines d'Alita Air sur la crête près du Beaufort au sud du Liban sont le reflet d'un désir du mouvement de conserver un statut particulier, en particulier donc face à l'Iran.
1: Et puis on reste dans le Israel Hayom qui a choisi de débattre avec 3 lieutenants-colonels de réserve des 3 années de guerre depuis le 7 octobre.
4: Oui, il s'agit de 3 officiers supérieurs qui, malgré le prix personnel qu'ils ont payé au cours des 3 dernières années, continuent à servir.

0: s'inscrire activement dans ces unités de réservistes de Tsahal. Le lieutenant-colonel Itamar Etan, 45 ans, est parvenu à une conclusion majeure après ces 3 années de guerre. Israël ne pourra fournir à ses habitants un réel sentiment de sécurité sans créer au-delà de ses frontières des zones de sécurité, comme c'est le cas actuellement à Gaza et au Liban. Le lieutenant-colonel Brock, lui qui a 47 ans, considère qu'il est de sa responsabilité et de celle des officiers supérieurs de Tsahal de faire en sorte que les événements du 7 octobre ne puissent plus jamais se reproduire. Et le lieutenant-colonel Ventura, qui a 43 ans, estime que pour cela, il faut être capable de dire la vérité en face aux Israéliens. Il reconnaît que la peur principale, c'est d'être séduit par les périodes de calme.
1: Le Maariv nous confirme en page d'ouverture par ailleurs une information qu'il a été d'ailleurs le premier à révéler. L'Angleterre qui va imposer des sanctions sur les implantations juives en Judée et en Samarie.
0: Oui, le chef de la diplomatie britannique, Ed Miliband, a l'intention d'annoncer dès aujourd'hui l'interdiction de commercialiser en Grande-Bretagne des produits en provenance des implantations. Il devrait, selon le Maariv, annoncer officiellement que l'occupation par Israël de la Judée-Samarie est illégale. Le président américain, Donald Trump, aurait déjà été prévenu de cette démarche. Côté israélien, on met en garde les Britanniques. On parle même d'une riposte conséquente. Le ministre des Finances, Bezalel Smotrich, a proposé en représailles de chasser l'ambassadeur britannique de Grande-Bretagne en Israël dès ce soir. Nous ne serons pas le paillasson d'un gouvernement antisémite d'un pays qui a été conquis par l'islam radical, a déclaré Bezalel Smotrich. Ce développement diplomatique important est aussi en page d'ouverture du site N12 ce matin.
1: Le Yediot Aharonot a choisi, lui, de consacrer sa manchette aux résultats des examens internationaux sur le niveau en mathématiques et sciences exactes des adolescents israéliens.
0: Oui, on appelle cela en hébreu les examens de PISA. Les résultats doivent être rendus publics ce matin et en manchette, le Yediot Aharonot annonce la couleur Tsniha. Il faut s'attendre à une chute sensible des performances des lycéens israéliens et le grand quotidien d'expliquer en effet que les jeunes israéliens de 15 ans ont passé ces examens en mars 2025, c'est-à-dire au cœur de la guerre menée par Israël contre le Hamas et le Hezbollah et peu avant la première confrontation avec l'Iran.
1: Et puis, enfin, les sites d'info annoncent qu'Adidas s'est excusé pour avoir choisi un soldat israélien pour sa campagne One Shoe.
0: Oui, effectivement, l'Israélien Shalev Biton, blessé au combat en Israël en 2021, faisait en effet partie des 11 ambassadeurs internationaux désignés par Adidas pour promouvoir sa campagne en faveur des personnes amputées d'un pied afin que celles-ci ne payent qu'une seule chaussure et non une paire entière. Mais les mouvements radicaux anti-israéliens ont dénoncé l'inclusion de ce soldat israélien. Au bout du compte, Adidas a été contraint sous la pression de présenter ses excuses.
1: Eh bien, merci beaucoup, Daniel. On vous retrouve évidemment chaque matin à 7h et 7h30 sur Radio J.
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0: direct de David Revaud-Allonne, Violette Spielboot, députée Renaissance du Nord. Bonjour messieurs dames.
1: Bonjour Ilana, bonjour à tous.
0: Merci d'être avec nous et bienvenue. Mais d'abord, un peu d'humour et une rediffusion ce matin. C'est Fonzie Cohen. Bonjour Fonzie. Fonzie Cohen qui est aussi parmi nous. Bonjour mon cher Fonzie.
2: Bonjour, ben voilà, exactement. C'est ma rentrée, c'est ma reprise, je suis ravi d'être là. Et comme je suis encore en décalage, je suis entré il y a 2 heures. Ilana, vous avez environ 3 minutes 30 pour rencontrer vos vacances. Allez-y, c'est parti.
0: Écoutez, c'était...
2: Non, je déconne, c'est pas vrai. Non, j'ai bossé. Surtout que vous allez voir 3 minutes 30, si t'as rien préparé, c'est très long. Hein. Demandez à Thomas Guénolé. Non, je vois, j'ai bossé en août, j'ai bossé pour vous, j'ai bossé pour Radio J, j'ai bossé pour la France. Voilà, petit message, pelle tout sous luminaire et direction.
1: Vous êtes candidat, c'est ça?
2: Exactement. Après, c'est moi l'interview finalement. Non, alors, c'est la rentrée scolaire aussi, on en a parlé juste
0: bien
2: avant.
0: Sûr, voilà.
2: Moi, ça m'angoisse la rentrée scolaire, alors que j'ai jamais été scolarisé, mais quand même. En fait, c'est plutôt le truc des fournitures scolaires qui m'angoisse, moi. De voir que des parents en détresse qui courent dans tous les sens parce qu'ils savent pas ce que c'est une règle ou un double décimètre. Ça, vous savez ce que c'est où la différence entre les deux?
0: Entre une règle et un double décimètre.
2: Personne ne le sait, Jana, ne cherchez pas. Rien que d'en parler, j'ai un peu envie de vomir. Bon, heureusement, mes enfants, moi, j'en suis pas encore là. Pour l'instant, leur fourniture, c'est juste des gommettes et des slips.
0: Bon, ça va.
2: Comme moi ici, d'ailleurs. En tout cas, voilà, j'espère que vous avez des bonnes vacances tous.
0: Très bonnes vacances, ouais.
2: Vacances un peu spéciales, parce que c'est le premier été où tout le monde cherchait à avoir un peu moins chaud. Les deux questions qu'on avait pu se poser, c'est combien il fait chez toi et est-ce que t'as une clim? C'était pour se la raconter, pas besoin d'une table à Saint-Tropez ou d'une Porsche, un brumisateur ça suffisait. 27% des Français sont allés en vacances chez Picard. En tout cas, il y en a qui passaient des bonnes vacances, c'est les antisémites.
0: Ouais.
2: Alors, est-ce que canicule et antisémitisme sont liés? Est-ce que la chaleur favorise l'antisémitisme, tout comme elle favorise les mycoses? Je sais pas. Et de là à dire que les juifs contrôlent la météo, je voulais juger. Mais bon, c'était la saga de l'été, à la montagne, en festival électro, en Thaïlande, au port de Marseille, au zoo. Bon, on va pas tous les faire parce que, mais spoiler alert, il y en a encore pas mal. Et comme toutes les séries, tous les épisodes ne se valent pas, hein. Tous les antisémitismes ne se valent pas. On a ceux de Ligue régionale, ceux qui disent que quand il y a trop de juifs, ça peut excéder. Mmh. Voilà. Qui sont à la montagne.
0: Voilà, exactement ce qu'on a vu.
2: Ceux qu'on appelle aussi ceux avec qui on peut être d'accord, parce qu'on a tous déjà fait la queue dans un vol Arkia qui a du retard. Et on a aussi les antisémites de Ligue 1, mon préféré, Oscar Puente, qui plus ou moins subtilement accuse Israël d'avoir organisé la crise migratoire en fin juillet en Espagne.
0: Ouais,
2: très fort ça, parce qu'il n'y a plus aucun effort dans le complotisme. La canicule, c'est bon, maintenant les Juifs contrôlent les Marocains.
0: Mm.
2: Et d'ailleurs, c'est comme ça qu'ils ont gagné la CAN, les Marocains. CAN, c'est la Coupe d'Afrique des Nations.
0: Oui, je savais,
2: je savais. C'est pas la station balnéaire dans le sud. Elle aussi contrôlée par... Voilà. Ah, une histoire qui m'a choqué moi aussi, c'est dans le Vaucluse. Vous avez vu ça ou pas?
0: Rappelez pour les auditeurs.
2: Bien sûr, c'est un Irlandais qui a agressé un couple de Juifs australiens.
0: Mm.
2: Et une question, voilà, ça amène immédiatement, qu'est-ce qu'ils vont foutre dans le Vaucluse? Son procès est fixé en octobre. Il doit rester à Avignon jusque là. C'est la chance, ça pourra retourner en Irlande. Et évidemment, il y a aussi la pauvre Gisèle Journeau, qui en plus de se faire lâcher par une bande d'influenceurs aussi subtile que Rima sur un bateau, a reçu des menaces antisémites, notamment parce qu'elle a osé poster une photo du concert d'Omer Adam. Elle est cinglée, ouais. Moi, je m'en fous, j'ai pas peur de le dire. Je suis un malade. Demain, je vais à l'As du Falafel. Voilà. Et évidemment, l'événement de la semaine, vous l'avez tous vu, j'espère, c'est le débat Guénolé-Soral.
0: Ouais, on l'a pas tous vu, mais bon, on a compris l'idée.
2: On apprend plein de choses. On apprend que l'extrême gauche n'est pas antisémite. On apprend que les juifs ont brûlé Notre-Dame pour y installer un super cachère. Et on apprend surtout que la liberté d'expression, c'est pas si bien, finalement. Et il a dit, tout est juif dans Notre-Dame. L'incendie, le livre, la comédie musicale, Garou. Il a tout dit. Et le petit moment happening, c'est quand, en plein débat, Oscar Puente a débarqué avec des Marocains trempés pour crier à l'appropriation culturelle. Mais pour ceux qui seraient intéressés, et dans un souci de cohérence, la même chaîne organise bientôt un débat entre Guy Georges et Émile Louis sur la puériculture. Et pour finir, il y a eu des incidents en Thaïlande avec des Israéliens, notamment un jeune Lyonnais, si vous avez vu, qui n'aime ni les Juifs, ni la conjugaison. Et il y a eu des manifs des Thaïlandais qui demandent est-ce qu'il y ait moins de touristes israéliens.
0: Oui, c'est-à-dire que le monsieur a demandé qu'il n'y ait pas d'Israéliens qui rentrent dans ce, même pas de Juifs, je crois, qui rentrent dans son zoo.
2: Ouais.
0: C'est un peu.
2: Alors que c'est grâce aux Israéliens qu'il y a des pataïs au shawarma, et ça, c'est vraiment très ingrat. En tout cas, je peux vous dire que pour quelqu'un qui adore la nouvelle série, j'espère que c'est la seule qui sera pas reconduite. Et s'il me reste 30 secondes, j'aimerais dire, parce que je sais qu'on a des auditeurs en Israël, radio internationale, que dans quelques jours j'aurai la chance de jouer au festival Tel Aviv du Rire.
0: Ah, mais
2: avec,
0: trop bien!
2: Voilà, une super programmation d'humoristes secrète. On dit pas qui c'est pour l'instant, mais vraiment, elle est super. Et pour ceux qui sont en Israël, c'est du 6 au 10 septembre à Tel Aviv, Ajod et Netanya.
0: Du 6 au 10 septembre. Donc là, c'est, vous partez demain, quoi.
2: Je pars jeudi. Exactement. Ah, oui. Et on joue de dimanche à mercredi tous les soirs. Une ville différente par soir. Et voilà, pour ceux qui s'intéressent, toutes les infos sont en ligne. Tel Aviv du Rire.
0: Et bien voilà, c'est la promo de Fonzie Cohen. Merci à vous,
2: merci Fonzie. À vous.
0: Bonne rentrée, bon courage pour vos petits bouts, évidemment, ce matin, et bon courage à tous les parents et tous les enfants aussi. Ça peut être difficile ouais. Hein, pour les parents qui ont passé tout l'été avec leurs enfants.
2: Oui.
0: Eh oui, je sais de quoi je parle. Merci à vous, Fonzie,
2: merci.
0: Et à très bientôt. Nous sommes le mardi 8 septembre, rediffusion donc de Fonzie Cohen. Demain, on retrouvera Kevin Derbloom pour notre plus grand plaisir. Et tout de suite, l'invité de David Revaud-Allonne, c'est Violette Spielboot, députée Renaissance du Nord.
1: Bonjour Violette Spielboot.
3: Bonjour.
1: Vous êtes députée Renaissance du Nord depuis 2022 et depuis quelques jours, porte-parole du candidat à la présidentielle, Gabriel Attal, le président de votre parti. On va bien sûr parler de la campagne présidentielle en France, mais d'abord un mot sur ce qui s'est passé en Allemagne avec la victoire dimanche de l'AfD, le parti d'extrême droite radicale en Saxe-Anhalt. C'est un Länder, une région de l'Est de l'Allemagne, 44%, pour la première fois depuis la fin de la Seconde Guerre mondiale et la chute du régime nazi. L'extrême droite peut s'emparer d'un gouvernement régional. C'est un choc en France, non ?
3: C'est un choc en Allemagne. C'est un signal d'alarme extrêmement grave pour la France comme pour l'Europe. Finalement, parce que on le voit, la France comme l'Allemagne, c'est des systèmes qui sont aujourd'hui à bout de souffle sur le plan politique, démocratique, économique, social. On est dans un monde qui fait face au protectionnisme des États-Unis, à la guerre commerciale de la Chine, à la guerre sécuritaire de la Russie. Et face à cela, eh bien, on a des peuples qui se tournent vers les extrêmes. Donc, c'est un message important aussi pour nous. Il faut pouvoir porter un projet de changement, d'espoir, où la France redevienne la première puissance d'Europe. Et c'est le projet que je porte avec Gabriel Attal.
1: Alors, est-ce que c'est annonciateur de ce qui pourrait se passer en France? Je rappelle que Friedrich Merz, le chancelier allemand, avait promis en 2018, s'il arrivait au pouvoir, de réduire les scores de l'extrême droite par deux. Ça rappelle quelque chose, parce qu'Emmanuel Macron avait lui aussi fait une promesse du même type. Et en réalité, c'est un échec, on n'en est pas du tout là.
3: Il faut savoir regarder la situation en face, avec lucidité, avec sincérité. Il y a des choses qui ont été réussies en France ces 10 dernières années. Et aussi, il y a des échecs sur la politique de l'immigration, sur les inégalités, la réduction des inégalités et la pauvreté. Et donc, face à cela, il faut se dire, les petites mesures, les ajustements de paramètres, l'enchaînement des réformes ne suffisent pas. Il faut être capable de proposer un changement de paradigme complet, un nouveau système, que ce soit institutionnel, quand on voit qu'on a un système institutionnel qui date de 1958, mais aussi le système des retraites, mais aussi le système économique. Il faut avoir vraiment une ambition de changement profond. C'est ce que demandent les Français à travers des votes, finalement, de retournement.
1: Alors, justement, on va rentrer dans le détail de ce qui se passe avec la compétition au centre et à droite et au centre droit. Mais pour rebondir sur ce que vous dites, est-ce que justement un grand changement de paradigme, est-ce que c'est quelqu'un qui a été le premier ministre d'Emmanuel Macron, je pense à Gabriel Attal, Édouard Philippe, ou son ministre de l'Intérieur, Bruno Retailleau, après 10 ans de pouvoir macroniste, est-ce que c'est un héritier du macronisme qui peut offrir ce changement de paradigme et ce virage en termes de politique publique?
3: Bien, déjà, je pense qu'on ne peut pas mettre les trois personnalités que vous venez de citer dans le même panier. Gabriel Attal, il a été Premier ministre 6 mois. Moi, j'aurais bien aimé qu'il soit Premier ministre plus longtemps, parce que quand on voit ce qu'il a fait... Voilà, il y a eu la dissolution de 2024. Vous savez ce qu'il en a pensé.
1: Nous
3: aussi, en tant que député, voilà. Et Gabriel Attal, s'il avait été Premier ministre 2 ans ou 3 ans, je crois qu'il aurait profondément transformé la France. Quand on voit ce qu'il a fait rien que sur l'éducation, avec des mesures très fortes, comme l'interdiction de l'abaya à l'école, le respect de la loi 2004, de l'interdiction de porter des signes religieux à l'école, eh bien aujourd'hui c'est une mesure qui est encore respectée. Et donc quand on a la force d'agir, quand on travaille avec des administrations qui vont dans le même sens que le politique, on est capable de changer les choses. Et je crois que c'est ça aussi dont on a besoin, c'est d'une équipe politique autour d'un candidat et d'un président de la République qui se fasse respecter dans les administrations, parce que les Français, que ce soit les agriculteurs avec toutes les normes qui s'imposent à eux contradictoires, que ce soit les artisans, les commerçants, les chefs d'entreprise, ils en ont marre d'une administration qui finalement les empêche d'évoluer et de respirer.
1: Mais encore une fois, les Français, on le sait, c'est un peuple qui aime l'alternance, qui pratique, qui a toujours pratiqué l'alternance. Après 10 ans de macronisme, comment espérer que un de ses héritiers, bon, même s'ils ont pris toutes deux leurs distances, je pense à Édouard Philippe et à Gabriel Attal, même s'ils ont exprimé des désaccords et des prises de position qui sont parfois éloignées de celles d'Emmanuel Macron, comment est-ce qu'ils pourraient espérer être élus dans un contexte, voilà, d'alternance un peu systématique?
3: Je crois qu'il faut absolument s'attacher au fond et aux propositions. Parce qu'en réalité, si on veut que la France redevienne la première puissance d'Europe, il faut s'en donner les moyens et travailler les 4 chantiers principaux que nous avons identifiés. L'école, les salaires, les frontières, l'intelligence artificielle, ce sont les conditions de réussite pour la France. Et il faut avoir un projet, des propositions et ne pas avoir peur du débat. Il faut avoir un débat d'idées pendant les mois qui viennent. On est tout début septembre, on a plusieurs mois devant nous avant l'élection présidentielle. Il faut que les Français puissent donner leur avis, puissent réagir et que ces propositions redonnent espoir au peuple français. Et je crois que c'est que comme ça qu'on pourra combattre les extrêmes, pas en faisant barrage. Le barrage à l'extrême droite, le barrage à l'extrême gauche, ça ne fonctionne plus.
1: Alors, vous avez raison de dire que ce sont des mois de débat, mais beaucoup s'inquiètent sur le fait qu'il y ait ces 3 candidats, Gabriel Attal, Édouard Philippe, Bruno Retailleau, sur cet espace du centre droit. Parce que si tous les 3 sont toujours candidats à l'arrivée, il n'y en aura aucun au second tour, et c'est la certitude d'un second tour Le Pen-Mélenchon.
3: On peut être d'accord sur le fait qu'il faut un seul candidat, surtout si l'extrême droite et l'extrême gauche continuent dans la dynamique qui est entamée aujourd'hui, pour pouvoir avoir une France qui ne bascule pas. Mais aujourd'hui, on est début septembre, je le disais, c'est le temps du débat, c'est le temps des propositions, des idées. Nous avons bien sûr des différences avec certains autres candidats, notamment Édouard Philippe, sur le sujet des retraites, sur le sujet de l'économie, mais aussi beaucoup de points de convergence. Et le moment de ce débat, il ne faut pas le voler aux Français. Moi, je vois que dès la rentrée, il y a déjà une semaine, 10 jours, les Français s'intéressent beaucoup. J'accompagnais Gabriel Attal au débat de la REF, le débat des chefs MEDEF. D'entreprise, du MEDEF. Le premier débat présidentiel, il a été suivi par plus d'1 million de Français, un jeudi après-midi à 17h. Ça montre que les Français s'intéressent à l'avenir de leur pays, à leur quotidien aussi. Et donc, ce débat, il est nécessaire. Il faut avoir chaque chose en son temps.
1: Alors, il ne faut pas forcément croire les sondages, qui ne sont qu'une photographie à l'instant T, je le rappelle, mais Gabriel Attal, il est quand même assez largement devancé, toujours, par Édouard Philippe. Pour l'instant, est-ce qu'il peut encore remonter la pente, d'après vous ?
3: Ce qui se dégage surtout, c'est que la dynamique, elle est du côté des extrêmes, de l'extrême droite, oui, de l'extrême gauche, et qu'au sein du bloc central, il n'y a pas aujourd'hui de dynamique qui permette d'arriver au deuxième tour. C'est ça le constat général des sondages depuis quelques semaines, quelques mois. Mais il faut aussi retenir les leçons de l'histoire de l'élection présidentielle. Les favoris de l'été ou de l'automne précédent ne sont pas les gagnants du printemps qui suit.
1: C'est vrai. Sarkozy étant l'exception qui confirme la règle.
3: Voilà, mais sinon, si on pense à 2017, si on pense à 2002, eh bien, on voit que l'élection présidentielle, c'est un long chemin qui doit passer par le débat d'idées avant tout.
1: Alors, vous avez été très engagé sur le sujet des VSS, des violences sexistes et sexuelles. Vous avez porté avec le député insoumis Paul Vanier une proposition de loi contre les violences en milieu scolaire, adoptée à l'unanimité à l'été. Vous aviez refusé votre confiance, vous aviez été la seule députée de votre groupe de qui avait refusé d'accorder la confiance à François Bayrou, parce que vous étiez choqué par ce qui s'était passé et sa position par rapport à l'affaire Betaram. Et là, eh bien, le sujet est revenu avec la tragique affaire Liana. Hier, grande manifestation dans toute la France de toutes les associations impliquées. Vous y étiez à Paris. Et puis, une loi intégrale arrive. Je crois que les auditions commencent cette semaine pour un examen du texte le 1er octobre. C'est le premier texte qui sera examiné à la rentrée parlementaire. On a envie de dire enfin.
3: Enfin. Et aussi, ce sera le moment d'un débat transpartisan autour de ce qui est peut-être le plus important dans le projet de société, la protection des enfants, la protection des femmes, le combat pour l'égalité hommes-femmes. c'est un sujet, bien sûr, qui me tient forcément à cœur. Vous l'avez rappelé avec mon engagement sur la protection des enfants à l'école et la protection de l'enfance plus généralement. Et c'est un sujet de conviction, de sincérité. On ne peut pas s'engager dans cette lutte si on fait de la politique politicienne. Et hier, à cette manifestation, Place Vendôme, nous étions réunis avec des députés de tous bords, avec des maires, avec les associations, la société civile, qui étaient extrêmement présentes de toutes les origines, de tous les combats, que ce soit MeToo École, SOS Périscolaire, les associations féministes, enfantistes. C'est un sujet qui rassemble. Et donc, moi, je trouve que c'est un bon signe à un moment où on dit que les débats se déchirent à l'Assemblée nationale. Finalement, quand on regarde le mois de juin avec ma loi sur les violences scolaires, avec la loi sur la protection de l'enfance,
1: et
3: ce début octobre, je pense qu'on arrivera à un consensus, au moins à l'Assemblée nationale, et il faudra surtout que le Sénat, sur l'ensemble de ces lois, soit très réactif dès la réouverture des travaux pour qu'elles deviennent effectives pour les gens, parce que un projet de société qui accorde plus de place à la parole de l'enfant et de la femme, c'est quelque chose qui est essentiel et qui ne peut pas attendre l'élection présidentielle.
1: Alors, il y a un autre sujet qui travaille la société, qui travaille bien sûr nos auditeurs, c'est la question de l'explosion de l'antisémitisme. Est-ce que vous estimez que certains partis, extrême droite, extrême gauche, ont une responsabilité dans cette situation, et notamment depuis le 7 octobre ?
3: Bien, vous le savez, on est nombreux au sein de mon groupe à avoir combattu depuis le 7 octobre toute la banalisation de ce terrible fait historique qui a marqué le monde. Et nous sommes aussi nombreux à nous être engagés à l'Assemblée nationale pour faire voter des lois qui mettent fin à toute la complaisance avec l'antisémitisme. Je parle en particulier de certains responsables de la France insoumise qui s'amusent avec ces concepts et qui, à ce titre, continuent de perpétrer quelque chose qui est extrêmement grave dans notre pays. Je crois qu'aussi dans l'école, qui est le sanctuaire de notre République, qui est le lieu où on apprend le vivre ensemble, il faut aussi une tolérance zéro sur toutes les incitations à la haine, les débordements, les entorses à la laïcité. Toutes ces questions-là, l'attachement aux valeurs républicaines, c'est quelque chose que je porte de façon chevillée au corps. Et je crois qu'il faut continuer parce que c'est un combat qui ne s'arrête pas. Les faits d'antisémitisme continuent d'augmenter. Moi, je vis dans une ville à Lille où, que ce soit à l'université ou parfois dans des manifestations, on voit des propos qui sont intolérables. Et à chaque fois, il faut les dénoncer, il faut porter plainte. Il ne faut pas lâcher ce combat.
1: Et il y a une loi qui est actuellement, enfin, qui a été présentée par la ministre de la lutte contre les discriminations, Aurore Berger, qui sera examinée dans les prochaines semaines également à l'Assemblée.
3: Voilà, on a un calendrier parlementaire chargé. Pour tous ceux qui diraient qu'on ne fait que campagne, eh bien non, on sera aussi à l'Assemblée nationale pour travailler les vrais sujets de la société.
1: Donc les députés votent encore pour quelques mois, jusqu'au bout. Merci beaucoup Violette Spielbout d'avoir répondu aux questions de Radio J, et à bientôt.
3: Merci à vous.

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1: Bonjour à toutes et à tous, bon réveil, bienvenue sur RCJ en ce mardi 8 septembre 2026, il est 8h.
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1: Au programme de cette édition, qu'attendre de cette dernière journée avant le dépôt des listes en Israël? Les détails avec notre correspondante depuis Israël, Myriam Amann, puis on fera le point sécuritaire à la veille des fêtes de Tichri avec le directeur du service de protection de la communauté juive. On fait tout de suite un tour d'horizon de l'actualité sur RCJ.
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1: Le président des Émirats arabes unis, Cheikh Mohammed Ben Zayed, aurait personnellement appelé Benjamin Netanyahou 10 jours avant le 7 octobre pour l'avertir que le Hamas préparait une opération massive. Avertissement ignoré, les chefs de la sécurité israélienne n'ont pas été informés par le premier ministre israélien. C'est ce que révèle le livre « Otage, 843 jours d'abandon » de deux journalistes israéliens et dont le contenu a été recensé dans Haaretz. Le bureau du premier ministre israélien a réagi et dément cette information. L'armée israélienne a mené hier une frappe dans la région de Shati, dans la bande de Gaza, éliminant le terroriste Sabri Kader al-Sam al-Briti, membre du djihad islamique qui avait participé à la pose d'explosifs contre les forces israéliennes. C'est ce qu'a déclaré le porte-parole de l'armée. Les visites du Comité international de la Croix-Rouge aux détenus sécuritaires incarcérés en Israël devraient reprendre pour la première fois depuis le 7 octobre 2023. Selon les informations de la chaîne israélienne N12, les autorités sécuritaires se préparent à une reprise de ces visites dès demain, conformément à une décision, à une directive de la Haute Cour de justice. Le Royaume-Uni devrait imposer ce jour un embargo commercial sur les produits fabriqués dans les implantations de Cisjordanie. Le New York Times évoque, je cite, d'importantes restrictions économiques visant les colonies israéliennes en Cisjordanie occupée. Il est également indiqué que ces mesures devraient inclure, entre autres, un embargo commercial ainsi que des sanctions contre les entreprises participant à la construction dans ce territoire. Dans ce contexte, le président argentin Javier Milei a partagé sur son compte X la publication du ministre de la Sécurité nationale Itamar Ben-Gvir qui appelait le premier ministre Benjamin Netanyahou à reconnaître la souveraineté de l'Argentine sur les îles Malouines et à imposer des sanctions au Royaume-Uni. 73 civils, dont des femmes et des enfants, ont été blessés lors d'attaques menées par les Houthis contre des cibles en Arabie Saoudite. Ces attaques contre des sites civils et économiques constituent une escalade dangereuse et une violation de la souveraineté saoudienne, selon le chef de la coalition saoudienne contre les terroristes Houthis. En Allemagne, le chancelier se dit choqué par la victoire de l'extrême droite, mais maintient le cap. Déjà première force d'opposition dans le pays, l'alternative pour l'Allemagne, l'AfD, parti néo-nazi, a infligé hier une débâcle au conservateur de Friedrich Merz avec près de 44% des voix contre 17% en Saxe-Anhalt. On écoute le chancelier allemand.
3: Je me demande naturellement comment les choses ont pu en arriver là. Quelles sont les raisons pour lesquelles nous avons permis au populisme de droite et dans une large mesure au populisme de droite extrémiste d'en arriver là où nous en sommes. Je ne pointe pas seulement une tendance internationale que nous observons partout. Je cherche aussi les raisons ici, en Allemagne. Bien sûr, je les cherche parmi nous-mêmes. Je les cherche en moi-même. Quelles déceptions ont conduit à ce type de comportement électoral? Quelles craintes existent-elles parmi la population que nous ayons peut-être aussi sous-estimée? Il y a aussi une accumulation des crises dans le monde. Guerre, intelligence artificielle et de nombreux autres problèmes qui causent une grande inquiétude aux gens. Réévaluer tout cela et développer une meilleure compréhension de cela est, je crois, l'une des tâches qui nous incombe à tous et une tâche que j'accepte personnellement aussi.
1: Quelques milliers de personnes se sont rassemblées hier soir à Berlin devant la porte de Brandebourg, symbole de la réunification allemande, réclamant de stopper l'AfD. La Russie a repris dans la nuit ses attaques aériennes sur Kiev, faisant au moins 2 morts et 7 blessés. De fortes explosions ont été entendues tôt ce matin dans la capitale ukrainienne. Cette attaque russe est la première visant Kiev depuis 3 nuits, après l'expiration d'une trêve réciproque annoncée par Moscou et Kiev le temps d'une visite des émissaires américains dans ces deux villes qui avaient permis, selon Steve Witkoff, des progrès substantiels. En France, Matignon a tenu à tempérer l'idée d'une imposition de l'épargne salariale, indiquant que le Premier ministre ne s'était jamais prononcé en faveur de cette piste, évoquée hier pourtant par le ministre de l'Économie, Roland Lescure, pour financer le budget 2027 de la Sécurité sociale. La tour Eiffel est restée fermée ce lundi en raison d'une grève des salariés choqués par l'éviction d'employés femmes lors d'une visite d'une délégation hindoue samedi. Le mouvement spirituel hindou qui a bénéficié ce week-end de cette visite de la tour Eiffel lors de laquelle le personnel féminin du monument a donc été écarté a présenté des excuses hier soir. La tour Eiffel doit rouvrir dans des conditions normales ce matin. Le maire PS de Paris, Emmanuel Grégoire, a inauguré l'école du périscolaire, nouvelle formation pour les animateurs des écoles de la capitale, éclaboussée par le scandale des violences sexuelles qui a donné lieu à plusieurs plaintes de familles à l'encontre de la ville. Ce programme de formation de 100 heures obligatoire s'appliquera aux 3000 animateurs titulaires et contractuels de la filière. Et enfin, la 81e session de l'Assemblée générale des Nations unies s'ouvre ce jour. Les chefs d'État et de gouvernement prononceront leur discours lors du débat général à partir du 22 septembre prochain. 8h06 sur RCJ, restez avec nous. On se retrouve dans un instant. L'actualité israélienne commentée et analysée par Myriam Amel.
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1: 8h08 sur RCJ, on prend la direction d'Israël pour y retrouver notre correspondante sur place, Myriam Amen. Myriam, bonjour.
9: Bonjour Elsa, bonjour à tous.
1: Et on commence par la politique israélienne, les partis politiques qui ont jusqu'à 22h israélienne pour déposer leur liste de candidats à la Knesset. De quoi il s'agit exactement ?
9: Alors, le dépôt des listes se déroule sur 2 jours. Hier, les partis avaient de 13 à 17 heures heure locale pour acter leur composition. Aujourd'hui, cela reprend à 16 heures jusqu'à 22 heures, vous l'avez dit, heure locale. Alors concrètement, les représentants de chaque formation se présentent devant la commission électorale centrale à la Knesset pour remettre 3 choses. Leur liste ordonnée de candidats, le nom sous lequel ils souhaitent concourir, c'est le nom du parti, vous l'aurez compris, et la lettre ou les lettres qui vont figurer sur leur bulletin de vote. En Israël, ce sont des lettres qui représentent représente les partis. Et souvent, elles n'ont rien à voir avec son nom. Mais ça, c'est déjà une autre histoire. On s'en parlera peut-être plus tard vers les élections. Alors, ce rendez-vous est particulièrement important parce qu'il vient figer la carte politique. À 22h ce soir, plus aucun parti ne pourra se présenter. Les formations inscrites ne pourront plus modifier l'ordre des candidats sur cette liste, ni même modifier leur liste ou conclure de nouvelles alliances. Ces alliances ou unions qui sont importantes en raison du fameux seuil électoral, un parti qui n'obtient pas 3,25% des voix n'obtient aucun siège à la Knesset. Cela représente aussi une perte de milliers de voix pour l'ensemble de son bloc politique. Le tout doit encore être validé évidemment par la commission électorale.
1: Et par ailleurs, donc c'était hier les partis politiques qui ont commencé à déposer leur liste de candidats. Que doit-on retenir de cette première journée, Mary?
9: Alors, beaucoup de choses à dire, je vais essayer de résumer. La formation de Naftali Bennett et Yair Lapid, Beyahad, ensemble, a été la première à déposer sa liste. On connaît également la liste de candidats et l'ordre de ces candidats de Yachar, menée par Gadi Eisenkot, du parti démocrate Yair Golan ou encore Amra Israël, ton peuple Israël de Ofer Winter. Manque encore notamment le Likoud, on va y revenir. Ce qui est important de retenir, c'est que Ofer Winter, qui se situe à la droite du Likoud, n'a pas cédé et se présente donc seul à ces élections. Il a refusé de s'allier à un autre parti de droite malgré les pressions et même les menaces de ces derniers jours. La liste Yachar de Gadi Eisenkot et Beyahad de Bennett ensemble ont donc fermé la porte aussi à toute union entre les deux partis avant les élections puisqu'ils ont fait liste séparée. Gadi Eisenkot qui a par ailleurs misé sur des symboles, dans les dernières places de sa liste, on retrouve l'ex-otage Ohad Ben-Ami et les parents de Liri Elbag et Nahama Levi, deux des observateurs qui avait été enlevée par le Hamas puis libérée le 7 octobre 2023. Mais le plus notable, Elsa, est que le Likoud n'a pas déposé sa liste. Le tribunal du parti a demandé hier à Benjamin Netanyahu de lui présenter la composition de ces élections avant 21h et avant donc de déposer la liste aujourd'hui devant la commission. Mais Benjamin Netanyahu n'a pas respecté cette échéance. Il faut savoir que le premier ministre israélien sortant a des places réservées. On ne sait toujours pas à qui sont réservées ces places.
1: Et à quoi s'attendre alors aujourd'hui, Myri?
9: Alors le Likoud, on l'a dit, doit encore déposer sa liste, mais il y a aussi d'autres partis qui n'ont pas déposé leur composition, qui attendent donc aujourd'hui. Pourquoi attendre? Chacun a ses propres raisons. Pour le Likoud, une raison importante, Benjamin Netanyahu ne désespère pas de convaincre Ofer Winter de retirer sa liste et de se joindre au Likoud, dont la non-présentation de la liste et le non-dévoilement des places réservées sur cette fameuse liste. Le parti de Bezalel Smotrich espérait de son côté s'allier à celui de Ofer Winter, mais ce n'est pas le cas. Il faut savoir que le parti du sionisme religieux ne passe a priori pas le seuil d'éligibilité. Il y a bien une union, mais avec un autre parti qui seul ne passe pas non plus ce fameux seuil, celui de Moshe Feiglin. Ils attendent de voir si une autre alliance pourrait avoir lieu pour passer les 3,25% des voix pour avoir un mandat. Alors pour les partis orthodoxes, chacun de son côté bien sûr, la bataille des places est toujours en cours. Plus vous êtes haut dans la liste, vous l'aurez compris, plus vous avez de chances d'accéder à la Knesset et de devenir député. C'est pour cela que ces deux partis-là n'ont pas déposé de liste. Et puis Bleu-Blanc de Benny Gantz n'a pas encore non plus déposé sa liste. Il y a des doutes sur les noms des candidats puisque hier encore, quelqu'un a décidé de quitter ce parti de Bleu-Blanc. Enfin, les partis arabes n'ont pas non plus décidé de déposer leur liste encore à la commission électorale puisque là encore, il y a eu un désistement hier et donc la liste n'était pas complète. Ils ont tous, Elsa, jusqu'à 22h ce soir ou minuit si le président de la commission électorale leur accorde une prolongation.
1: Et enfin, pour terminer, Myri, une bonne nouvelle pour les vacanciers israéliens, mais aussi les touristes qui veulent visiter Israël. La compagnie low cost Wizz Air élargit son offre de vol pour Tel Aviv.
9: Et oui, la compagnie hongroise a en effet annoncé qu'elle renforçait son offre au départ de l'aéroport Ben Gurion et à destination de Ben Gurion avec 46 vols supplémentaires chaque semaine. Elle reprend plusieurs liaisons qu'elle avait au départ et elle augmente ses fréquences vers de nombreuses destinations européennes, Rome, Milan, Athènes, Budapest ou encore Varsovie. En tout, 11 lignes vont être ajoutées à l'offre de Wizz Air. Notez aussi, Elsa, le retour aujourd'hui très attendu de United Airlines avec 2 liaisons quotidiennes. Alors c'est important évidemment ce retour à la fois pour le tourisme en Israël mais aussi pour le portefeuille des voyageurs. Plus il y a de vols, plus il y a de concurrence et on espère du coup une baisse des prix du billet.
1: Merci beaucoup Myri pour toutes ces précisions. On vous retrouve la semaine prochaine. Bonne journée à vous.
9: Bonne journée à tous.
1: 8h13 sur RCJ, restez avec nous. Dans un instant, on fera un point sur les aspects sécuritaires en France à l'approche des fêtes de Tichri avec le directeur du service de protection de la communauté juive.
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1: 8h15 sur RCJ, on va faire un point sur la situation sécuritaire pour les Juifs et Juives de France à l'approche des fêtes de Tichri. Avec vous, Alain, directeur du service de protection de la communauté juive, bonjour.
2: Bonjour Elsa.
1: Merci beaucoup d'être avec nous ce matin. On a entendu ces derniers jours de nombreux avertissements en provenance d'Israël, d'institutions israéliennes quant à la menace iranienne dans le monde qui cible à la fois les Israéliens et les communautés juives du monde. Face à ça, il y a des dispositions spécifiques. Et est-ce que vous, par rapport à tout ce qu'on a évoqué déjà ces derniers mois, il y a quelque chose de spécifique lié à cette période des fêtes de Tichri?
3: Alors, bien évidemment, Elsa, les fêtes de Tichri, c'est un moment qui est important pour la communauté. C'est un moment de forte concentration de nos corrélationnaires dans les bâtiments communautaires et aux abords des bâtiments communautaires. Vous l'avez rappelé, hein, la menace n'est pas descendu de niveau. J'ai envie de dire qu'elle est toujours très élevée, elle est toujours très élevée par une espèce de combinaison d'un antisémitisme diffus du quotidien et d'une menace, alors que ce soit la menace de l'Iran ou de ses proxys qui, je le rappelle, organisent régulièrement, pas simplement en France, mais dans toute l'Europe, des tentatives d'attentats contre la communauté juive. Et il ne s'agit pas ici de faire peur, bien évidemment. Les fêtes doivent être et rester des moments de joie et de sérénité. Mais il nous appartient, parce que c'est notre quotidien, parce que c'est notre réalité, d'être particulièrement vigilant avec notamment une observation importante de tout ce qui est inhabituel. Donc j'ai envie de vous dire que la menace reste très très très élevée. Nous avons prochainement une réunion avec les autorités, que ce soit sur la région parisienne ou que ce soit avec le ministère de l'Intérieur. Nous avons régulièrement des réunions avec les préfets de police pour faire le point et organiser la sécurisation des lieux communautaires. Voilà ce que je peux vous dire sur le niveau de menace et sur la nécessité d'une vigilance accrue dans ces moments de forte affluence.
1: Il y a une fréquence depuis 3 ans, notamment pour les Juifs et Juives de France, de voir tous ces actes antisémites qui défilent, tous ces attentats terroristes ciblant des Juifs qui ont été déjoués, comme ça a été le cas encore la semaine dernière. Face à ça, est-ce que vous avez l'impression, et on sort d'un été où aussi on a tous vu beaucoup d'actes, que ce soit en France ou à l'étranger, il y a une augmentation, vous dites, le plafond, on redescend pas, et on parle de ces 1000 actes par an qui sont toujours, en tout cas, présents pour la communauté juive de France. On n'arrive pas à baisser de ce plafond. Il y a une forme de constance maintenant de l'antisémitisme et de ces actes qui se multiplient.
3: Alors, paradoxalement, il y a eu une petite décroissance ces 3 derniers mois du nombre d'actes antisémites. On n'a pas encore les chiffres exacts consolidés avec le ministère de l'Intérieur sur le mois d'août. On a l'impression qu'il y a une augmentation parce qu'ils sont de plus en plus médiatisés et qu'ils couvrent des champs qui n'étaient pas habituels. Je pense notamment à ces boycotts de concerts qui font du bruit. Nonobstant le fait que, quoi qu'il en soit, le niveau de menaces et d'actes est très important, il reste très important. Il y a à banaliser aucun acte possible, mais j'ai envie de vous dire que, quoi qu'il en soit, notre réalité, et je le répète, elle est d'être d'une vigilance extrême de tous les instants, hein, pas uniquement sur les bâtiments communautaires. Je rappelle, et ça c'est le fruit de notre rapport, que 3/4 des actes antisémites ne sont pas dans les lieux communautaires, sont en dehors des lieux communautaires. Et en premier lieu, et j'ai encore les chiffres devant les yeux, c'est la rue, les habitations. Donc, ça veut dire, je veux pas dire que on est plus sécurisé en dehors des actes, dans les bâtiments communautaires. Ce que je veux dire, c'est que notre vigilance doit être partout. Elle doit être aux abords des bâtiments communautaires. Elle doit être lors des déplacements. Elle doit être dans nos bâtiments communautaires. Et il faut, et ça, j'en appelle aussi à la responsabilité de tout un chacun, qu'ils prennent en charge leur sécurité. Ça veut dire quoi? Ça veut dire qu'ils se rapprochent des responsables communautaires qui sont en relation avec nos permanents, parce que aujourd'hui, et c'est notre réalité en tant que juifs, nous devons être en capacité de pouvoir détecter un comportement anormal et de pouvoir être en capacité de réagir si jamais nous sommes attaqués, comme tout un chacun. Vous savez, quand je suis rentré au SPCJ, on m'a dit: ta mission est de protéger ceux qui ne peuvent pas le faire. Et ceux qui ne peuvent pas le faire, ce sont les enfants et les personnes âgées. Ça veut dire que toute personne, homme ou femme, de plus de 17 ans, 18 ans, jusqu'à ce qu'ils peuvent, doivent prendre leur part à cette sécurité collective et donc participer à cette sécurité collective, parce que nous ne sommes pas des consommateurs hein, dans le peuple juif, nous sommes des acteurs et donc il faut agir chacun pour sa sécurité, avec bien entendu l'encadrement du SPCJ, et nos permanents sur le terrain sont là pour ça.
1: Vous dites ces actes qui se passent pour la plupart en dehors des lieux communautaires juifs. Est-ce que ça veut dire qu'il faut être encouragé, qu'il faut veiller à retirer tous ces signes distinctifs juifs pour éviter d'attirer l'attention?
3: Alors, loin de là, et ça a toujours été la position du STCJ, la mission du STCJ, c'est faire en sorte que chaque concitoyen français juif puisse vivre son judaïsme librement. La personne qui veut mettre sa mezouza à l'extérieur, met sa mezouza à l'extérieur. Et c'est justement ne pas rentrer dans le jeu de la terreur, hein, puisque l'objectif, je vous rappelle, de nos ennemis, c'est de nous terroriser. Et c'est quoi le terrorisme? C'est le fait de nous faire peur, justement. Et le travail du STCJ est de faire en sorte qu'il ne gagne pas. Et il ne gagne pas sur ce chemin de la peur. Donc, ce serait leur faire, j'ai envie de dire, un grand cadeau que de nous invisibiliser, que de nous interdire, j'ai envie de dire, de pratiquer. Les Grecs ont essayé hein, à leur époque. Et ben, il n'est pas question qu'on, en tout cas dans notre philosophie, de demander à des Juifs d'enlever leur kippa ou de retirer leur mezouzot. Pas du tout. Au contraire, je pense qu'il faut être vivre notre judaïsme comme nous avons envie de le vivre, sans prétention ni arrogance, mais sans non plus invisibilisation. La nation et la République doit protéger ces Juifs dans leur capacité à vivre leur judaïsme, et absolument pas à demander à une communauté de s'invisibiliser. Donc la réponse est clairement non.
1: Vous le dites, il y a ces réunions que vous avez avec le ministère de l'Intérieur. On a lu ces derniers jours que le ministre de l'Intérieur avait demandé au préfet de renforcer la sécurité autour des lieux de culte juifs en amont justement de ces fêtes de Tishri. Il peut y avoir une réaction humaine de chaque membre de la communauté, de se dire le jour de Rosh Hashanah, le jour de Kippour, ah bah moi, il n'y a pas de présence policière devant ma synagogue. Peut-être, si vous avez des explications, rassurez les gens pour dire comment ça se passe, comment c'est organisé, comment la présence policière et la présence du SPCJ sont réparties pour justement couvrir au mieux tous les risques et protéger tous les Juifs où qu'ils soient, et surtout dans ces moments-là.
3: Alors, d'abord, il faut... c'est effectivement à rassurer, mais au-delà de la réassurance, encore une fois, je veux rappeler que chaque personne de la communauté a sa part dans la responsabilité de la sécurité collective. Ça veut dire que chaque juif est capable de voir, de repérer et d'alerter. Je vais revenir à votre question juste après, on a défini un réflexe qui est le réflexe qu'on a appelé CEDER. CEDER pour d'abord signaler tout comportement anormal, en appelant, quand je dis comportement ou habitude anormale ou situation anormale. Donc il faut appeler la police le 17 et puis le SPCJ au 0800 18 28 26. Le E pour entrer, donc ne pas obstruer, faire attention aux entrées, ne pas rester aggloméré au niveau des entrées, hein, comme les gens ont l'habitude de le faire, sont des réflexes simples, mais également refermer systématiquement après chaque office à clé. Hein, je rappelle que les portes à code ne sont pas des fermetures à clé, donc il faut respecter ces consignes-là. D pour déplacement, rester attentif à l'environnement, et lorsque cela est possible, essayer de pratiquer des déplacements en groupe, veiller particulièrement aux enfants. Hein. On a encore trop vu d'enfants qui sortent, qui rentrent sans supervision de leurs parents. Ensemble, hein, le fait de veiller ensemble les uns sur les autres avec une attention collective, quelques réflexes simples, et puis réagir, c'est-à-dire en cas de menace antisémite ou acte antisémite, se mettre d'abord en sécurité et alerter immédiatement, sont des réflexes simples, CDR. Alors, pour ce qu'il en est des rapports et des réunions de préparation avec le ministère de l'Intérieur. Il n'y aura plus et il n'y a pas eu, mais il en aura encore moins parce que les forces de police sont là effectivement pour faire le maximum et on ne peut pas mettre un policier derrière chaque juif. Et on ne pourra pas mettre non plus des volontaires et des protecteurs derrière chaque juif. C'est la raison pour laquelle, comme je le disais tout à l'heure, chaque juif doit prendre sa part dans cette vigilance collective et nous alerter en cas de problème. Sans rentrer dans les détails, nous analysons les lieux et les bâtiments qui ont déjà fait l'objet de tentatives d'agression ou d'agression même, qui sont les plus à même d'être susceptibles d'être visés par leur environnement. Et nous travaillons avec les pouvoirs publics pour faire en sorte que ces lieux soient privilégiés. Quoi qu'il en soit, je veux effectivement rassurer la communauté, il y aura des rondes et patrouilles, que ce soit des forces de police ou du groupe Sentinelle de l'armée. Comme vous l'avez rappelé, le ministre de l'Intérieur et les préfets sont très sensibilisés et prennent à cœur cette sécurisation et ils savent très bien que le moment des fêtes est un moment particulier pour la communauté et un moment dans lequel la vigilance et la sécurisation doivent être renforcées. Donc j'ai envie de dire que le niveau de base c'est les rondes et patrouilles dynamiques et il faut pas, et ça c'est un message en direction des responsables communautaires, bien évidemment leur transmettre les informations et les accueillir comme il se doit. Et puis, sur des points particulièrement sensibles que nous ne décrirons pas ici, nous demandons effectivement et nous accordons avec les pouvoirs publics pour que la présence statique des forces de l'ordre soit effective.
1: Merci beaucoup Alain, directeur du service de protection de la communauté juive, d'avoir été avec nous ce matin pour ce point sécuritaire à la veille des fêtes de Tishri. Je rappelle le numéro du service de protection de la communauté juive si vous êtes témoin ou victime d'un acte antisémite, le 0800 18 26 26. C'est la fin de cette édition sur RCJ. Merci à toutes et à tous de l'avoir suivi. Passez une bonne journée à l'écoute de notre antenne.
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0: Cannes, le plus grand souk d'Europe. Depuis quelques mois, une nouvelle plateforme, Juking, vous permet de connaître et signaler les établissements commerciaux du monde où se sont produits des incidents antisémites. Le concepteur de la plateforme vous en dit plus au micro de Magali Barthès.
1: Vous vous souvenez peut-être de ce parc d'attractions en France qui avait refusé l'accès à des visiteurs juifs l'été dernier, de cet hôtel aux États-Unis qui a refusé des Israéliens ce printemps, et plus récemment de cet incident dans un zoo en Thaïlande. Eh bien, c'est exactement pour ça qu'on a créé Juking. Le principe est très simple. Avant de partir, vous cherchez votre pays de destination et vous retrouvez les endroits où des incidents ont été signalés. Hôtels, restaurants, boutiques, attractions. L'idée, c'est de savoir avant d'y aller et de choisir en connaissance de cause. Et depuis peu, Juking référence aussi les artistes ayant tenu des propos ou pris des positions problématiques concernant les Juifs ou Israël. Là encore, on informe et chacun choisit. Et Juking est participatif. Témoin ou victime d'un incident, signalez-le sur juking.org. Et pour retenir le nom, c'est facile, Booking, mais avec un J. J comme quoi, je vous laisse deviner.
0: Une collision entre un bus de la RTM et une voiture a blessé 8 personnes hier matin dans le 15e arrondissement de Marseille. Le véhicule circulait en sens inverse à la suite d'un changement de voie. Manifestation hier d'étudiants, syndicats et associations devant le siège d'Aix-Marseille-Provence pour dénoncer l'augmentation des frais d'inscription pour les étrangers. Pour certains étudiants, les frais sont passés de 720 euros à 2900. Deux autres mobilisations sont prévues les 15 et 29 septembre prochains. En politique, le Marseillais Patrick Mennucci a été désigné pour présider la commission d'organisation de la primaire de la gauche socialiste et démocratique. Un scrutin, je le rappelle, où les citoyens devront payer 15 euros pour voter numériquement. Hier soir était organisée la soirée d'inauguration de la 5e édition de la Breaking Cup organisée par le journal La Marseillaise, une semaine d'animation liée au breakdance et à la culture urbaine, hip-hop, breakdance et pop-in, tout type de discipline qui se retrouvera dans l'enceinte de l'Opéra de Marseille ce dimanche pour les finales. Jean-Jacques Schneider, directeur général du groupe La Marseillaise, nous en dit plus au micro de Nathan Sperling.
2: Il y a deux dimensions. La première dimension, comme vous le remarquez, c'est l'opéra. Donc on va être au centre de la ville, on va être sur le parvis, donc on va pouvoir attirer du monde, donc plus de gens, donc s'ouvrir justement à la population. Mais aussi, il y a une deuxième partie qui est toute la semaine. Donc on est présent dans les quartiers de la ville de Marseille. Donc ça aussi, c'est un bonheur d'être au plus près des quartiers, au plus près des jeunes, pour pouvoir les faire danser et s'amuser.
0: La météo aujourd'hui est de 25 degrés le matin et jusqu'à 29 degrés cet après-midi sur notre belle cité phocéenne. Aujourd'hui dans l'émission Méditerranée à 10h, Magali Barthès revient sur la présentation du livre de Muriel Klein-Zolti, Le goût de la salade sucrée. Hugo Fogno, Je crie ton nom, animé par l'historienne Raluca Porra. Sociologue, Muriel part sur les traces de son grand-père Hugo Fogno, juif hongrois, réfugié en France et disparu pendant la Shoah. Quant à moi, je vous retrouve à 13h comme chaque jour pour l'invité de la rédaction. Aujourd'hui, je reçois Béatrice Bonfillon, conseillère départementale en charge des collèges. Nous reviendrons ensemble sur les changements qui touchent nos collégiens. À tout à l'heure sur le 90.5. Je vous souhaite à tous de passer une excellente journée. Restez à l'ombre, buvez de l'eau et surtout, prenez bien soin de vous.
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2: 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Shana Tova ou Metuka.
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0: les services secrets israéliens ont souvent été montrés au cinéma. Pourtant, un film français sort du lot, Les Patriotes. Signé d'Éric Rochant en 1994, le film détaille le parcours d'un jeune Français intégrant un service de renseignement israélien. Le film revient sur les méthodes implacables d'agents de la fictive unité 238, unité visiblement inspirée du LACEM, service spécialisé dans le renseignement scientifique, dont l'existence fut longtemps tenue secrète au sein même d'Israël, et qui fut officiellement supprimée en 1986 à la suite de l'affaire Yonatan Pollard. Les Patriotes, c'est l'histoire d'Ariel Brenner, un jeune juif parisien de 18 ans qui décide de partir en Israël pour vivre dans un kibboutz. Il est plus tard recruté par les services secrets. Ses fonctions l'amèneront à être mêlé à deux affaires assez différentes, toutes deux inspirées de faits réels. Troisième film d'Éric Rochant, qui avait été révélé par son premier grand succès commercial, Un monde sans pitié, on peut revoir Les Patriotes à l'aune du Bureau des légendes, la série à succès du réalisateur. Et puis, Les Patriotes bénéficient d'un casting impeccable avec de jeunes acteurs peu connus à l'époque, comme Yvan Attal et Sandrine Kiberlin, mais aussi des comédiens israéliens dont Yossi Banaï et Samson Gabay. Pour l'anecdote, le film est régulièrement projeté aux nouvelles recrues des services de renseignement extérieur français du fait de son haut niveau de réalisme.
1: Micro-sillon. 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
2: Le président des Émirats arabes unis, Cheikh Mohammed Ben Zayed, aurait personnellement appelé Benjamin Netanyahou 10 jours avant le 7 octobre pour l'avertir que le Hamas préparait une opération massive. Avertissement ignoré. Les chefs de la sécurité israélienne n'ont pas été informés par le Premier ministre israélien. C'est ce que révèle le livre « Otage, 843 jours d'abandon » de deux journalistes israéliens et dont le contenu a été recensé dans Haaretz. Le bureau du Premier ministre israélien a réagi et dément cette information. L'armée israélienne a mené hier une frappe dans la région de Shati, dans la bande de Gaza, éliminant le terroriste Sabri Kader al-Sam al-Briti, membre du djihad islamique qui avait participé à la pose d'explosifs contre les forces israéliennes. C'est ce qu'a déclaré le porte-parole de l'armée. Les visites du Comité international de la Croix-Rouge aux détenus sécuritaires incarcérés en Israël devraient reprendre pour la première fois depuis le 7 octobre 2023. Selon les informations de la chaîne israélienne N12, les autorités sécuritaires se préparent à une reprise de ces visites dès demain, conformément à une décision, à une directive de la Haute Cour de justice. Le Royaume-Uni devrait imposer ce jour un embargo commercial sur les produits fabriqués dans les implantations de Cisjordanie. Le New York Times évoque, je cite, d'importantes restrictions économiques visant les colonies israéliennes en Cisjordanie occupée. Il est également indiqué que ces mesures devraient inclure, entre autres, un embargo commercial ainsi que des sanctions contre les entreprises participant à la construction dans ce territoire. Dans ce contexte, le président argentin Javier Milei a partagé sur son compte X la publication du ministre de la Sécurité nationale Itamar Ben-Gvir qui appelait le premier ministre Benjamin Netanyahou à reconnaître la souveraineté de l'Argentine sur les îles Malouines et à imposer des sanctions au Royaume-Uni. 73 civils, dont des femmes et des enfants, ont été blessés lors d'attaques menées par les Houthis contre des cibles en Arabie Saoudite. Ces attaques contre des sites civils et économiques constituent une escalade dangereuse et une violation de la souveraineté saoudienne, selon le chef de la coalition saoudienne contre les terroristes Houthis. En Allemagne, le chancelier se dit choqué par la victoire de l'extrême droite, mais maintient le cap. Déjà première force d'opposition dans le pays, l'alternative pour l'Allemagne, l'AfD, parti néo-nazi, a infligé hier une débâcle au conservateur de Friedrich Merz avec près de 44% des voix contre 17% en Saxe-Anhalt. On écoute le chancelier allemand.
3: Je me demande naturellement comment les choses ont pu en arriver là. Quelles sont les raisons pour lesquelles nous avons permis au populisme de droite et dans une large mesure au populisme de droite extrémiste d'en arriver là où nous en sommes. Je ne pointe pas seulement une tendance internationale que nous observons partout. Je cherche aussi les raisons ici, en Allemagne. Bien sûr, je les cherche parmi nous-mêmes. Je les cherche en moi-même. Quelles déceptions ont conduit à ce type de comportement électoral ? Quelles craintes existent-elles parmi la population que nous ayons peut-être aussi sous-estimée ? Il y a aussi une accumulation des crises dans le monde. Guerre, intelligence artificielle et de nombreux autres problèmes qui causent une grande inquiétude aux gens. Réévaluer tout cela et développer une meilleure compréhension de cela est, je crois, l'une des tâches qui nous incombe à tous et une tâche que j'accepte personnellement aussi.
2: Quelques milliers de personnes se sont rassemblées hier soir à Berlin devant la porte de Brandebourg, symbole de la réunification allemande, réclamant de stopper l'AFD. La Russie a repris dans la nuit ses attaques aériennes sur Kiev, faisant au moins 2 morts et 7 blessés. De fortes explosions ont été entendues tôt ce matin dans la capitale ukrainienne. Cette attaque russe est la première visant Kiev depuis 3 nuits. Après l'expiration d'une trêve réciproque annoncée par Moscou et Kiev, le temps d'une visite des émissaires américains dans ces deux villes qui avaient permis, selon Steve Witkoff, des progrès substantiels. En France, Matignon a tenu à tempérer l'idée d'une imposition de l'épargne salariale, indiquant que le Premier ministre ne s'était jamais prononcé en faveur de cette piste, évoquée hier pourtant par le ministre de l'Économie, Roland Lescure, pour financer le budget 2027 de la Sécurité sociale. La tour Eiffel est restée fermée ce lundi en raison d'une grève des salariés choqués par l'éviction d'employés femmes lors d'une visite d'une délégation hindoue samedi. Le mouvement spirituel hindou qui a bénéficié ce week-end de cette visite de la tour Eiffel lors de laquelle le personnel féminin du monument a donc été écarté a présenté des excuses hier soir. La tour Eiffel doit rouvrir dans des conditions normales ce matin. Le maire PS de Paris, Emmanuel Grégoire, a inauguré l'école du périscolaire, nouvelle formation pour les animateurs des écoles de la capitale, éclaboussée par le scandale des violences sexuelles qui a donné lieu à plusieurs plaintes de familles à l'encontre de la ville. Ce programme de formation de 100 heures obligatoire s'appliquera aux 3000 animateurs titulaires et contractuels de la filière. Et enfin, la 81e session de l'Assemblée générale des Nations unies s'ouvre ce jour. Les chefs d'État et de gouvernement prononceront leur discours lors du débat général à partir du 22 septembre prochain.
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0: grands souks d'Europe. Depuis quelques mois, une nouvelle plateforme, Juking, vous permet de connaître et signaler les établissements commerciaux du monde où se sont produits des incidents antisémites. Le concepteur de la plateforme vous en dit plus au micro de Magali Barthès.
1: Vous vous souvenez peut-être de ce parc d'attractions en France qui avait refusé l'accès à des visiteurs juifs l'été dernier, de cet hôtel aux États-Unis qui a refusé des Israéliens ce printemps, et plus récemment de cet incident dans un zoo en Thaïlande. Eh bien, c'est exactement pour ça qu'on a créé Juking. Le principe est très simple. Avant de partir, vous cherchez votre pays de destination et vous retrouvez les endroits où des incidents ont été signalés. Hôtels, restaurants, boutiques, attractions. L'idée, c'est de savoir avant d'y aller et de choisir en connaissance de cause. Et depuis peu, Juking référence aussi des artistes ayant tenu des propos ou pris des positions problématiques concernant les Juifs ou Israël. Là encore, on informe et chacun choisit. Et Juking est participatif. Témoin ou victime d'un incident, signalez-le sur juking.org. Et pour retenir le nom, c'est facile, Booking, mais avec un J. J comme quoi, je vous laisse deviner.
0: Une collision entre un bus de la RTM et une voiture a blessé 8 personnes hier matin dans le 15e arrondissement de Marseille. Le véhicule circulait en sens inverse à la suite d'un changement de voie. Manifestation hier d'étudiants, syndicats et associations devant le siège d'Aix-Marseille-Provence pour dénoncer l'augmentation des frais d'inscription pour les étrangers. Pour certains étudiants, les frais sont passés de 720 euros à 2900. Deux autres mobilisations sont prévues les 15 et 29 septembre prochains. En politique, le Marseillais Patrick Mennucci a été désigné pour présider la commission d'organisation de la primaire de la gauche socialiste et démocratique. Un scrutin, je le rappelle, où les citoyens devront payer 15 euros pour voter numériquement. Hier soir était organisée la soirée d'inauguration de la 5e édition de la Breaking Cup organisée par le journal La Marseillaise. Une semaine d'animation liée au breakdance et à la culture urbaine. Hip-hop, breakdance et pop-in, tout type de discipline qui se retrouvera dans l'enceinte de l'Opéra de Marseille ce dimanche pour les finales. Jean-Jacques Schneider, directeur général du groupe La Marseillaise, nous en dit plus au micro de Nathan Sperling.
2: Il y a deux dimensions. La première dimension, comme vous le remarquez, c'est l'opéra. Donc on va être au centre de la ville, on va être sur le parvis, donc on va pouvoir attirer du monde, donc plus de gens, donc s'ouvrir justement à la population. Mais aussi, il y a une deuxième partie qui est toute la semaine. Donc on est présent dans les quartiers de la ville de Marseille. Donc ça aussi, c'est un bonheur d'être au plus près des quartiers, au plus près des jeunes, pour pouvoir les faire danser et s'amuser.
0: La météo aujourd'hui est de 25 degrés le matin et jusqu'à 29 degrés cet après-midi sur notre belle cité phocéenne. Aujourd'hui dans l'émission Méditerranée à 10h, Magali Barthès revient sur la présentation du livre de Muriel Klein-Zolti, Le goût de la salade sucrée. Hugo Fogno, Je crie ton nom, animé par l'historienne Raluca Porra. Sociologue, Muriel part sur les traces de son grand-père Hugo Fogno, juif hongrois, réfugié en France et disparu pendant la Shoah. Quant à moi, je vous retrouve à 13h comme chaque jour pour l'invité de la rédaction. Aujourd'hui, je reçois Béatrice Bonfillon, conseillère départementale en charge des collèges. Nous reviendrons ensemble sur les changements qui touchent nos collégiens. À tout à l'heure sur le 90.5. Je vous souhaite à tous de passer une excellente journée. Restez à l'ombre, buvez de l'eau et surtout, prenez bien soin de vous.
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1: Shalom à toutes et à tous. Aujourd'hui, pour cette première chronique de Kolma Chechaï, j'aimerais vous parler du miel du Nouvel An. Dans quelques jours, nous fêterons Rosh Hashanah. Au XIVe siècle, Rabbi Yaakov ben Asher, dans son grand code de loi juive Le Tour, mentionne une coutume ashkénaze de manger à Rosh Hashanah une pomme douce avec du miel. Deux siècles plus tard, Moïse Isserles, le Réma, la reprend dans sa glose au Shulchan Arour et ajoute simplement « Ainsi avons-nous coutume ». Ce geste est aujourd'hui familier.

à beaucoup d'entre nous et dans de nombreuses familles où on le pratique les deux soirs de Rosh Hashanah. On trempe un quartier de pomme dans le miel et l'on dit, selon la formule rapportée par le Réma, « Puisse une année douce se renouveler pour nous ». Un geste d'enfant presque. Et pourtant, dans ce petit geste, l'abeille est présente deux fois sur la table. Deux fois, dans le miel évidemment, mais aussi dans la pomme. La plupart des variétés de pommiers ont besoin d'une pollinisation, assurée surtout par les abeilles domestiques et sauvages. Sans ces pollinisateurs, très peu de pommes. Quant au miel, un mot d'abord. Celui de la Torah, celui de la terre où ruissellent le lait et le miel, ne désigne probablement pas ici le miel d'abeille. Dans les temps bibliques, le dvash désignait bien souvent le sirop de date épais et sombre, nommé miel de date, ce que l'on appelle aujourd'hui le silan. Alors, le miel d'abeille, celui de notre table de Rosh Hashanah, comment se fabrique-t-il? Comme vétérinaire spécialiste des abeilles, je voudrais vous emmener un instant dans la ruche. Tout commence par une goutte de nectar recueillie par une butineuse au fond d'une fleur et transportée dans son jabot, une petite poche située en avant des organes digestifs. De retour à la ruche, la butineuse ne garde rien. Elle passe sa goutte, bouche à bouche, à une ouvrière qui la modifie et la repasse à une autre. À chaque passage, les abeilles y ajoutent des enzymes qui transforment les sucres du nectar en sucre plus simple, plus digestible. Le liquide n'est pas seulement déplacé, il est transformé. Puis vient la patience. Les ouvrières stockent le nectar en fines gouttelettes dans les alvéoles et le ventile, des heures durant, pour en évaporer l'eau. Quand sa teneur en eau est devenue suffisamment faible, elle scelle l'alvéole d'un couvercle de cire. Le miel se conservera longtemps pour que les abeilles puissent s'en nourrir et survivre à l'hiver. Regardez ce que cela veut dire. L'abeille ne fabrique rien à partir d'elle-même. Elle recueille ce que les fleurs offrent et elle le transforme. Le miel, au fond, c'est le monde passé par le vivant et rendu plus doux. Et cette même petite créature porte un dar. Un midrash de Devarim Rabba l'avait remarqué. Le Deutéronome s'ouvre sur ces mots. Elé advarim, ce sont les paroles. Les sages jouent sur la proximité entre dvarim, les paroles, et dvorim, les abeilles. Presque le même mot. Alors il regarde l'insecte. De même que son miel est doux et son aiguillon amer, ainsi en est-il des paroles de la Torah. Celui qui les transgresse, poursuit le Midrash, en éprouve une rigueur. Celui qui les accomplit mérite la vie. Ainsi, le dar et la douceur tiennent ensemble dans une même petite créature. Une interprétation chassidique plus tardive ajoute une autre dimension à ce symbole. Rabbi Tzvi Elimelech Shapira de Dinov remarque dans le Bnei Issachar que le mot hébreu « dvash » a pour valeur numérique 306, exactement comme l'expression « av a rahaman ». Père miséricordieux. Ce n'est pas l'origine de la coutume du miel à Rosh Hashanah, bien plus ancienne, mais une belle manière de relier la douceur souhaitée pour l'année nouvelle à la miséricorde divine. Alors cette année, en trempant la pomme dans le miel, souvenons-nous de tout ce travail invisible et souvenons-nous que la douceur n'efface pas la rigueur. Elle la traverse et elle la transforme. Shana Tova Umituka, une bonne et heureuse et douce année à tous.

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2: Le président des Émirats arabes unis, Cheikh Mohammed Ben Zayed, aurait personnellement appelé Benjamin Netanyahou 10 jours avant le 7 octobre pour l'avertir que le Hamas préparait une opération massive. Avertissement ignoré, les chefs de la sécurité israélienne n'ont pas été informés par le Premier ministre israélien. C'est ce que révèle le livre « Otage, 843 jours d'abandon » de 2 journalistes israéliens et dont le contenu a été recensé dans Haaretz. Le bureau du Premier ministre israélien a réagi et dément cette information. L'armée israélienne a mené hier une frappe dans la région de Shati, dans la bande de Gaza, éliminant le terroriste Sabri Kader al-Sam al-Briti, membre du djihad islamique qui avait participé à la pose d'explosifs contre les forces israéliennes. C'est ce qu'a déclaré le porte-parole de l'armée. Les visites du Comité international de la Croix-Rouge aux détenus sécuritaires incarcérés en Israël devraient reprendre pour la première fois depuis le 7 octobre 2023. Selon les informations de la chaîne israélienne N12, les autorités sécuritaires se préparent à une reprise de ces visites dès demain, conformément à une décision, à une directive de la Haute Cour de justice. Le Royaume-Uni devrait imposer ce jour un embargo commercial sur les produits fabriqués dans les implantations de Cisjordanie. Le New York Times évoque, je cite, d'importantes restrictions économiques visant les colonies israéliennes en Cisjordanie occupée. Il est également indiqué que ces mesures devraient inclure, entre autres, un embargo commercial ainsi que des sanctions contre les entreprises participant à la construction dans ce territoire. Dans ce contexte, le président argentin Javier Milei a partagé sur son compte X la publication du ministre de la Sécurité nationale Itamar Ben-Gvir qui a appelé le premier ministre Benjamin Netanyahou à reconnaître la souveraineté de l'Argentine sur les îles Malouines et à imposer des sanctions au Royaume-Uni. 73 civils, dont des femmes et des enfants, ont été blessés lors d'attaques menées par les Houthis contre des cibles en Arabie Saoudite. Ces attaques contre des sites civils et économiques constituent une escalade dangereuse et une violation de la souveraineté saoudienne, selon le chef de la coalition saoudienne contre les terroristes Houthis. En Allemagne, le chancelier se dit choqué par la victoire de l'extrême droite, mais maintient le cap. Déjà première force d'opposition dans le pays, l'alternative pour l'Allemagne, l'AfD, parti néo-nazi, a infligé hier une débâcle au conservateur de Friedrich Merz avec près de 44% des voix contre 17% en Saxe-Anhalt. On écoute le chancelier allemand.
3: Je me demande naturellement comment les choses ont pu en arriver là. Quelles sont les raisons pour lesquelles nous avons permis au populisme de droite et dans une large mesure au populisme de droite extrémiste d'en arriver là où nous en sommes. Je ne pointe pas seulement une tendance internationale que nous observons partout. Je cherche aussi les raisons ici, en Allemagne. Bien sûr, je les cherche parmi nous-mêmes. Je les cherche en moi-même. Quelles déceptions ont conduit à ce type de comportement électoral ? Quelles craintes existent-elles parmi la population que nous ayons peut-être aussi sous-estimée ? Il y a aussi une accumulation des crises dans le monde. Guerre, intelligence artificielle et de nombreux autres problèmes qui causent une grande inquiétude aux gens. Réévaluer tout cela et développer une meilleure compréhension de cela est, je crois, l'une des tâches qui nous incombe à tous et une tâche que j'accepte personnellement aussi.
2: Quelques milliers de personnes se sont rassemblées hier soir à Berlin devant la porte de Brandebourg, symbole de la réunification allemande, réclamant de stopper l'AFD. La Russie a repris dans la nuit ses attaques aériennes sur Kiev, faisant au moins 2 morts et 7 blessés. De fortes explosions ont été entendues tôt ce matin dans la capitale ukrainienne. Cette attaque russe est la première visant Kiev depuis 3 nuits. Après l'expiration d'une trêve réciproque annoncée par Moscou et Kiev, le temps d'une visite des émissaires américains dans ces 2 villes qui avaient permis, selon Steve Witkoff, des progrès substantiels. En France, Matignon a tenu à tempérer l'idée d'une imposition de l'épargne salariale, indiquant que le Premier ministre ne s'était jamais prononcé en faveur de cette piste, évoquée hier pourtant par le ministre de l'Économie, Roland Lescure, pour financer le budget 2027 de la Sécurité sociale. La tour Eiffel est restée fermée ce lundi en raison d'une grève des salariés choqués par l'éviction d'employés femmes lors d'une visite d'une délégation hindoue samedi. Le mouvement spirituel hindou qui a bénéficié ce week-end de cette visite de la tour Eiffel lors de laquelle le personnel féminin du monument a donc été écarté a présenté des excuses hier soir. La tour Eiffel doit rouvrir dans des conditions normales ce matin. Le maire PS de Paris, Emmanuel Grégoire, a inauguré l'école du périscolaire, nouvelle formation pour les animateurs des écoles de la capitale, éclaboussée par le scandale des violences sexuelles qui a donné lieu à plusieurs plaintes de familles à l'encontre de la ville. Ce programme de formation de 100 heures obligatoires s'appliquera aux 3000 animateurs titulaires et contractuels de la filière. Et enfin, la 81e session de l'Assemblée générale des Nations unies s'ouvre ce jour. Les chefs d'État et de gouvernement prononceront leur discours lors du débat général à partir du 22 septembre prochain.
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5: Aujourd'hui dans l'émission Méditerranée, retour sur la présentation du livre de Muriel Klein-Zolti, Le goût de la salade sucrée, Hugo Fogno, Je crie ton nom, animé par l'historienne Raluca Porra. Sociologue, Muriel part sur les traces de son grand-père Hugo Fogno, juif hongrois réfugié en France, disparu pendant la Shoah. Et Raluca se rappelle de sa première rencontre avec Muriel.
6: J'ai rencontré Muriel à Paris où elle a présenté son livre et j'étais étonnée de cette histoire qui est aussi chaleureuse en même temps parce qu'elle découvre la vie de son grand-père qui a été déporté à Drancy en 1944. Et elle écrit de cet parcours très, très émouvant. Et moi, j'étais étonnée. J'ai dit, je veux bien que ça soit entendu à Marseille aussi. Et voilà, elle est là cette soirée et je suis très, très heureuse qu'elle peut présenter son livre ce soir.
5: Muriel Klein-Zolti, bonjour.
7: Bonjour.
5: Est-ce que vous pourriez vous présenter ?
7: Je m'appelle Muriel Klein-Zolti donc, et je suis sociologue, je viens de Strasbourg. Et mon dernier livre s'appelle « Le goût de la salade sucrée, Hugo Fogno, je crie ton nom ».
5: Alors donc, l'écriture de ce livre a répondu à un besoin.
7: Effectivement, comme beaucoup d'enfants de déportés, ma mère n'avait pas raconté son histoire et j'ai eu besoin de me fabriquer une identité de substitution, c'est-à-dire de renouer les liens. Et j'ai découvert mon grand-père juif hongrois qui avait quitté la Hongrie dans les années 20 et ma mère ne racontait rien. Donc, de fil en aiguille, j'ai retracé son cheminement et l'histoire de sa vie pour lui donner une tombe. Comme il est mort à Auschwitz, elle ne parlait pas.
5: Alors, au début de ce projet de livre, vous dites clairement que vous ne savez rien, ou presque, au sujet de votre grand-père maternel, mais de fil en aiguille, il revit dans tous les lieux que vous découvrez avec votre mère.
7: Quand l'idée a germé, d'abord j'ai fini par demander à ma maman qui ne parlait pas, donc comme je l'ai dit, qui n'arrivait pas à raconter et qui ne voulait pas raconter parce qu'elle avait investi l'avenir et ne voulait pas se rappeler de son passé d'enfant caché qui avait perdu son père en déportation. Donc à un moment donné de ma vie, j'ai senti le besoin de la questionner davantage. Et c'est là qu'elle m'a remis une pile de documents qui ont jalonné le parcours de celui que je cherchais. Et à partir de là, j'ai emmené ma maman et on est parti en Hongrie retrouver des lieux et des traces qu'il avait laissées sur son parcours.
5: Alors lors de ce voyage, tous les sens sont exaltés et d'où le titre du livre « Le goût de la salade sucrée ».
7: Quand j'étais donc en Hongrie, on est allé dans sa ville natale qui s'appelle Győr. Et là, parmi toutes les traces qu'on a pu retrouver, dont sa maison natale et dont le cimetière où sont enterrés les grands-parents de ma mère, on ne savait pas qu'il y avait encore des pierres tombales. On a trouvé donc des traces dans les archives et dans les traces dans les registres de la communauté juive montrant où était la famille de ma mère, où elle était enterrée. C'est le cimetière de Győr, auquel les nazis n'ont pas touché. Donc c'est vraiment un cimetière très intéressant. Et moi, j'ai trouvé, il y a beaucoup plus de traces en Hongrie qu'en Pologne, ces traces-là. Également, ma mère a eu des flashs. Et quand on a mangé dans un restaurant, on nous a servi de la salade sucrée. Et à ce moment-là, elle s'est exclamée, mais mon père aussi, quand il est arrivé en France, dans mon enfance, il mangeait de la salade sucrée. Le goût de la salade sucrée lui était revenu.
5: Alors, Hugo n'était pas religieux, mais on sent chez lui à la fois cette identité juive bien ancrée et cette aspiration aux valeurs universelles.
7: Oui, parce que l'identité juive ne se réduit évidemment pas à la religion. C'est un ressenti, c'est une manière de voir la vie. Et puis, il a effectivement conjugué ses valeurs multiples, ses valeurs universelles, son cosmopolitisme avec les valeurs juives. Comme beaucoup de juifs de cette génération, on n'est pas uniquement juif, on est beaucoup de choses en même temps.
5: Et ces personnages que l'on découvre vous désarçonnent. C'est comme s'ils souhaitaient vous envoyer des messages à travers des photos.
7: Effectivement, quand on découvre des membres de sa famille tout d'un coup dans une quête et qu'on trouve des photos, on est troublé. On se dit, mais qu'est-ce qu'elle voudrait me dire? On essaye d'interpréter, on se dit, est-ce que je lui ressemble? Et en même temps, on ne sait pas, on est presque étranger à eux. Et on aimerait bien se les réapproprier en essayant de trouver un lien.
5: Vous êtes minutieuse comme une enquêtrice de police, mais au fil de ce voyage mémoriel, vous êtes confrontée à l'étonnement, mais aussi aux frustrations.
7: Oui, parce que de toute façon, c'est une quête inaboutie. On a une volonté de plénitude, mais c'est un désir impossible. On trouve des bribes, même quand on cherche, on trouve des bribes, on trouve des traces, on trouve plein d'indices, mais l'ensemble reste flou. Donc ça crée à la fois une satisfaction d'avoir trouvé bien de choses et on reste sur sa faim en se disant il y a encore tellement de choses à découvrir. Mais je crois que ça fait partie finalement du défi d'écrire sur un disparu.
5: Alors on ressent l'attirance d'Hugo pour le pays des droits de l'homme, mais ses espoirs sont déchus puisqu'il n'obtiendra jamais la nationalité française.
7: En effet, comme beaucoup de juifs et d'étrangers plus jeunes en général, la France est représente encore en général aussi le pays des droits de l'homme, le pays de l'humanisme, le pays pour les juifs, la déclaration des droits de l'homme et l'émancipation. Et Hugo en était imbibé de cette idée que la France, il allait dans le pays de Voltaire, le pays du XVIIIe siècle, le pays des écrivains. Et il est venu avec cette haute idée de la France, haute idée qu'il a continué à avoir jusqu'au moment où il a été, où il a subi la persécution également en France, puisqu'il l'avait déjà vécu en Hongrie.
5: Et votre livre s'arrête à Drancy.
7: Je ne voulais pas aller au-delà parce que ma quête, c'était de le rendre vivant. Et je ne voulais pas l'accompagner au-delà de l'accompagner dans l'innommable.
5: Et pendant de longues années, le mutisme a permis de se protéger. Aujourd'hui, il est essentiel de parler pour contrer les forces obscures.
7: L'époque a changé. Effectivement, le mutisme était à la fois un acte de résistance parce que ça évitait de sombrer en pensant aux choses trop horribles et en même temps dû à la société qui n'interrogeait pas les victimes, que ça soit d'ailleurs les déportés eux-mêmes. Quand ils sont rentrés des camps, ils ont souvent avalé leur douleur parce qu'il n'y avait pas de lieu de parole, et les enfants de déportés aussi. Et ils n'ont en général pas raconté à leurs enfants. Aujourd'hui, la société est différente. On pense que au moindre traumatisme, il faut raconter. On crée des cellules psychologiques un peu à toute catastrophe. Et l'optique a effectivement complètement changé.
5: Eh bien, merci beaucoup Muriel Klein-Zolti au sujet donc de ce livre « Le goût de la salade sucrée » aux éditions Ampelos. Merci à vous.
7: Merci beaucoup à vous.
5: Au revoir.
7: Au revoir.
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1: Bonjour à tous et bienvenue dans votre journal. Nous sommes le mardi 8 septembre et voici les titres. C'est désormais officiel, le marché du soleil est définitivement fermé. Le tribunal a prononcé la confiscation par l'État du célèbre bazar et temple de la contrefaçon. Georges Dahan, le fondateur du marché du soleil, écope de 4 ans de prison avec sursis. De son côté, la ville souhaite que le site devienne le plus grand souk d'Europe. Depuis quelques mois, une nouvelle plateforme, Juking, vous permet de connaître et signaler les établissements commerciaux du monde où se sont produits des incidents antisémites. Le concepteur de la plateforme vous en dit plus au micro.

0: et jogging est participatif. 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Et pour retenir le nom, c'est facile, Booking, mais avec un J, J comme quoi, je vous laisse deviner.
1: Une collision entre un bus de la RTM et une voiture a blessé 8 personnes hier matin dans le 15e arrondissement de Marseille. Le véhicule circulait en sens inverse à la suite d'un changement de voie. Manifestation hier d'étudiants, syndicats et associations devant le siège d'Aix-Marseille-Provence pour dénoncer l'augmentation des frais d'inscription pour les étrangers. Pour certains étudiants, les frais sont passés de 720 euros à 2900. Deux autres mobilisations sont prévues les 15 et 29 septembre prochains. En politique, le Marseillais Patrick Mennucci a été désigné pour présider la commission d'organisation de la primaire de la gauche socialiste et démocratique. Un scrutin, je le rappelle, où les citoyens devront payer 15 euros pour voter numériquement. Hier soir était organisée la soirée d'inauguration de la 5e édition de la Breaking Cup organisée par le journal La Marseillaise. Une semaine d'animation liée au breakdance et à la culture urbaine. Hip-hop, breakdance et pop-in, tout type de discipline qui se retrouvera dans l'enceinte de l'Opéra de Marseille ce dimanche pour les finales. Jean-Jacques Schneider, directeur général du groupe La Marseillaise, nous en dit plus au micro de Nathan Sperli.
2: Il y a deux dimensions. La première dimension, comme vous le remarquez, c'est l'opéra. Donc on va être au centre de la ville, on va être sur le parvis, donc on va pouvoir attirer du monde, donc plus de gens, donc s'ouvrir justement à la population. Mais aussi, il y a une deuxième partie qui est toute la semaine. Donc on est présent dans les quartiers de la ville de Marseille. Donc ça aussi, c'est un bonheur d'être au plus près des quartiers, au plus près des jeunes, pour pouvoir les faire danser et s'amuser.
1: La météo aujourd'hui est de 25 degrés le matin et jusqu'à 29 degrés cet après-midi sur notre belle cité phocéenne. Quant à moi, je vous retrouve à 13h comme chaque jour pour l'invité de la rédaction. Aujourd'hui, je reçois Béatrice Bonfillon, conseillère départementale en charge des collèges. Nous reviendrons ensemble sur les changements qui touchent nos collégiens. À tout à l'heure sur le 90.5. Je vous souhaite à tous de passer une excellente journée. Restez à l'ombre, buvez de l'eau et surtout, prenez bien soin de vous.
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0: 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Il est 11h.
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2: Le président des Émirats arabes unis, Cheikh Mohammed Ben Zayed, aurait personnellement appelé Benjamin Netanyahou 10 jours avant le 7 octobre pour l'avertir que le Hamas préparait une opération massive. Avertissement ignoré. Les chefs de la sécurité israélienne n'ont pas été informés par le premier ministre israélien. C'est ce que révèle le livre « Otage, 843 jours d'abandon » de deux journalistes israéliens et dont le contenu a été recensé dans Haaretz. Le bureau du premier ministre israélien a réagi et dément cette information. L'armée israélienne a mené hier une frappe dans la région de Shati, dans la bande de Gaza, éliminant le terroriste Sabri Kader Al-Sam Al-Briti, membre du djihad islamique qui avait participé à la pose d'explosifs contre les forces israéliennes. C'est ce qu'a déclaré le porte-parole de l'armée. Les visites du comité international de la Croix-Rouge aux détenus sécuritaires incarcérés en Israël devraient reprendre pour la première fois depuis le 7 octobre 2023. Selon les informations de la chaîne israélienne N12, les autorités sécuritaires se préparent à une reprise de ces visites dès demain, conformément à une décision, à une directive de la Haute Cour de justice. Le Royaume-Uni devrait imposer ce jour un embargo commercial sur les produits fabriqués dans les implantations de Cisjordanie. Le New York Times évoque, je cite, d'importantes restrictions économiques visant les colonies israéliennes en Cisjordanie occupée. Il est également indiqué que ces mesures devraient inclure, entre autres, un embargo commercial ainsi que des sanctions contre les entreprises participant à la construction dans ce territoire. Dans ce contexte, le président argentin Javier Milei a partagé sur son compte X la publication du ministre de la Sécurité nationale Itamar Ben-Gvir qui appelait le premier ministre Benjamin Netanyahou à reconnaître la souveraineté de l'Argentine sur les îles Malouines et à imposer des sanctions au Royaume-Uni. 73 civils, dont des femmes et des enfants, ont été blessés lors d'attaques menées par les Houthis contre des cibles en Arabie Saoudite. Ces attaques contre des sites civils et économiques constituent une escalade dangereuse et une violation de la souveraineté saoudienne, selon le chef de la coalition saoudienne contre les terroristes Houthis. En Allemagne, le chancelier se dit choqué par la victoire de l'extrême droite, mais maintient le cap. Déjà première force d'opposition dans le pays, l'alternative pour l'Allemagne, l'AfD, parti néo-nazi, a infligé hier une débâcle au conservateur de Friedrich Merz avec près de 44% des voix contre 17% en Saxe-Anhalt. On écoute le chancelier allemand.
3: Je me demande naturellement comment les choses ont pu en arriver là. Quelles sont les raisons pour lesquelles nous avons permis au populisme de droite et dans une large mesure au populisme de droite extrémiste d'en arriver là où nous en sommes. Je ne pointe pas seulement une tendance internationale que nous observons partout. Je cherche aussi les raisons ici, en Allemagne. Bien sûr, je les cherche parmi nous-mêmes. Je les cherche en moi-même. Quelles déceptions ont conduit à ce type de comportement électoral ? Quelles craintes existent-elles parmi la population que nous ayons peut-être aussi sous-estimée ? Il y a aussi une accumulation des crises dans le monde. Guerre, intelligence artificielle et de nombreux autres problèmes qui causent une grande inquiétude aux gens. Réévaluer tout cela et développer une meilleure compréhension de cela est, je crois, l'une des tâches qui nous incombe à tous et une tâche que j'accepte personnellement aussi.
2: Quelques milliers de personnes se sont rassemblées hier soir à Berlin devant la porte de Brandebourg, symbole de la réunification allemande, réclamant de stopper l'AfD. La Russie a repris dans la nuit ses attaques aériennes sur Kiev, faisant au moins 2 morts et 7 blessés. De fortes explosions ont été entendues tôt ce matin dans la capitale ukrainienne. Cette attaque russe est la première visant Kiev depuis 3 nuits. Après l'expiration d'une trêve réciproque annoncée par Moscou et Kiev, le temps d'une visite des émissaires américains dans ces deux villes qui avaient permis, selon Steve Witkoff, des progrès substantiels. En France, Matignon a tenu à tempérer l'idée d'une imposition de l'épargne salariale, indiquant que le Premier ministre ne s'était jamais prononcé en faveur de cette piste, évoquée hier pourtant par le ministre de l'Économie, Roland Lescure, pour financer le budget 2027 de la Sécurité sociale. La tour Eiffel est restée fermée ce lundi en raison d'une grève des salariés choqués par l'éviction d'employés femmes lors d'une visite d'une délégation hindoue samedi. Le mouvement spirituel hindou qui a bénéficié ce week-end de cette visite de la tour Eiffel lors de laquelle le personnel féminin du monument a donc été écarté a présenté des excuses hier soir. La tour Eiffel doit rouvrir dans des conditions normales ce matin. Le maire PS de Paris, Emmanuel Grégoire, a inauguré l'école du périscolaire, nouvelle formation pour les animateurs des écoles de la capitale, éclaboussée par le scandale des violences sexuelles qui a donné lieu à plusieurs plaintes de familles à l'encontre de la ville. Ce programme de formation de 100 heures obligatoire s'appliquera aux 3000 animateurs titulaires et contractuels de la filière. Et enfin, la 81e session de l'Assemblée générale des Nations unies s'ouvre ce jour. Les chefs d'État et de gouvernement prononceront leur discours lors du débat général à partir du 22 septembre prochain.
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10: Alors, est-ce de la paracha ou de la haftara que nous allons nous entretenir ? Eh bien, les amis, cette semaine, différemment de ce qui se fait d'habitude, nous allons surtout parler de la haftara et vous saurez pourquoi. Bonjour, c'est Binyamin Afriat. Vous êtes sur votre émission sur le chemin des prophètes et je suis heureux de vous retrouver. Merci à vous d'être là, présent, présente, pour participer par votre écoute, par vos réactions qui ont lieu aussi en aparté de cette émission. Merci à Noah, à la technique. Sans elle, presque rien ne serait possible. Merci à toi, Noah. Qu'est-ce que nous allons voir dans cette émission? Eh bien, on va évidemment parler de prophètes puisque c'est le thème central du sujet de l'émission elle-même, comme son nom l'indique. Mais il y a quelque chose de particulier. Pourquoi est-ce que nous n'allons pas parler nécessairement de la paracha? C'est parce que nous sommes là au moment où nous enregistrons lundi et ce samedi, Shabbat donc, et dimanche seront des jours très particuliers dans notre calendrier. Il s'agira en effet de Rosh Hashanah, des premiers jours de l'année 5787. Et comme lorsqu'il y a une fête, eh bien, le sujet du jour, le sujet de la fête, vient quelque part mettre de côté la paracha qui aurait dû normalement être lue, eh bien, je vais donc simplement vous donner les références du texte que nous lirons Shabbat, jour de Rosh Hashanah, premier jour de Rosh Hashanah, et puis vous irez voir là-bas de quoi est-ce qu'il s'agit. On est dans le livre de Bereshit, donc pour la référence, on va lire cela pour la paracha au chapitre 21, verset 1, jusqu'au chapitre 21, verset 34. C'est en fait le passage qui relate une partie de la vie d'Abraham. J'ai choisi de me focaliser sur Rosh Hashanah en général, mais plus particulièrement sur ce que nous allons lire dans la Haftarah, parce que d'abord il y a beaucoup de choses à dire. Alors déjà un petit point tout petit, parce qu'au moment où nous enregistrons, nous sommes le 25 Elul. Et le 25 Elul, c'est le jour où, d'après la tradition juive, le monde a été créé. C'est dire que, quelque part, en voyant cette date sur son calendrier, eh bien ça doit nous interpeller un petit peu. Parce qu'en réalité, quand Dieu a créé le monde, eh bien il ne l'a pas créé simplement pour qu'il soit, mais il l'a créé dans un but. Le but, je dirais, premier de la création, c'était déjà d'arriver à la création de l'homme. Et la création de l'homme a eu lieu justement le jour de Rosh Hashanah. Le premier Tishri de l'histoire, si on peut le dire ainsi, a été le jour où Dieu a créé Adam Harishon, le premier homme, et on était à ce moment-là au sixième jour de la création. Et comme à ce moment-là, Adam Harishon avait une mitzvah, un commandement, celui de ne pas consommer de l'arbre de la connaissance, et qu'il a enfreint, et qu'il a consommé de l'arbre que vous savez. Par conséquent, ce qui l'a amené à être chassé, à être repoussé du Gan Eden, du jardin d'Éden, et de devoir devenir mortel, parce qu'au départ, il était prévu pour qu'il ne soit pas mortel, eh bien, cela a eu lieu le premier, donc le jour même où Adam a été créé. Ce jour-là, il a fauté. Ce jour-là, il a été jugé. Et donc, on en arrive aussi à ce jugement qui a lieu le jour de Rosh Hashanah. C'est un jour très particulier. Nous avons dans le calendrier juif, un certain nombre de fêtes, mais je dirais deux moments se démarquent des autres. Ce sont les Yamim Noraim, les jours redoutables. Redoutables en ce sens où, au-delà de la dimension de la fête, parce qu'il y a aussi de la joie, mais il y a aussi une rigueur, il y a aussi une introspection. Il est demandé de réfléchir à nos actes. C'est cela que représente Rosh Hashanah. C'est aussi le jour durant lequel nous avons le devoir de faire de Dieu notre roi. Lui qui est le roi du monde, lui qui est déjà Melech HaOlam, comme on le dit chaque fois que l'on fait une bénédiction, c'est-à-dire le roi du monde, eh bien, quelque part, parce que nous sommes tous des êtres humains, nous égarons, nous faisons des erreurs, nous avons besoin d'un reset, nous avons besoin de reprendre un petit peu la main sur notre destinée, et c'est à travers, entre autres, le fait que arrive Rosh Hashanah, arrive ce moment où, eh bien, Dieu va à nouveau juger toutes les créatures du monde, ainsi qu'il avait déjà jugé le premier homme qu'il avait créé, Adam Harishon. Donc on est dans cette correspondance où quelque part, eh bien, nous nous reportons et au projet initial de la création, à savoir le premier homme, et le projet, je dirais, personnel qui nous concerne, eh bien, notre capacité à faire émerger au maximum ces ustensiles, ces outils-là qui sont en nous pour être encore meilleur, pour parfaire notre conduite. Et puis c'est cela que constitue Rosh Hashanah, étant donné que c'est déjà le premier des Aseret Yemei Tshuva, des 10 jours de pénitence. Ces 10 jours de pénitence vont se terminer, comme vous le savez bien, par Yom Kippour, le jour du grand pardon, jour extrêmement joyeux, quand bien même on jeûne, mais c'est justement parce que c'est le jour où Dieu va pardonner les fautes des personnes qui auront fait Teshuva, qui auront fait pénitence, et qui auront compris, même à un tout petit niveau, eh bien, les changements qui sont à mettre en place dans sa vie, de telle façon à pouvoir se dire, eh bien, on va mériter Shana Tova, on va mériter une bonne année, une nouvelle année, un renouveau qui sera porteur de belles choses. Et c'est d'ailleurs cela que nous souhaitons dès le moment où arrive Rosh Hashanah. D'ailleurs, je profite pour le dire tout de suite, Shana Tova, je vous souhaite à vous une bonne, une douce, une heureuse année. Quelques mots sur la Haftarah, puisque c'est quand même ça qui nous occupe. Nous allons lire la Haftarah dans le livre de Shmuel. Donc Samuel 1, chapitre 1, verset 1, jusqu'au chapitre 2, verset 10. De quoi parle la Haftarah ? Eh bien, elle va nous raconter l'histoire et l'émergence d'un homme très particulier, Shmuel Hanavi, le prophète Samuel. Mais avant d'arriver à sa naissance, il faut se rendre compte de ce qui se passe avant. Le texte nous dit donc qu'il y avait un homme qui s'appelle Elkana. Elkana était lui-même un lévite descendant de Korach. Et Korach s'était trompé justement quand il avait vu qu'il allait avoir un descendant prestigieux comme Shmuel. Il s'était dit que rien ne pouvait lui arriver. Bon, j'ai mentionné quelque chose sur lequel maintenant je ne peux pas m'étendre. En tout cas, Elkana a deux femmes. La première s'appelle Hana et la seconde s'appelle Penina. Le texte nous dit « Shem achat Hana veshem ha-shenit Penina ». Concernant la première Hana, il est marqué « achat », la première, première. Tandis que pour la deuxième, il est marqué « ha-shenit », la deuxième avec l'article « he » qui vient dire, qui vient préciser la chose. Nous disent les commentaires pour quelle raison est-ce que cela s'est indiqué de cette manière. C'est parce que Hana était là, l'épouse initiale, et Penina a été une épouse que Hana, lorsqu'elle s'est rendue compte qu'elle n'avait pas d'enfant, elle a proposé à son mari d'épouser une autre femme, et cette épouse a été la deuxième, Penina. Alors le texte nous dit tout de suite que ce qui sépare Hana et Penina, c'est que Penina, bien que épouse arrivée par la suite, eh bien elle a des enfants, tandis que Hana n'en a pas. Et c'est quelque part sa tragédie. Maintenant, on pourrait imaginer que c'est une tragédie d'ordre personnel. Elle souhaite avoir un enfant, comme toute dame, comme toute femme, qui, quand elle épouse son mari, eh bien souhaite que la relation produise ce bonheur que d'avoir un enfant. Mais nous allons voir que la volonté de Hana d'avoir un enfant dépasse la normalité de l'attente. Il y a quelque chose qui va encore au-delà. Alors, le texte nous dit que Penina a des enfants tandis que Hana n'en a pas. Et puis, pardon, je me répète, Elkana avait l'habitude d'aller monter d'année en année de là où il se trouvait à Shiloh. Pourquoi faire est-ce qu'il se rendait à Shiloh? Alors, il faut préciser que Shiloh, c'est la ville dans laquelle se trouve le Mishkan, le temple portatif de l'époque. Eh bien, puisqu'on est avant, bien avant même la construction du temple que va tout par la suite construire le roi Salomon, eh bien, le temple se trouvant à Shiloh, Elkana avait l'habitude de se rendre là-bas d'année en année. Pourquoi faire est-ce qu'il s'y rendait? Je vous rapporte les versets à travers les commentaires que j'ai vus. Eh bien, il y allait pour se prosterner. Les commentaires disent, c'est pour prier pour Hana. Et puis, il allait aussi l'Isboar pour faire des sacrifices. Le texte nous dit que là-bas, à cet endroit, se trouvaient les enfants de Eli. Alors, on parle ici d'un homme qui est le grand prêtre de l'époque, qui s'appelle Eli avec un Aïn, à différencier de Eli, qui est le prophète Eli, qui s'écrit lui avec un Aleph. Eli HaKohen est donc a des enfants, Hophni et Pinchas. Et Hophni et Pinchas, nous le verrons par la suite, ce sont des personnes qui ne vont pas bien se conduire vis-à-vis du peuple. C'est ce qui va donc amener, nous disent les commentaires ici, le Malbi notamment, à ce que Elkana aille seul, monte seul à Jérusalem, pardon, à Shiloh, pour amener et faire ses sacrifices. On peut se demander comment ça se fait que d'autres personnes que lui ne faisaient pas cette démarche, parce qu'après tout, on a un devoir de se rendre dans le lieu où se trouve la résidence de Dieu. À l'époque, c'était donc Shiloh. Et pour quelle raison est-ce que, eh bien, d'autres ne le faisaient pas? Eh bien, nous dit le Malbim, c'est parce que Hophni et Pinchas, qui se conduisaient mal aux yeux de Dieu, quelque part écartaient le peuple qui pouvait venir. On voit ici, d'ailleurs, entre autres, l'importance que l'on peut avoir dans l'influence que l'on a. Et ce que nous dit Rashi sur ce même verset, c'est que quand, peut-être certainement parce que Elkana, ayant constaté la façon dont le peuple se conduisait et qui restait en retrait de leur présence à Shiloh, eh bien, qu'est-ce qu'il faisait? Chaque fois qu'il devait aller de là où il se trouvait, se rendre dans ce temple, il changeait de chemin. Pour quelle raison il ne gardait pas le chemin qu'il avait emprunté la fois d'avant? C'était pour parlé de son projet d'aller amener des sacrifices. C'était pour ne pas garder pour lui le message de la proximité qu'il recherchait avec Dieu. Il voulait le partager. Et on est donc aussi là dans l'esprit de Rosh Hashanah où, tout en ayant quelque part une introspection, un regard sur soi et un moment de pénitence vis-à-vis de soi-même, on est aussi à l'intérieur de la globalité, à l'intérieur de l'ensemble, et on est concerné par les autres. D'ailleurs, on voit bien combien est importante la notion de minyan, la notion de ce quorum nécessaire, donc de ce nombre de personnes qui doivent se trouver à la synagogue, et la notion même de prière. D'ailleurs, parlons-en depuis maintenant. Hana, par la suite, va adresser une prière très particulière à Dieu. Et le texte dans le Talmud de Brachot va nous dire que, à travers les détails dont Hana a fait preuve, eh bien, elle aura fait une prière à voix basse. On va apprendre que la prière doit se faire à voix basse. Elle va avoir une attitude de presque de contrition, de recueillement absolu, d'une ferveur énorme. Ça va donner la halakha qui va nous demander à nous aussi, lorsqu'on est en prière, d'avoir cette ferveur, d'avoir ce recueillement. Je reviens donc au texte, et il est dit donc que qu'est-ce que faisait Elkana ? Eh bien, quand il se rendait à Shiloh pour faire ses sacrifices, il donnait à sa famille, et donc à Penina et à ses enfants, et à Hana seul. Mais à un moment donné, nous dit le texte, voilà, parce que Hana, il en donnait double part. Ou Hana iten mana achat apaim. Il donnait une double part parce que il avait un amour pour elle particulier, qui est Hana ahev, nous dit le texte. Maintenant, Penina agissait vis-à-vis de Hana de façon un petit peu particulière. Elle provoquait Hana à ce qu'elle se trouve dans une situation où elle n'avait pas d'autre choix que de porter une prière d'une ferveur extrême vis-à-vis de Dieu. Et pour cela, Penina pouvait employer parfois même des méthodes que l'on pourrait juger comme étant particulières, un petit peu difficiles, affligeantes pour Hana. Elle lui parlait de ses propres enfants en lui disant « et les tiens ». Donc évidemment, Hana, ça la mettait en peine. Mais à partir du moment où Hana se sentait finalement mobilisée par ce que Penina faisait, eh bien, ça la menait elle-même à se mettre en prière. Pour le moment, eh bien, Elkana, qui d'année en année montait au temple pour faire ses prières et faire ses sacrifices, priait évidemment, et comme on l'a dit tout à l'heure, en premier lieu, il allait pour prier pour sa femme. Mais à un moment donné, il lui dit « Halo, anochi tovlach me'asarabanim ». Pourtant, pour quelle raison est-ce que arrête de pleurer, arrête de te lamenter. Je suis pour toi mieux que 10 enfants. Eh bien, quelque part, tu as avec moi tout ce que tu veux. Cependant, à ce moment-là, Hana a compris quelque chose. Nous dit le verset, dès que Elkana lui a dit cela, le verset d'après dit, et je lis les mots dans le texte, on est au verset 9, « Vatakom Hana achare ochla beshilo » Hana s'est levée après avoir mangé à Shiloh et après avoir bu, alors que, nous dit le texte, Eli HaKohen se trouvait à la porte du temple et elle s'est mise alors à pleurer et à prier, surtout à prier. Vatit palel Hana. Hana a prié et elle a extériorisé tout ce qu'elle ressentait pour Hachem. Pour quelle raison est-ce qu'elle s'est mise à prier à ce moment-là? Eh bien, la réponse, c'est que lorsque Elkana lui a finalement dit on a prié pour toi, on a fait ce qu'on pouvait, on pensait que Dieu allait nous exaucer. Bon, ben finalement, c'est pas ce qu'il a fait. Quand Hana a compris que sa prière ne pouvait plus dépendre d'une autre personne, parce que jusqu'à présent, d'une certaine façon, elle se disait aussi porter cette prière par Elkana, son mari. Quand elle s'est rendue compte que cette prière n'était plus portée par son mari, quand quelque part, je pourrais même rajouter que Penina, qui jusqu'à présent était là à l'amener à prier, mais quelque part n'avait pas, elle, assez proposé quelque chose au-delà de cette provocation à la tefila, quand Hana a compris tout cela, elle-même s'est mise à prier pour elle-même. Et ça nous permet, nous, de nous rendre compte de l'enjeu aussi que nous vivons à Rosh Hashanah, de la place tout à l'heure de l'individu, de la centralité que nous avons, nous, chacun individuellement, de prier pour nous. Parfois, les gens demandent quelle prière est-elle à faire? Quel Tehillim faut-il réciter? Monsieur le rabbin, voulez-vous s'il vous plaît prier pour moi, pour ma fille, pour mon fils, pour ceci, cela? Oui, mais j'ai l'habitude de répondre aux gens qu'en réalité, la prière la plus importante, la prière la plus belle, la plus grande, la plus parlante pour Hachem, c'est celle qui sort du cœur de la personne. On doit prier pour soi parce que on est au plus près de notre besoin. Alors, il faut y croire. Il faut se dire que Dieu, qui est le maître du monde, qui est notre Père, qui comprend ce que nous vivons, eh bien, lui, il est en mesure d'entendre ce que nous disons et aussi ce que nous ne disons pas. Donc, Hana va prier, Hana va extérioriser son besoin et elle va donc faire un vœu. Qu'est-ce qu'elle va dire? Voilà ce qu'elle va dire. Et c'est pourquoi je disais que Hana n'est pas juste une maman qui attend d'avoir un enfant. Elle va dire ceci. Si Hachem, tu me donnes, elle va dire en l'employant, en invoquant un nom. Vatidor Neder Vatomar, au verset 11. Elle va faire le vœu suivant en disant Hachem Tzvakot, Hachem, Dieu des armées. Si tu vas voir le besoin et la souffrance de ta servante et que tu vas te souvenir de moi et que tu vas me donner un enfant, qu'est-ce que je vais faire de cet enfant? Je ne vais pas l'amener au parc comme toutes mes copines ont certainement fait. Non, elle va faire autre chose. Untativ l'Hachem kol yemei chayav. Je vais le donner à Dieu tous les jours de sa vie. Parce qu'effectivement, elle va le destiner dès le ventre à ce que Shmuel soit un nazir, un homme destiné, consacré complètement à Dieu. En réfléchissant à ce sujet, je me suis dit, donc évidemment on comprend ici la grandeur de Hana, la place qu'elle occupe, la raison pour laquelle à travers sa façon de prier, nous avons appris comment nous avons à prier. On comprend aussi la destinée de sa prière. Ça, c'était une prière qui quelque part dépassait son besoin personnel. Bien entendu, on ne va pas occulter le fait que le fait d'avoir un enfant pour elle, le saisir dans ses bras, l'embrasser, c'est une joie qui, au moment où je vous parle, amène de l'émotion. C'est une évidence. Mais il y avait une dimension qui dépassait cela. Et je crois qu'il y a là, alors si on prend beaucoup de liberté, quelque chose de l'ordre de cette création de l'homme. Parce que finalement, quand Hachem a créé l'homme, Adam Arishon, c'est ce que je disais il y a quelques minutes, il a créé l'homme au premier Rosh Hashanah de l'histoire, au premier Tishri de l'histoire. Lorsqu'il a créé l'homme, il a créé l'homme, cet individu, mais cet individu avait une destinée. Cet individu doit porter quelque chose. Il va être le porteur du projet divin, puisque il va avoir à agir, il va avoir à s'investir à l'intérieur de la création, à la respecter, à agir à l'intérieur de la nature, et puis à produire quelque chose. Ça va produire ce que nous savons pour aboutir à toutes les générations qui vont sortir de lui et particulièrement, ça va aussi parler évidemment d'Israël qui va ressortir au bout du compte. Je parle ici Israël, la nation. Eh bien, ce que nous devons aussi entendre là, c'est que par ce projet-là de l'individu Adam, il y a aussi cette vision pour l'ensemble. Eh bien, Shmuel n'est pas juste un individu pour lui-même. Ça va être un individu pour les autres. Alors, Hana, sa maman, l'a démontré dès l'instant. Parce qu'on pourrait se dire, elle a attendu tant de temps. Ben maintenant, elle va passer tous les moments de sa vie avec lui. Elle va le chérir presque. Elle pourrait vouloir placer dans la classe où il allait prendre ses cours, on imagine. Eh bien, elle voudrait peut-être placer une caméra de manière à garder un œil permanent sur son enfant, de manière à pouvoir être là et le surveiller et se nourrir du chérissement qu'elle en a. Tout cela est certainement vrai. Mais ça n'est pas que ça. Hana a compris qu'il y avait une portée très particulière. Alors évidemment, ce Shmuel, ce prophète Samuel, duquel il va être dit qu'il est shakul, qu'il est équivalent aux deux plus grands hommes que nous ayons eus jusqu'à présent, Moshe et Aharon. Ces deux personnages extraordinaires, Moshe qui a donné la Torah, Aharon le premier grand prêtre de l'histoire. Eh bien, Shmuel, eh bien, va avoir une sorte d'équivalence entre les deux. Alors quelque part, pour aboutir à un homme de la trempe de Shmuel, il fallait une mère comme celle de Hana. Et comme nous sommes en plein milieu de ce moment où nous prions, où nous implorons Dieu, où nous nous rappelons à lui que nous sommes ses enfants, où nous savons que nous sommes jugés, eh bien, cet ensemble d'éléments qui a lieu, ce faisceau de d'idées, ce faisceau d'actions, cet ensemble de réflexions qui sont censées nous bouleverser, qui sont censées nous amener à nous réveiller, à nous rendre compte de la place de Dieu dans notre vie, sur terre, de nous souvenir un peu plus de sa présence, d'être conscient, de conscientiser de plus en plus ce que nous pouvons faire. Et j'aime à dire, puisque à Rosh Hashanah, nous sommes déjà en période de Teshuvah, il faut savoir que le retour, le repentir qui est demandé, ça n'est pas un remaniement général. Il suffit, nous dit Rav Volbe, un grand maître qui a vécu à Jérusalem entre autres, eh bien il nous dit qu'il suffit de faire un petit changement. On n'attend pas de grands changements, un tout petit changement que l'on tient. Ça, c'est déjà le début. Eh bien, ça, c'est aussi une façon de nous recentrer. C'est aussi une manière de comprendre le message de cette haftara. Où Shmuel a eu ce rapport finalement vis-à-vis du peuple, quand il va ensuite amener la prophétie. C'est un homme qui va, à travers lui, faire que la notion de prophétie va se répandre. C'est ce que vont nous dire les versets plus loin. Je n'ai pas été beaucoup plus, et puis j'ai presque oublié l'essentiel. Enfin, pas l'essentiel, mais en tout cas, une idée très majeure dans tout cela. À quel moment Hana a-t-elle été exaucée? Le moment où ça a eu lieu, nous disent nos maîtres dans le Talmud, c'était Rosh Hashanah. Donc Rosh Hashanah est un jour très particulier. C'est à ce moment-là que Hana a été exaucée, c'est la raison pour laquelle on lit ce texte. Et donc on peut même se dire que nécessairement, il n'y a pas de lien direct avec la paracha, mais je vous invite à le faire et à consulter ce qui est dit dans ce passage, de voir de quelle manière on peut le rattacher. Ce sera toujours possible, mais en tout cas ce qui est important, c'est de nous rendre compte la place et l'importance de Rosh Hashanah, de nous souvenir de ce message, de cette mère, de cette Hana extraordinaire qui a prié pour son fils, qui au bout du compte va arriver. Shmuel va être là, Shmuel va porter

0: Bonjour à tous et bienvenue dans votre journal. Nous sommes le mardi 8 septembre et voici les titres. C'est désormais officiel, le marché du soleil est définitivement fermé. Le tribunal a prononcé la confiscation par l'État du célèbre bazar et temple de la contrefaçon. Georges Dahan, le fondateur du marché du soleil, écope de 4 ans de prison avec sursis. De son côté, la ville souhaite que le site devienne le plus grand souk d'Europe. Depuis quelques mois, une nouvelle plateforme, Juking, vous permet de connaître et signaler les établissements commerciaux du monde où se sont produits des incidents antisémites. Le concepteur de la plateforme vous en dit plus au micro de Magali Barthès.
1: Vous vous souvenez peut-être de ce parc d'attractions en France qui avait refusé l'accès à des visiteurs juifs l'été dernier, de cet hôtel aux États-Unis qui a refusé des Israéliens ce printemps, et plus récemment de cet incident dans un zoo en Thaïlande. Eh bien, c'est exactement pour ça qu'on a créé Juking. Le principe est très simple. Avant de partir, vous cherchez votre pays de destination et vous retrouvez les endroits où des incidents ont été signalés. Hôtels, restaurants, boutiques, attractions. L'idée, c'est de savoir avant d'y aller et de choisir en connaissance de cause. Et depuis peu, Juking référence aussi des artistes ayant tenu des propos ou pris des positions problématiques concernant les Juifs ou Israël. Là encore, on informe et chacun choisit. Et Juking est participatif. Témoin ou victime d'un incident, signalez-le sur juking.org. Et pour retenir le nom, c'est facile, Booking, mais avec un J, J comme quoi, je vous laisse deviner.
0: Une collision entre un bus de la RTM et une voiture a blessé 8 personnes hier matin dans le 15e arrondissement de Marseille. Le véhicule circulait en sens inverse à la suite d'un changement de voie. Manifestation hier d'étudiants, syndicats et associations devant le siège d'Aix-Marseille-Provence pour dénoncer l'augmentation des frais d'inscription pour les étrangers. Pour certains étudiants, les frais sont passés de 720 euros à 2900. Deux autres mobilisations sont prévues les 15 et 29 septembre prochains. En politique, le Marseillais Patrick Mennucci a été désigné pour présider la commission d'organisation de la primaire de la gauche socialiste et démocratique. Un scrutin, je le rappelle, où les citoyens devront payer 15 euros pour voter numériquement. Hier soir était organisée la soirée d'inauguration de la 5e édition de la Breaking Cup organisée par le journal La Marseillaise. Une semaine d'animation liée au breakdance et à la culture urbaine. Hip-hop, breakdance et pop-in, tout type de discipline qui se retrouvera dans l'enceinte de l'Opéra de Marseille ce dimanche pour les finales. Jean-Jacques Schneider, directeur général du groupe La Marseillaise, nous en dit plus au micro de Nathan Sperling.
2: Il y a deux dimensions. La première dimension, comme vous le remarquez, c'est l'opéra. Donc on va être au centre de la ville, on va être sur le parvis, donc on va pouvoir attirer du monde, donc plus de gens, donc s'ouvrir justement à la population. Mais aussi, il y a une deuxième partie qui est toute la semaine. Donc on est présent dans les quartiers de la ville de Marseille. Donc ça aussi, c'est un bonheur d'être au plus près des quartiers, au plus près des jeunes, pour pouvoir les faire danser et s'amuser.
0: La météo aujourd'hui est de 25 degrés le matin et jusqu'à 29 degrés cet après-midi sur notre belle cité phocéenne. Quant à moi, je vous retrouve à 13h comme chaque jour pour l'invité de la rédaction. Aujourd'hui, je reçois Béatrice Bonfillon, conseillère départementale en charge des collèges. Nous reviendrons ensemble sur les changements qui touchent nos collégiens. À tout à l'heure sur le 90.5. Je vous souhaite à tous de passer une excellente journée. Restez à l'ombre, buvez de l'eau et surtout, prenez bien soin de vous.
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1: Bonjour à nos auditrices, bonjour à nos auditeurs. Aujourd'hui, nous allons préparer une recette express. Ben, c'est la recette parfaite pour les mamans qui rentrent un peu épuisées et qui ont du mal à se mettre en cuisine. Alors, il s'agit d'un poulet, miel, pêche à la plaque. Pour réaliser cette recette, il vous faut du poulet, des pêches, miel, moutarde, huile d'olive et thym. Vous mélangez le miel avec la moutarde et un filet d'huile d'olive. Vous enrobez les morceaux de poulet et les quartiers de pêche avec cette préparation. Vous ajoutez un peu de thym, puis vous disposez le tout sur une plaque. Vous enfournez environ 20 minutes à 210 degrés jusqu'à ce que le poulet soit bien doré et les pêches légèrement caramélisées. Voilà, la recette est très rapide, très simple, pas chère non plus. Voilà, je vous souhaite un excellent appétit. Je vous dis à demain. Ciao.

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3: Bonjour à toutes et à tous, bienvenue sur RCJ. Si vous nous rejoignez, il est midi au programme de cette édition. Les enjeux des élections israéliennes avec le dépôt des listes à ce soir 22h. Les détails avec Miriam Aman, notre correspondante en Israël. Puis l'exposition Marc Bloch, Fabienne Cohen-Salmon nous en parlera. Ce sera ensuite l'heure du billet d'humeur d'Aurélien Veil à quelques jours des 25 ans du 11 septembre 2001. Mise en perspective de la victoire de l'AFD dans une région allemande dimanche. Ensuite, ce sera notre séquence à la une d'Académ' avec Sigalit Lavon, puis la réflexion philosophique de Gabriel Alperne. Et pour finir cette édition, comme chaque jour, on revient sur une date marquante de l'histoire juive avec Jérôme Attal. Aujourd'hui, le 8 septembre 1903, un mensonge voit le jour. Première publication des protocoles des sages de Sion. On fait tout de suite un tour d'horizon de l'actualité sur RCJ.
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3: Le Premier ministre israélien a reçu un avertissement explicite quelques jours avant le 7 octobre, mais n'en a pas informé Tzal ni le Shin Bet, selon le journal Haaretz, qui s'appuie sur le livre de deux journalistes otages 843 jours d'abandon. C'est le président des Émirats arabes unis qui aurait personnellement appelé Benjamin Netanyahou 10 jours avant le 7 octobre pour l'avertir que le Hamas préparait une opération massive. Le bureau du Premier ministre israélien dément cette information. Le chef du parti Les Démocrates, Yair Golan, souhaite une réponse commune des leaders d'opposition après ces révélations. Nous devons tous nous unir dans une déclaration commune aux citoyens d'Israël et affirmer clairement Netanyahou n'est pas légitime, nous ne devons pas siéger avec lui et nous ne devons pas le laisser former un gouvernement. Cet homme est dangereux pour la sécurité d'Israël, déclare Yair Golan. Il a donc appelé Gadi Eisenkot qui a approuvé cette position. Ils attendent une réponse de Naftali Bennett et David Dor Liberman. Le Likoud a annoncé que Talik Vili figurait sur la liste pour les élections législatives. Maire du sergent-chef Rani Gvili, policier tué le 7 octobre et enlevé dans la bande de Gaza. Son corps a été le dernier rendu par le Hamas à Israël après la conclusion du cessez-le-feu. Les partis israéliens, on le rappelle, ont jusqu'à ce soir 22h pour déposer leur liste à la Knesset. Les précisions avec notre correspondante en Israël, Myriam Aman.
4: La formation de Naftali Bennett et Yair Lapid, Beyahad, ensemble, a été la première à déposer sa liste. On connaît également la liste de candidats et l'ordre de ces candidats de Yachar, mené par Gadi Eisenkot, du parti démocrate Yair Golan ou encore Amcha Israël, ton peuple Israël de Ofer Winter. Manque encore notamment le Likoud, on va y revenir. Ce qui est important de retenir, c'est que Ofer Winter, qui se situe à la droite du Likoud, n'a pas cédé et se présente donc seul à ces élections. Il a refusé de s'allier à un autre parti de droite malgré les pressions et même les menaces de ces derniers jours. La liste Yachar de Gadi Eisenkot et Beyahad de Bennett ensemble ont donc fermé la porte aussi à toute union entre les deux partis avant les élections puisqu'ils ont fait liste séparée. Gadi Eisenkot qui a par ailleurs misé sur des symboles hein, dans les dernières places de sa liste, on retrouve l'ex-otage Ohad Ben-Ami et les parents de Liri Elbag et Nahama Levi, deux des observatrices qui avaient été enlevées par le Hamas, puis libéré le 7 octobre 2023. Mais le plus notable, Elsa, est que le Likoud n'a pas déposé sa liste. Le tribunal du parti a demandé hier à Benjamin Netanyahou de lui présenter la composition de ses élections avant 21h et avant donc de déposer la liste aujourd'hui devant la commission. Mais Benjamin Netanyahou n'a pas respecté cette échéance. Il faut savoir que le premier ministre israélien sortant a des places réservées. On ne sait toujours pas à qui sont réservées ces places.
3: Et à quoi s'attendre alors aujourd'hui, Myri?
4: Alors le Likoud, on l'a dit, doit encore déposer sa liste, mais il y a aussi d'autres partis qui n'ont pas déposé leur composition, qui attendent donc aujourd'hui. Pourquoi attendre ? Chacun a ses propres raisons. Pour le Likoud, une raison importante, Benjamin Netanyahou ne désespère pas de convaincre Ofer Winter de retirer sa liste et de se joindre au Likoud, dont la non-présentation de la liste et le non-dévoilement des places réservées sur cette fameuse liste. Le parti de Bezalel Smotrich espérait de son côté s'allier à celui de Ofer Winter, mais ce n'est pas le cas. Il faut savoir que le parti du sionisme religieux ne passe a priori pas le seuil d'éligibilité. Il y a bien une union, mais avec un autre parti qui seul ne passe pas non plus ce fameux seuil, celui de Moshe Feiglin. Ils attendent de voir si une autre alliance pourrait avoir lieu pour passer les 3,25% des voix pour avoir un mandat. Alors pour les partis orthodoxes, chacun de son côté bien sûr, la bataille des places est toujours en cours. Plus vous êtes haut dans la liste, vous l'aurez compris, plus vous avez de chances d'accéder à la Knesset et de devenir député. C'est pour cela que ces deux partis-là n'ont pas déposé de liste. Et puis Bleu-Blanc de Benny Gantz n'a pas encore non plus déposé sa liste. Il y a des doutes sur les noms des candidats, puisque hier encore, quelqu'un a décidé de quitter ce parti de Bleu-Blanc. Enfin, les partis arabes n'ont pas non plus décidé de déposer leur liste encore à la commission électorale, puisque là encore, il y a eu un désistement hier et donc la liste n'était pas complète. Ils ont tous, Elsa, jusqu'à 22h ce soir, ou minuit, si le président de la commission électorale leur accorde une prolongation.
3: Les forces de sécurité israéliennes ont neutralisé ce matin un terroriste dans le village d'Aqaba en Cisjordanie alors qu'il tentait de perpétrer un attentat. Selon un porte-parole de Tzal, des soldats de Tzal et de la police des frontières se sont rendus au village pour l'interroger. À leur arrivée, il leur a lancé un cocktail Molotov et des engins explosifs improvisés. Aucun blessé n'est à déplorer. Le gouvernement britannique va annoncer dans l'après-midi de nouvelles sanctions contre les implantations israéliennes en Cisjordanie, illustrant la volonté du nouveau Premier ministre Andy Burnham de durcir le ton face à Israël. Ces mesures viseront spécifiquement l'expansion de ses colonies en Cisjordanie, mais il ne s'agit nullement d'un boycott de l'ensemble des produits israéliens, a déclaré Pat McFadden, ministre du Travail sur la chaîne Sky News. Au cœur de cette démarche figure la volonté de préserver la possibilité de voir un État palestinien coexister aux côtés d'Israël, a-t-il précisé. Selon plusieurs médias britanniques, dont la BBC, Londres devrait notamment bannir l'importation de biens et de produits dans les implantations. L'ambassadeur des États-Unis en Israël, Mike Huckabee, a déclaré lors d'un entretien avec la BBC justement que si la Grande-Bretagne persiste à imposer ses sanctions, il ne fait aucun doute qu'une riposte américaine sera observée. L'Arabie Saoudite a condamné les attaques menées par les Houthis du Yémen contre son territoire qui ont fait 73 blessés, affirmant qu'elle prendra toutes les mesures nécessaires pour défendre sa souveraineté. Amnesty International réclame une enquête afin de déterminer si des attaques de la coalition israélo-américaine survenues en mars dernier en Iran constituent des crimes de guerre. Dans un rapport publié ce mardi, l'ONG analyse l'impact de 3 frappes israélo-américaines intervenues en mars dernier à Téhéran et dit soupçonner la coalition israélo-américaine d'usage indiscriminé de la force. En Allemagne, le chancelier se dit choqué par la victoire de l'extrême droite, mais maintient le cap. Déjà première force d'opposition dans le pays, l'alternative pour l'Allemagne, l'AfD, parti néo-nazi, a infligé hier une débâcle au conservateur de Friedrich Merz avec près de 44% des voix contre 17%. On écoute le chancelier allemand.
5: Je me demande naturellement comment les choses ont pu en arriver là. Quelles sont les raisons pour lesquelles nous avons permis au populisme de droite et dans une large mesure au populisme de droite extrémiste d'en arriver là où nous en sommes. Je ne pointe pas seulement une tendance internationale que nous observons partout. Je cherche aussi les raisons ici, en Allemagne. Bien sûr, je les cherche parmi nous-mêmes. Je les cherche en moi-même. Quelles déceptions ont conduit à ce type de comportement électoral ? Quelles craintes existent-elles parmi la population que nous ayons peut-être aussi sous-estimée ? Il y a aussi une accumulation des crises dans le monde. Guerre, intelligence artificielle et de nombreux autres problèmes qui causent une grande inquiétude aux gens. Réévaluer tout cela et développer une meilleure compréhension de cela est, je crois, l'une des tâches qui nous incombe à tous et une tâche que j'accepte personnellement aussi.
3: La Russie a repris dans la nuit ses attaques aériennes sur Kiev, faisant au moins 2 morts et 8 blessés après une brève suspension à l'occasion d'une visite inédite d'émissaires américains pour relancer la diplomatie. Dès le départ des émissaires de paix du président américain Vladimir Poutine a lancé une nouvelle attaque massive et horrible contre Kiev, s'est indigné sur X. Le chef de la diplomatie ukrainienne, Volodymyr Zelensky, dit quant à lui vouloir rencontrer Donald Trump après le 20 septembre pour parler défense anti-missile. Et à noter, le gouvernement britannique va débloquer 100 millions de livres pour fournir avant l'hiver à l'Ukraine des moyens de défense aérienne, dont des missiles intercepteurs Patriot, dont a clairement besoin l'Ukraine. 26 Français portent plainte pour torture et crimes de guerre contre Israël auprès du parquet national antiterroriste à Paris. Après l'interception de flottilles humanitaires pour Gaza auxquelles ils participaient, les plaignants sont membres de la globale Soumoud Flotilla. Ils ont été interceptés en haute mer sur les 3 flottilles d'octobre 2025, avril 2026 et mai 2026. Dans leur plainte déposée hier contre IS, ils dénoncent le détournement de leur navire par l'armée israélienne et leur arrestation arbitraire par les forces israéliennes. Ils dénoncent aussi des violences, des traitements inhumains et dégradants. 5 d'entre eux se plaignent aussi d'attouchements de nature sexuelle. Les résultats des élèves français à l'enquête internationale PISA de 2025 sont les plus bas jamais mesurés depuis la création de ce classement en 2000. La France est toujours dans la moyenne des pays de l'OCDE en mathématiques, compréhension de l'écrit et sciences, mais les scores sont de plus en plus bas, a souligné le spécialiste de l'éducation au sein de l'organisation Éric Charbonnier à l'occasion de la publication de l'étude ce jour par rapport à la dernière édition en 2022. Les résultats en sciences ont baissé de 4 points, en compréhension de l'écrit de 18 points et en maths de 16 points. L'Organisation de coopération et de développement économique considère que 20 points représentent environ une année scolaire. Les résultats des élèves français au test international PISA de 2025 sont préoccupants, mais pas une surprise, estime le ministre de l'Éducation nationale, Édouard Geffray. Forte baisse des performances aussi des élèves israéliens dans tous les domaines et bien en deçà de la moyenne de l'OCDE. Par rapport aux résultats 2022, Israël a perdu 38 points en compréhension de l'écrit, 25 en mathématiques et 23 en sciences. Retour en France, le candidat Place Publique à la primaire de la gauche, Raphaël Glucksmann, a rappelé ce matin qu'on ne change pas les règles en cours de jeu, après que le premier secrétaire du PS, Olivier Faure, également candidat, s'est dit favorable à élargir le scrutin à François Ruffin. Et enfin, 2 voleurs ont dérobé tôt ce matin 4 œuvres d'art du musée Renoir de Cagnes-sur-Mer, dont une qu'ils ont dû abandonner dans leur fuite, un cambriolage à 9 millions d'euros. Midi 12 sur RCJ et ravi de vous retrouver pour la chronique Expo. Fabienne Cohen-Salmon, bonjour.
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7: Regarder le passé autrement pour comprendre le présent. C'est ce que propose l'exposition Marc Bloch, l'esprit de l'histoire, à découvrir en ce moment dans la crypte du Panthéon, quelques mois après l'entrée de l'historien dans le monument aux côtés de son épouse. Un parcours instructif qui ne nous présente pas seulement un grand historien. Il nous montre un homme en mouvement, un intellectuel, un soldat, un résistant et surtout quelqu'un qui a essayé d'accorder ses idées à ses actes. L'exposition se déroule en 3 volets. La formation, le combattant et enfin l'historien. Dans le premier volet, on y découvre d'abord le jeune Marc Bloch, son éducation, ses premières recherches, les lectures, les influences qui vont construire sa méthode. Des photographies, des livres, des objets, des documents d'archives, autrement dit, l'atelier intellectuel de l'historien qu'il deviendra. Et l'idée essentielle apparaît déjà pour Marc Bloch. Faire de l'histoire, ce n'est pas réciter le passé, c'est enquêter. Pourquoi les hommes croient-ils? Pourquoi les sociétés changent-elles? Pourquoi certaines rumeurs deviennent-elles des vérités? Puis vient le temps du combat et de l'engagement. La Première Guerre mondiale, durant laquelle Marc Bloch devient officier de renseignement, puis la Seconde Guerre mondiale et la débâcle de 1940, dont naîtra son célèbre témoignage, l'étrange défaite. La résistance, enfin, juif, universitaire, persécuté par le régime de Vichy, Marc Bloch entre dans la clandestinité à Lyon. Il est arrêté par la Gestapo en 1944, torturé, puis fusillé. L'exposition démontre ici que chez Bloch, le militantisme est chevillé au corps. Enfin, le troisième volet de l'exposition sonde l'historien. On plonge dans le travail d'enseignement de Marc Bloch, ses écrits, ses recherches sur le Moyen-Âge et surtout sa collaboration avec Lucien Febvre, avec qui il fonde en 1929 la revue Annales, qui va profondément transformer la discipline historique. Parce que Bloch veut décloisonner l'histoire, la faire dialoguer avec l'économie, la sociologie, la géographie, regarder les sociétés par tous les bords. Pourquoi donc faire entrer un historien au Panthéon en 2026? Peut-être parce que Marc Bloch nous rappelle une chose assez simple et finalement assez révolutionnaire. Les faits ne sont pas des opinions. Faire de l'histoire, c'est sans cesse vérifier, comparer, douter et comprendre la complexité. À l'heure des récits simplificateurs et des vérités fabriquées à la chaîne, son message retrouve une profonde actualité. Dans la crypte du Panthéon, on ne découvre pas seulement un homme, on découvre une idée très contemporaine. L'esprit critique n'est pas une posture, c'est un travail acharné. Et pour Marc Bloch, ce travail avait un nom, faire de l'histoire.
3: Merci beaucoup Fabienne Cohen-Salmon, midi et 15 sur RCJ. Restez avec nous, on se retrouve dans un instant pour le billet d'humeur d'Aurélien Veil.
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3: Midi 17 sur RCJ et nous commémorons vendredi le 25e anniversaire des attentats terroristes du 11 septembre 2001. On revient sur cette date marquante avec vous, Aurélien Veil, bonjour.
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14: Bonjour Elsa, bonjour à tous. 11 septembre 2001, une date historique. Un jour marqué par l'infamie, dont on commémore vendredi prochain le 25e anniversaire. Malgré un quart de siècle, le souvenir est toujours aussi vif. Chacun se souvient de l'annonce par la presse du plus cinglant attentat jamais réalisé. Le 11 septembre 2001, imprimant l'horreur dans la conscience universelle, le terrorisme islamiste assassinait 3000 civils. En frappant à New York et Washington les symboles les plus spectaculaires de la superpuissance américaine, l'islamisme déclarait la guerre au monde occidental et plongeait l'humanité dans un cycle de 20 ans de guerre infructueuse contre le terrorisme. 11 septembre 2001. L'opération terroriste dure à peine 2 heures. À 8 heures du matin, sur la côte est des États-Unis, 19 terroristes détournent 4 avions de ligne avec près de 250 passagers à bord. Leur objectif, se servir des 4 Boeing dont ils se sont emparés comme de bombes volantes qu'ils dirigent contre les tours jumelles, deux gratte-ciels emblématiques de New York, contre le Pentagone à Washington, et contre une dernière cible qui ne sera pas atteinte, mais qui semble être le Capitole, siège du Congrès, le pouvoir législatif américain. À 8h46, le premier avion frappe la tour nord du World Trade Center. 17 minutes plus tard, le deuxième avion frappe la tour sud. Il ne fait déjà plus de doute qu'il ne s'agit pas d'un accident inouï, mais d'un attentat visant les USA. Une demi-heure plus tard, À 9h37, le troisième avion s'écrase sur le Pentagone. À 10h, la tour sud en feu s'effondre, en même temps que le quatrième avion s'écrase en Pennsylvanie après que les passagers, informés des autres détournements en cours grâce à leur téléphone portable, se sont rebellés contre les pirates de l'air. Enfin, à 10h28, la tour nord s'effondre à son tour. Moins de 2 heures ont suffi pour causer 3000 morts et 6000 blessés, davantage encore que l'attaque surprise de l'armée japonaise contre la base navale de Pearl Harbor le 7 décembre 1941, qui avait provoqué l'entrée des États-Unis dans la Seconde Guerre mondiale. Le 11 septembre 2001, les attentats sont vécus en temps réel par des centaines de millions de téléspectateurs à travers le monde. Le choc psychologique est considérable. Les images de l'avion heurtant la deuxième tour et celles de l'effondrement des Twin Towers en quelques instants sont diffusées en direct. La réaction des autorités américaines est immédiate. Le président George W. Bush, pourtant élu l'année précédente sur un programme isolationniste, déclare la guerre au terrorisme et déclenche dès octobre 2001 une guerre en Afghanistan afin d'arrêter Oussama Ben Laden, le commanditaire des attentats, de détruire son mouvement Al-Qaïda et de renverser les talibans qui l'abritent. Ceux-ci mènent une guerre de guérilla en profitant de la géographie morcelée du pays, de financement par l'argent de la drogue et de bases arrières au Pakistan. Le conflit dure 20 ans, jusqu'au retrait des soldats US à l'été 2021. Il aura coûté 1 000 milliards de dollars et fait 165 000 morts, dont un tiers de civils. Depuis leur victoire en 2021, les talibans appliquent en Afghanistan la charia, la loi islamique. Les femmes sont interdites d'école et de soins médicaux, dans le silence des institutions internationales et des organisations non gouvernementales. Sous prétexte de lutter contre le terrorisme, l'administration Bush déclenche en 2003 une guerre en Irak, dont l'objectif est de remodeler le Moyen-Orient en y apportant la démocratie, éventuellement par la force. Le régime du dictateur Saddam Hussein tombe en quelques semaines, mais le pays s'enfonce dans une guerre civile qui provoque des centaines de milliers de morts, dont une majorité de civils. Les États-Unis se retirent une première fois du pays en 2011. Émerge alors une organisation djihadiste, l'État islamique d'Irak et du Levant, Daesh, qui forme de l'été 2014 au printemps 2019 un proto-État totalitaire en Irak et en Syrie. Comme la guerre d'Afghanistan, la guerre d'Irak se solde par un échec stratégique pour les États-Unis. L'Irak est aujourd'hui divisé entre les communautés chiites, sunnites et kurdes et demeure soumis à l'influence de ses voisins turcs et iraniens. Après 20 ans de guerre en Irak, en Afghanistan, au Sahel, dans les analyses des géopoliticiens, le paradigme de la guerre contre le terrorisme, conflit asymétrique sur des théâtres périphériques, a cédé la place au constat du retour de la guerre interétatique de haute intensité, depuis 2022 en Ukraine, peut-être demain à Taïwan, ressuscitant le spectre des guerres mondiales et leur cortège de destruction. Pourtant, depuis 2001, le terrorisme islamique n'a cessé de frapper. L'Espagne en 2004, la Grande-Bretagne en 2005 et 2017, la France en 2012, 2015, 2016. La condamnation internationale est unanime, sauf lorsque c'est Israël la cible, comme en 2023, quand le mouvement islamiste Hamas massacre 1200 personnes en s'inspirant des méthodes de Daesh. 25 ans après le 11 septembre 2001, le monde s'habitue à vivre avec un terrorisme bas bruit, parfois requalifié en résistance. Le rejet du fanatisme et de la violence s'est affaissé à mesure que progresse la tolérance à l'islamisme. Vendredi prochain, les commémorations des attentats du 11 septembre auront un goût amer.
3: Merci beaucoup Aurélien, on vous retrouve la semaine prochaine sur RCJ midi 22 et dans un instant la suite de cette édition.
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3: Point sur la situation sécuritaire pour les Juifs et Juives de France à l'approche des fêtes de Tichri. Avec vous, Alain, directeur du service de protection de la communauté juive. Bonjour.
20: Bonjour Elsa.
3: Merci beaucoup d'être avec nous ce matin. On a entendu ces derniers jours de nombreux avertissements en provenance d'Israël, d'institutions israéliennes, quant à la menace iranienne dans le monde qui cible à la fois les Israéliens et les communautés juives du monde. Face à ça, il y a des dispositions spécifiques. Et est-ce que vous, par rapport à tout ce qu'on a évoqué déjà ces derniers mois, il y a quelque chose de spécifique lié à cette période des fêtes de Tichri?
20: Alors, bien évidemment, Elsa, les fêtes de Tichri, c'est un moment qui est important pour la communauté. C'est un moment de forte concentration de nos corréligionnaires dans les bâtiments communautaires et aux abords des bâtiments communautaires. Vous l'avez rappelé, hein, la menace n'est pas descendue de niveau. J'ai envie de dire qu'elle est toujours très élevée, et toujours très élevée par une espèce de combinaison d'un antisémitisme diffus du quotidien et d'une menace, alors que ce soit la menace de l'Iran ou de ses proxys qui, je le rappelle, organisent régulièrement, pas simplement en France, mais dans toute l'Europe, des tentatives d'attentats contre la communauté juive. Et il ne s'agit pas ici de faire peur, bien évidemment. Les fêtes doivent être et rester des moments de joie et de sérénité. Mais il nous appartient, parce que c'est notre quotidien, parce que c'est notre réalité, d'être particulièrement vigilants avec notamment une observation importante de tout ce qui est inhabituel. Donc j'ai envie de vous dire que la menace reste très très très élevée. Nous avons prochainement une réunion avec les autorités, que ce soit sur la région parisienne ou que ce soit avec le ministère de l'Intérieur. Nous avons régulièrement des réunions avec les préfets de police pour faire le point et organiser la sécurisation des lieux communautaires. Voilà ce que je peux vous dire sur le niveau de menace et sur la nécessité d'une vigilance accrue dans ces moments de forte affluence.
3: Il y a une fréquence depuis 3 ans, notamment pour les Juifs et Juives de France, de voir tous ces actes antisémites qui défilent, tous ces attentats terroristes ciblant des Juifs qui ont été déjoués, comme ça a été le cas encore la semaine dernière. Face à ça, est-ce que vous avez l'impression, et on sort d'un été où aussi on a tous vu beaucoup d'actes, que ce soit en France ou à l'étranger, il y a une augmentation, vous dites le plafond, on redescend pas, et on parle de ces 1000 actes parents qui sont toujours, en tout cas, présents pour la communauté juive de France. On n'arrive pas à baisser de ce plafond. Il y a une forme de constance maintenant de l'antisémitisme et de ces actes qui se multiplient.
20: Paradoxalement, il y a eu une petite décroissance ces 3 derniers mois du nombre d'actes antisémites. On n'a pas encore les chiffres exacts consolidés avec le ministère de l'Intérieur sur le mois d'août. On a l'impression qu'il y a une augmentation parce qu'ils sont de plus en plus médiatisés et qu'ils couvrent des champs qui n'étaient pas habituels. Je pense notamment à ces boycotts de concerts qui font du bruit. Nonobstant le fait que, quoi qu'il en soit, le niveau de menaces et d'actes est très important, il reste très important. Il y a à banaliser aucun acte possible, mais j'ai envie de vous dire que, quoi qu'il en soit, notre réalité, je le répète, elle est d'être d'une vigilance extrême de tous les instants, hein, pas uniquement sur les bâtiments communautaires. Je rappelle, et ça c'est le fruit de notre rapport, que 3/4 des actes antisémites ne sont pas dans les lieux communautaires, sont en dehors des lieux communautaires. Et en premier lieu, et j'ai encore les chiffres devant les yeux, c'est la rue, les habitations. Donc, ça veut dire, je veux pas dire que on est plus sécurisé en dehors des actes, enfin dans les bâtiments communautaires. Ce que je veux dire, c'est que notre vigilance doit être partout. Elle doit être aux abords des bâtiments communautaires. Elle doit être lors des déplacements. Elle doit être dans nos bâtiments communautaires. Et il faut, et ça, j'en appelle aussi à la responsabilité de tout un chacun. Qu'ils prennent en charge leur sécurité. Ça veut dire quoi? Ça veut dire qu'ils se rapprochent des responsables communautaires qui sont en relation avec nos permanents, parce que aujourd'hui, et c'est notre réalité en tant que juifs, nous devons être en capacité de pouvoir détecter un comportement anormal et de pouvoir être en capacité de réagir si jamais nous sommes attaqués, comme tout un chacun. Vous savez, quand je suis rentré au SPCJ, on m'a dit: ta mission est de protéger ceux qui ne peuvent pas le faire. Et ceux qui ne peuvent pas le faire, ce sont les enfants et les personnes âgées. Ça veut dire que toute personne, homme ou femme, de plus de 17 ans, 18 ans, jusqu'à ce qu'ils peuvent, doivent prendre leur part à cette sécurité collective et donc participer à cette sécurité collective, parce que nous ne sommes pas des consommateurs, hein, dans le peuple juif, nous sommes des acteurs et donc il faut agir chacun pour sa sécurité, avec bien entendu l'encadrement du SPCJ, et nos permanents sur le terrain sont là pour ça.
3: Vous dites ces actes qui se passent pour la plupart en dehors des lieux communautaires juifs. Est-ce que ça veut dire qu'il faut être encouragé, qu'il faut veiller à retirer tous ces signes distinctifs juifs pour éviter d'attirer l'attention?
20: Loin de là, et ça a toujours été la position du SPCJ. La mission du SPCJ, c'est faire en sorte que chaque concitoyen français juif puisse vivre son judaïsme librement. La personne qui veut mettre sa mezouza à l'extérieur, met sa mezouza à l'extérieur. Et c'est justement ne pas rentrer dans le jeu de la terreur, hein, puisque l'objectif, je vous rappelle, de nos ennemis, c'est de nous terroriser. Et c'est quoi le terrorisme? C'est le fait de nous faire peur, justement. Et le travail du SPCJ est de faire en sorte qu'ils ne gagnent pas. Et ils ne gagnent pas sur ce chemin de la peur. Donc, ce serait leur faire, j'ai envie de dire, un grand cadeau que de nous invisibiliser, que de nous interdire, j'ai envie de dire, de pratiquer. Les Grecs ont essayé, hein, à leur époque. Et ben, il n'est pas question qu'on, en tout cas dans notre philosophie, de demander à des Juifs d'enlever leur kippa ou de retirer leur mezouzot. Pas du tout, au contraire.

0: sécherie, il peut y avoir une réaction humaine de chaque membre de la communauté, de se dire le jour de Rosh Hashanah, le jour de Kippour, ah bah moi il y a pas de présence policière devant ma synagogue. Peut-être si vous avez des explications, rassurez les gens pour dire comment ça se passe, comment c'est organisé, comment la présence policière et la présence du SPCJ sont réparties pour justement couvrir au mieux tous les risques et protéger tous les juifs où qu'ils soient et surtout dans ces moments-là.
1: Et ça effectivement à rassurer, mais au-delà de la réassurance, encore une fois, je veux rappeler que chaque personne de la communauté a sa part dans la responsabilité de la sécurité collective. Ça veut dire que chaque juif est capable de voir, de repérer et d'alerter. Je vais revenir à votre question juste après, on a défini un réflexe qui est le réflexe qu'on a appelé CEDER. CEDER pour d'abord signaler tout comportement anormal en appelant, quand je dis comportement ou habitude anormale ou situation anormale. Donc il faut appeler la police le 17 et puis le SPCJ au 0800 18 28 26. Le E pour entrer, donc ne pas obstruer, faire attention aux entrées, ne pas rester agglomérer au niveau des entrées, hein, comme les gens ont l'habitude de le faire, sont des réflexes simples, mais également refermer systématiquement après chaque office à clé. Hein, je rappelle que les portes à code ne sont pas des fermetures à clé, donc il faut respecter ces consignes-là. D pour déplacement, rester attentif à l'environnement, et lorsque cela est possible, essayer de pratiquer des déplacements en groupe. Veillez particulièrement aux enfants, hein. On a encore trop vu d'enfants qui sortent, qui rentrent sans supervision de leurs parents. Ensemble, hein, le fait de veiller ensemble les uns sur les autres avec une attention collective, quelques réflexes simples, et puis réagir, c'est-à-dire en cas de menace antisémite ou acte antisémite, se mettre d'abord en sécurité et alerter immédiatement. Ce sont des réflexes simples, c'est des... Alors, pour ce qu'il en est des rapports et des réunions de préparation avec le ministère de l'Intérieur. Il n'y aura plus et il n'y a pas eu, mais il en aura encore moins parce que les forces de police sont là effectivement pour faire le maximum et on ne peut pas mettre un policier derrière chaque juif. Et on ne pourra pas mettre non plus des volontaires et des protecteurs derrière chaque juif. C'est la raison pour laquelle, comme je le disais tout à l'heure, chaque juif doit prendre sa part dans cette vigilance collective et nous alerter en cas de problème. Sans rentrer dans les détails, nous analysons les lieux et les bâtiments qui ont déjà fait l'objet de tentatives d'agression ou d'agression même, qui sont les plus à même d'être susceptibles d'être visés par leur environnement. Et nous travaillons avec les pouvoirs publics pour faire en sorte que ces lieux soient privilégiés. Quoi qu'il en soit, je veux effectivement rassurer la communauté, il y aura des rondes et patrouilles, que ce soit des forces de police ou du groupe Sentinelle de l'armée. Comme vous l'avez rappelé, le ministre de l'Intérieur et les préfets sont très sensibilisés et prennent à cœur cette sécurisation et ils savent très bien que le moment des fêtes est un moment particulier pour la communauté et un moment dans lequel la vigilance et la sécurisation doivent être renforcées. Donc j'ai envie de dire que le niveau de base c'est les rondes et patrouilles dynamiques et il faut pas, et ça c'est un message en direction des responsables communautaires, bien évidemment leur transmettre les informations et les accueillir comme il se doit. Et puis, sur des points particulièrement sensibles que nous ne décrirons pas ici, nous demandons effectivement et nous accordons avec les pouvoirs publics pour que la présence statique des forces de l'ordre soit effective.
0: Merci beaucoup Alain, directeur du service de protection de la communauté juive, d'avoir été avec nous ce matin pour ce point sécuritaire à la veille des fêtes de Tichri. Je rappelle le numéro du service de protection de la communauté juive si vous êtes témoin ou victime d'un acte antisémite, 0800 18 26 26.
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3: Midi 38 sur RCJ et la rentrée en live avec vous de cette séquence à la une d'Académie Sigalit Lavonne. Bonjour.
4: Bonjour Elsa. Donc ce matin, je vais reparler du vote en Allemagne de dimanche soir en Saxe-Anhalt, dans l'ancienne Allemagne de l'Est. L'AFD a obtenu 44% des voix. L'AFD, Alternative pour l'Allemagne, est un parti né en 2013 contre l'euro, devenu le parti d'extrême droite le plus puissant d'Europe. Deuxième force au Bundestag, classé extrémiste de droite avéré par le renseignement intérieur. Un parti dont les dirigeants ont qualifié le nazisme de fiente d'oiseau dans 1000 ans d'histoire allemande et le mémorial de Berlin de monument de la honte. 44%, le double d'il y a 5 ans, sa tête de liste Ulrich Zygmunt, 36 ans, a chanté l'hymne de la RDA à ses meetings. Dimanche soir, il a dit « Nous avons écrit l'histoire dans ce land ». Il a raison et c'est précisément le problème. La Saxe-Anhalt, c'est aussi une terre de pavés de mémoire, c'est Stolperstein, des cubes de laiton scellés dans le trottoir devant le dernier domicile des victimes nazies. On se penche, on lit « Hier wohnte, ici habitait », puis un nom et une date. Et l'on se relève et l'on va voter. J'ai regardé ces résultats dimanche avec sur ma table des archives personnelles que je lis depuis plusieurs mois. Les archives du Reich, parce que ma famille y est. Mes grands-parents, Heinz et Bertha Sachs, sont nés à Berlin, mon grand-père à Charlottenburg et ma grand-mère dans le Wedding. Allemand, juif, modeste, elle vendait du linge sur les marchés. Lui, exclu de la faculté de droit en 1936. Il voulait devenir magistrat et était devenu représentant de commerce. Décembre 1937, il publie leur banc sur le formulaire la mention de sang allemand ébiffé à la main. 6 mois après le mariage, en juillet 1938, une loi interdit aux Juifs le commerce ambulant, les marchés et le métier de représentant. Leurs deux métiers donc. Janvier 1939, un fonctionnaire, encore, ajoute en marge de l'acte de naissance de Heinz un second prénom obligatoire, Israël, et Sarah sur celui de ma grand-mère. En avril 1939, Heinz et Bertha partent passe clandestinement en France sans rien. Le 25 novembre 1941, une ordonnance du Reich retire la nationalité allemande à tous les Juifs vivant hors des frontières. Ce jour-là, mes grands-parents cessent d'être allemands. Ils survivront cachés. Leurs deux familles restées à Berlin, non. La famille de mon grand-père d'abord, les Sachs. Ses parents, Alex et Marie, et les quatre sœurs d'Alex, quatre vieilles dames célibataires, le 24 octobre 1941, tous les six sont déportés au ghetto de Lodz, en Pologne annexée. Aucun n'en est revenu. Alex, Marie et les deux sœurs aînées meurent dans le ghetto de faim et de froid. Les deux plus jeunes sont déportées en mai 1942 à Rzemno, le premier centre de mise à mort, où elles montent dès leur arrivée dans les camions de gazage. La famille de ma grand-mère ensuite, les Rössler. J'ai lu la déclaration de fortune de mon arrière-grand-mère Rachela. La mère de ma grand-mère Bertha a signé le 23 novembre 1941 dans sa pièce unique d'un logement juif de Pankow, femme de ménage, 30 marks par mois, bijoux pour environ 4 marks 50, 6 enfants, 5 à l'étranger, souligné en rouge par un fonctionnaire, et une fille encore à Berlin dont elle donne l'adresse, Mina, la sœur aînée de ma grand-mère. 2 jours après le décret, le 27 novembre, Rachela et Mina sont arrêtées et déportées vers Riga en Lettonie occupée. Le ghetto de Riga n'est pas prêt à les recevoir, alors le 30 au matin, entre 8 et 9 heures, on les tue par balle dans la forêt de Rambula avec le millier de juifs berlinois du transport. En janvier 1942, un fonctionnaire inventorie la pièce de Rachela, une chaise, 25 pfennig, le tout 23 marques 50, disponible pour le relogement des sinistrés des bombardements. Ce que ces dossiers m'ont appris, ce n'est pas l'horreur, je la connaissais, c'est l'ordre. Chaque spoliation a une cote, chaque expulsion a une signature, chaque mort a été comptée par quelqu'un qui rentrait dîner le soir, et en bas de chaque feuillet, Heil Hitler. Dans le seul dossier de Rachela, j'ai compté 9 administrations différentes, 9 guichets pour une femme de ménage à 30 marques par mois. Alors je reviens à dimanche soir. 44% dans le pays des pavés de la mémoire. Moi-même, je prépare la pause de 18 Stolperstein à Berlin pour ma famille. Forcément, ça percute. La philosophe Julia Christ, chercheuse au CNRS, répondait à cette question dans un entretien pour Académ à partir d'une grande enquête d'opinion menée en Allemagne entre 2018 et 2020. 60% des Allemands disent que la mémoire du nazisme fait partie de leur identité nationale. Mais 12% seulement se sentent coupables et 80% considèrent que 1945 fut une libération. Écoutez ce mot, dit-elle, ça signifie que ces 80% pensent que les Allemands n'étaient pas impliqués dans le nazisme. Ils étaient occupés par les nazis, 80% d'un peuple se raconte ainsi qu'ils n'étaient pas là. Et eux-mêmes à l'époque, 80% sont sûrs qu'ils auraient aidé des juifs. C'était nous et c'est et pas nous, résume Julia Christ. Un pays de justes qui n'a jamais eu de coupable. Elle ne parle pas de déni, les pavés sont là, personne n'est contre, elle parle de rituel. On n'est pas fier de ce qu'on a fait, on est fier de la façon dont on se souvient. Si peu de procès et personne qui pardonne. Une culpabilité dans les limbes, dit-elle. Une culpabilité dont on finit par se sentir quitte. Elle le dit de la génération de 68, celle qui a accusé ses parents dans une phrase que je vous lis en entier. C'est une génération qui est convaincue qu'elle a fait le boulot, tout simplement, et que maintenant, une fois qu'elle l'a fait, elle a le droit de ne plus parler comme enfant d'ancien nazi, mais comme enfant d'ancien nazi qui a réglé cette histoire et qui est sorti de cette histoire. Et un peuple qui est sorti de cette histoire peut voter comme il veut. Quand Zygmunt chante l'hymne de la RDA, il ne réhabilite pas Hitler. Non, il dit « notre histoire est ailleurs, notre histoire recommence ». Et puis cette question qui m'a arrêtée, si la politique de mémoire avait fonctionné, dit Julia Christ, n'importe quel Allemand devrait pouvoir répondre pourquoi ? Pourquoi un pays civilisé l'a-t-il fait quand même ? Personne n'a eu une réponse, on a dans l'enquête, on a appris le quoi, jamais le pourquoi. Et ce n'est pas parce qu'ils ne savaient pas, ils le savaient très bien. Alors que faire de mes dossiers ? Je prépare une demande pour récupérer la nationalité que l'Allemagne a retirée à mes grands-parents un 25 novembre, comme le permet l'article 116 de la loi fondamentale allemande qui la rend aux descendants de ceux qui en ont été déchus. Je pense à Rachela, qui signait Rachel Léa de sa belle écriture prussienne, et je me dis que ce passeport, ce n'est pas à la Saxe-Anhalt que je la demande, c'est à elle et à mes grands-parents que je la rends. Les pavés, les Stolperstein, je les poserai. Ils ne sont pas faits pour ceux qui se penchent, ils sont faits pour ceux qui marchent dessus sans les voir. Il y en a beaucoup dimanche qui ont marché sans les voir. L'entretien de Julia Christ s'ouvre sur une phrase du sociologue Eugen Kogon, rescapé de Buchenwald, écrite en 1946. Alors le cœur du peuple se troubla, chez de nombreuses personnes il se durcit. 80 ans plus tard, ce cœur durcit a voté à extrême droite. L'entretien avec Julia Christ dure une demi-heure et je vous invite vraiment à l'écouter en intégralité sur Académ. Et on va vous en passer un extrait.
5: Dans le même temps, vous le savez, et ça, d'ailleurs toute l'Europe le sait, et l'Allemagne s'en glorifie en un certain sens, ce qu'on appelle la politique, la mémoire, est quelque chose de très présent en Allemagne, et donc on peut pas vraiment dire qu'il y a un déni du passé nazi. Il est présent partout, il y a des monuments, il y a ces fameux pavés qu'ils mettent devant les maisons, donc il y a une sorte de réalité quotidienne, notamment de la Shoah, dans la vie de l'Allemagne, mais dans le même temps, il semble bien que la tendance de dire c'était nous et pas nous, dans le même temps, de fait, une forme de schizophrénie, semble être très très présent dans la population allemande. Il y a d'autres chiffres dans cette étude, si je peux me permettre, qui sont très intéressants par rapport à ça. Par exemple, les Allemands sont convaincus ou ils pensent que 30% de la population allemande comptait parmi les bourreaux. C'est déjà pas un chiffre très élevé. Quand ils parlent de leur propre famille, ce chiffre baisse à 18%. Donc là, déjà, vous voyez aussi cette curieuse dissociation de penser qu'il y a 30%, mais dans en même temps, c'était jamais nous.
6: Ouais.
5: Et quand il en vient à la question, ils ont posé la question de savoir est-ce que vous pensez que vous, à l'époque, vous auriez été du côté des criminels. Il y a que 8% qui imaginent pouvoir avoir fait partie effectivement de l'activité criminelle. Quand on en vient à la question de ceux qui ont aidé, ces chiffres s'en renversent tout à fait. Ils pensent qu'il y a 10% des Allemands qui ont aidé les Juifs ou d'autres groupes à l'époque. Quand ils en viennent à leur propre famille, ils prétendent en connaître 40. Donc 40% prétendent que dans leur famille, il y aurait été des gens qui ont aidé. Et quand ils parlent d'eux-mêmes, ils sont convaincus à 80% que eux, ils auraient aidé. Donc il y a ce curieux renversement qui s'explique au fait aussi par la politique, la mémoire elle-même. Ils sont très fiers de leur politique, la mémoire. Ils sont convaincus qu'ils ont appris mieux que d'autres de ce qu'ils appellent les erreurs, l'histoire. Et je pense que une partie de cette distance par rapport à ce passé vient aussi de cela. Donc, à la fois, vous avez des continuités qui sont établies, et il reste ce trou noir, qui est le nazisme, qu'on contourne et qu'on enferme, de fait, dans des rituels de mémoire qui n'ont pas trop de sens.
3: Un entretien retrouvé en intégralité, on le rappelle, sur le site d'Académ, www.académ.org. Merci beaucoup, Cigalit, 8h48 sur RCJ. Et on poursuit avec la chronique philosophie de Gabriel Alpern, une nouvelle année, un monde qui commence à quelques jours de Rosh Hashanah.
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7: Bonjour à tous. Depuis des siècles, les philosophes débattent pour savoir ce qui distingue l'être humain des autres animaux. Aristote disait que l'être humain est un animal politique, sauf que l'on sait que d'autres animaux font également de la politique, les fourmis et les abeilles pour ne citer qu'elles. Marcel Mauss disait que l'être humain est un animal cuisinier, sauf que l'on sait que d'autres animaux font aussi de la cuisine. Alors qu'avons-nous en monopole? La distinction la plus juste, et peut-être la plus belle, nous vient de saint Augustin. Il écrivait que l'être humain a été créé pour qu'il y ait du commencement. L'être humain, c'est l'animal du commencement. C'est l'animal qui a la responsabilité d'apporter du commencement dans le monde. Or, lorsque nous regardons le monde autour de nous, nous pourrions avoir de quoi être désespérés. Nous sommes emprisonnés dans de nombreuses injonctions contradictoires et il est tentant de sombrer dans le défaitisme, l'inertie, la paralysie. C'est ainsi que, sans nous en rendre compte, nous tenons à l'égard de la jeunesse le discours de l'apocalypse. Nous affirmons sans cesse la fin du travail avec l'intelligence artificielle, la fin de l'humanité avec le transhumanisme et la fin du monde avec la crise écologique. La fin. Mais lorsque nous parlons aux jeunes générations, avec les mots de l'Apocalypse, nous leur volons en quelque sorte leur humanité. Comme si nous avions entrepris à leur égard une entreprise de déshumanisation, puisque nous leur donnons l'illusion qu'elles n'ont plus rien à commencer, que plus rien ne peut être commencé, et qu'elles arrivent dans un monde achevé, dans un monde où il n'y a plus d'espérance possible, puisque tout est déjà fini. Comment dès lors s'étonner que les jeunes générations passent autant de temps sur les écrans, dans des univers virtuels et des réalités alternatives, qui sont autant de fuites symptomatiques de leur impossibilité à habiter le monde pour y exercer leur humanité. Comment leur reprocher d'être de plus en plus connectés au virtuel et de plus en plus déconnectés du réel? La crise que nous traversons n'est pas économique, géopolitique, financière, sociale, écologique, institutionnelle, territoriale ou politique. Non, ce que nous vivons, c'est avant tout une crise de notre rapport à la réalité. Tout se passe comme si, faute de pouvoir l'humaniser, nous étions tentés d'y renoncer et, dans le même temps, de renoncer aussi à notre humanité. Or, une nouvelle année, c'est comme un monde qui commence. Qu'allons-nous décider de commencer? Qu'allons-nous décider d'arrêter? Et surtout, que voulons-nous faire naître de nous?
3: Merci beaucoup Gabriel. Et pour finir, cette édition revient comme chaque jour sur une date marquante de l'histoire juive et c'est la première publication du protocole des sages de Sion.
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8: Le 8 septembre 1903, à Saint-Pétersbourg, un journal antisémite publie pour la première fois les protocoles des sages de Sion. À la fin du XIXe siècle, l'Empire russe est marqué par de vives tensions politiques. Dans ce climat, la police secrète tsariste, l'Okhrana, cherche alors à détourner la colère populaire du régime. Les juifs, discriminés, deviennent les boucs émissaires idéaux. C'est alors que l'agent secret russe, Matvei Golovinsky, va rédiger les protocoles des sages de Sion. Il va s'inspirer d'un pamphlet satirique français datant de 1864 intitulé « Dialogue aux enfers entre Machiavel et Montesquieu » de Maurice Joly, en le réécrivant dans un style conspirationniste. Le livre, qui décrivait un plan fictif de domination mondiale par Napoléon III, l'agent secret va remplacer le mot « financier » et le nom « Napoléon III » par celui de juif, et ne gardait que les tirades de Machiavel et inventait un complot élaboré par un conseil de sages juifs visant à anéantir la chrétienté et à contrôler le monde. Le faux était commis. C'est ainsi que le 8 septembre 1903, il parut pour la première fois sous forme de feuilleton dans le journal russe Znamia. La propagande est en marche et va gagner peu à peu du terrain en Russie et au-delà. Dans les années 1920, les protocoles sont traduits en de nombreuses langues et deviennent le livre le plus vendu au monde. Le constructeur automobile Henry Ford les diffuse aux États-Unis. Hitler s'en inspire dans Mein Kampf et présente le livre comme la preuve de la prétendue conspiration juive pour laquelle la persécution des juifs est une légitime défense. Le livre deviendra un pilier de la propagande nazie. En 1921, le Times démontre son caractère frauduleux. Pourtant, le mal est fait. Le texte devient l'outil de propagande antisémite indispensable. Il est utilisé par les nazis et plus tard, largement diffusé dans le monde arabo-musulman par les islamistes. Voilà encore une preuve démontrant qu'il est important de combattre l'antisémitisme par la connaissance pour ne pas laisser les propagandistes nourrir l'antisémitisme. C'était le 8 septembre 1903.
3: Merci beaucoup Jérôme Attal, c'est la fin de cette édition sur RCJ. Merci à toutes et à tous de l'avoir suivi. Dans un instant, votre chronique musique avec Frédéric Gutmann, puis ce sera Postface, l'émission littéraire de Caroline Gutmann. On se retrouve quant à nous demain dès 8h pour l'information. Passez un bel après-midi sur RCJ.
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1: Bonjour, ce fut un des chefs d'orchestre les plus populaires du XXe siècle. Il reste un des compositeurs les plus aimés. Il était un formidable pianiste, un immense chef d'orchestre, un compositeur de comédie musicale de génie, un très grand compositeur de musique savante. En outre, il a animé durant des années une émission de télévision où il expliquait de manière aussi érudite que limpide, compréhensible, amusante, la musique classique aux petits et aux grands. Il dégageait une énergie phénoménale, mais était capable des plus grandes nuances dans une symphonie de Haydn. Et en plus...
2: 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Il est 13h.
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1: Bonjour à tous et bienvenue dans votre rendez-vous de la mi-journée. Aujourd'hui, je reçois Béatrice Bonfillon. Kiavassa, bonjour.
2: Bonjour.
1: Vous êtes conseillère départementale des Bouches-du-Rhône déléguée au collège du groupe Provence Unie. Je vous reçois une semaine après la rentrée, la grande rentrée des collégiens. D'abord, on aimerait parler un petit peu effectif sur notre territoire. On n'a pas tellement conscience du nombre de collégiens qui sont sur notre territoire. Et on va aborder avec vous, évidemment, dans cette interview, toutes les nouveautés, les fournitures et tout ce qui attendent nos collégiens cette année. Alors, en termes d'effectifs, qu'est-ce que vous pouvez nous dire?
2: Alors déjà, bonjour et merci beaucoup de me recevoir. Je suis extrêmement honorée d'être à votre micro. Et donc, vous dire qu'aujourd'hui, on a 105 000 collégiens qui sont rentrés et qui ont repris le chemin de l'école depuis le 1er septembre dernier.
1: Donc ça commence à faire beaucoup.
2: Absolument.
1: Mais c'est important et c'est un parcours effectivement essentiel dans la construction des hommes et des femmes de demain. Alors on va parler d'un sujet évidemment d'actualité, c'est le pouvoir d'achat. Hein. On parle beaucoup de ça à la rentrée, notamment à la rentrée scolaire, les parents, les impôts qui arrivent, tout ce qui s'ensuit quand on arrive de retour de vacances. Le département a fait économiser 800 euros. Élèves aux familles cette année à travers les fournitures scolaires, les ordinateurs, mais aussi les cartes. C'est un levier important pour vous de miser, de mettre cet argent sur la jeunesse.
2: C'est une vraie volonté de la part de notre présidente et de l'ensemble de notre majorité départementale. C'est essentiel, on connaît tous et toutes la difficulté actuellement de notre à cause de notre de l'inflation qu'il y a en France et donc un pouvoir d'achat est évidemment très bas et de plus en plus bas. Et donc c'est la raison pour laquelle nous avons fait le choix, et c'est un véritable choix et c'est une vraie volonté, que d'accompagner les familles. Alors on accompagne les familles sur effectivement les fournitures scolaires, puisque vous avez le kit de fournitures scolaires à la rentrée. En sixième, on rajoute la calculatrice scientifique pour la rentrée en sixième, mais également donc
1: un ordinateur
2: portable et également la carte Cégène. La carte Cégène d'une valeur de 150 euros qui permet donc d'alléger la note quand on va s'inscrire, que ce soit soit pour des activités sportives mais aussi culturelles. Et cette carte Cégène, il la garde jusqu'à 25 ans, puisque de la 6e à la 3e, tous les ans, évidemment, elle est créditée de 150 euros. Et après la 3e, ils la gardent et ils peuvent profiter justement de tous ces bons plans qu'il y a sur cette carte Cégène.
1: C'est pas négligeable, hein, puisque moi j'ai des jeunes enfants et je peux voir aussi les activités périscolaires qui grimpent. Hein, honnêtement, aujourd'hui, faire du sport à son enfant, même pour une heure par semaine, ça peut coûter jusqu'à 500 euros à l'année. C'est un budget non négligeable. Aujourd'hui, on vous dit qu'il faut faire du sport, etc. Mais c'est un budget, un poids dans le pouvoir d'achat des familles.
2: C'est exactement ça. Et c'est pour cette raison, essentiellement, que nous continuons et nous continuerons à faire profiter l'ensemble des familles, hein, puisque je rappelle que c'est pour l'ensemble des collégiens privés et publics.
1: Oui, ça ne touche pas que les établissements publics, c'est important de le rappeler.
2: Absolument pas. C'est une vraie volonté aussi qu'il n'y ait pas de différence.
1: Et les écoles juives, évidemment, sont concernées. On a reçu d'ailleurs ce matin Daniel Dubreuil, le directeur du groupe scolaire Yavenay dans le 13e arrondissement, qui donc bénéficie là aussi pour ses collégiens de ces avantages. Au niveau des ordinateurs, vous les avez changés, je crois, l'année dernière. C'est bien ça, plus petit, plus compact, plus adapté aussi à notre époque.
2: Plus adapté aussi, effectivement. On avait des tablettes auparavant qui étaient très bien, mais qui avaient montré leurs limites en termes de capacité. Et comme ça va très vite, tout ça va très vite, donc nous avons souhaité changer. Et donc tous les élèves de 6e depuis 2 ans maintenant reçoivent un ordinateur portable à la rentrée et le gardent éventuellement s'ils ont été très sages et qu'ils ont très bien travaillé après leur classe de 3e, ils peuvent l'emporter. Ce que l'on a rajouté cette année, c'est justement qu'il n'y ait pas d'accès aux réseaux sociaux. Et qu'il y a une coupure. Vous ne pouvez plus vous servir de votre ordinateur portable de 21h à 7h le matin.
1: Bonne chose.
2: C'est une vraie volonté aussi. On a fait justement un séminaire avec qui réunissait l'éducation nationale, les parents d'élèves et tous les acteurs du département pour réfléchir justement à ce qu'il y ait une bonne pratique du numérique.
1: Oui, parce qu'il y a une dépendance aussi numérique, effectivement, auprès de la jeunesse, déjà sur le téléphone. Alors là,
2: absolument,
1: vous ajoutez effectivement cet ordinateur qui arrive comme ça, tout frais dans les mains. Il fallait aussi imposer des règles.
2: Exactement. Et c'est ce que nous avons fait cette année.
1: On va parler d'un sujet d'actualité. Alors, le film est sorti il y a déjà plusieurs mois, mais vous tenez au département, et Martine Vassal l'a répété de nombreuses fois en interview, diffuser le film L'Abandon sur le meurtre absolument abominable de Samuel Paty, on le rappelle, il y a déjà plusieurs années. Vous souhaitez le diffuser dans les classes de collège de notre département.
2: Oui, c'est une vraie volonté effectivement de Madame la Présidente, parce que c'est pour éveiller les consciences, pour se souvenir toujours, et pour que surtout ça n'arrive plus jamais, et faire découvrir. Alors ce sera les classes de 3e qui vont pouvoir aller les voir, et donc nous offrons à chaque classe de 3e qui souhaite aller voir le film de L'Abandon de Samuel Paty, nous offrons bien évidemment les places de cinéma.
1: Donc vous allez déplacer les classes dans les cinémas.
2: Oui, tout à fait, puisque c'est la volonté de UGC, et donc toutes les classes qui le désireront iront voir le film de Samuel Paty.
1: Et pourquoi c'est important? Pourquoi c'est important de le répéter aujourd'hui? Dans une société, nous, on reçoit beaucoup de politiques à notre micro, qui est de plus en plus violente. On est à quelques mois des élections présidentielles aussi. On sent aussi la tension, l'extrémisation aussi de notre société. Pourquoi c'est important de diffuser ce film auprès de notre jeunesse?
2: C'est important pour qu'ils se rendent compte de tout un tas du processus qui est mis en route jusqu'à ce crime abominable qui, je ne sais même pas si on peut mettre un nom dessus, je crois que les mots seraient tellement pas assez forts, mais qu'ils comprennent comment tout cela est arrivé et pourquoi on en est arrivé là. Et au-delà de ça, se rappeler que ce qui est important dans notre société, c'est la liberté d'expression, mais c'est aussi le principe de laïcité qui est extrêmement important et que nous portons tous, je crois. Et puis surtout ne jamais juger les autres et ne jamais penser et ne jamais, en tout cas, il faut toujours se souvenir qu'il y a une interprétation dans chacun de nous, et il faut pas souvent céder à l'interprétation. Il faut essayer de se comprendre, il faut essayer de se parler et d'échanger.
1: Et puis on sent aussi l'influence parfois nauséabonde des réseaux sociaux, des rumeurs qui sont diffusées parfois sur les réseaux et qui peuvent mener au pire.
2: C'est exactement ça.
1: Justement, j'aimerais qu'on aborde ce volet des réseaux sociaux et aussi de la question du harcèlement, parce que c'est une question qui est extrêmement présente à la fois dans les classes de primaire, mais aussi évidemment dans les établissements supérieurs comme au collège et au lycée. Oui. Vous, quelle est votre stratégie justement pour sensibiliser la jeunesse au harcèlement scolaire, un sujet qu'on aborde quand même de plus en plus dans les médias, dans les films, des séries, mais qui reste encore présent?
2: Oui, c'est évidemment encore présent, mais il faut en parler justement pour que ça soit dédramatisé et que la parole puisse se libérer de manière beaucoup plus fluide, et que le harcelé n'est pas honte. Et juste qu'on leur dise, mais ça peut arriver effectivement. En revanche, il faut que tu le dises, parce que ça peut mener au pire, et on le sait, il y a eu tellement de drames par rapport à ces questions-là. Donc le harcèlement, effectivement, ça fait plusieurs années déjà que nous nous y sommes attelés. Nous l'avons mis dans nos actions éducatives. On propose des actions éducatives pendant le temps périscolaire, et chaque collège peut demander. D'avoir, c'est souvent une association qui vient et qui sensibilise les jeunes et qui apprennent. Ça, c'est un premier point. Donc,
1: est-ce que ça fonctionne, ça, la sensibilisation, juste par le fait de faire venir quelqu'un et d'expliquer?
2: Alors ce sont des professionnels qui viennent, donc c'est fait.
1: Ils ont l'habitude.
2: Oui, ils ont vraiment l'habitude, et ils font ça sous forme souvent de jeu, en tout cas de mise en situation, etc. Donc ça fait réagir beaucoup les jeunes, et c'est ce qu'on cherche. Donc c'est plutôt bien, mais pas que. On ne fait pas que ça. On a formé justement l'ensemble. On en est à plus de 50% de nos agents. Alors nos agents de cantine, nos agents d'accueil, tous les agents du département qui sont dans les collèges et qui sont au contact de nos collégiens sont formés
1: pour détecter.
2: pour détecter en fait des cas de harcèlement, voir si si un enfant commence à se mettre de côté et à s'esseler, etc., etc. Et puis les enfants souvent parlent plus facilement à ces adultes-là plutôt qu'aux professeurs. Parfois, en tout cas, on les a formés pour. Parce que c'est extrêmement important. Et on met à disposition également, dans le cadre, vous savez que dans l'éducation nationale, il y a aussi un programme anti-harcèlement qui s'appelle le programme phare. Mmh. Et du coup, pour accompagner aussi les jeunes, nous avons mis des boîtes à mots dans les collèges. Alors parce que parfois c'est difficile de parler et donc des fois c'est plus facile d'écrire, donc la boîte à mots, vous pouvez l'écrire de plusieurs façons, soit oui. MOTS, soit MAUX, mais pour le coup c'est un endroit, en tout cas c'est une boîte qui marche plutôt très très bien dans les collèges.
1: C'est efficace, c'est-à-dire que les gens peuvent écrire de manière anonyme, ou j'imagine en mettant leur prénom.
2: C'est exactement ça, il n'y a aucune obligation. Mm-hmm. Mais après il y a les responsables. Vous avez des responsables élèves du programme phare, des responsables en tant que professeur. Et pour le coup, ça marche plutôt très bien. Ils ouvrent ces mots et ils peuvent justement en parler et surtout agir.
1: Voilà, vous trouvez que le problème a été pris à bras le corps aujourd'hui, en 2026? Oui, le harcèlement existe, mais sincèrement, et les institutions et les personnes qui sont dans les établissements ont conscience de cela.
2: Oui, en tous les cas, on essaye de mettre tout ce que l'on peut pour mettre à disposition des élèves, des professeurs et des agents des solutions et des moyens pour que cela cesse, parce qu'effectivement il faudrait que cela cesse. On dit pas que ça n'existe pas, c'est pas vrai, il y en a évidemment, mais sincèrement on essaye d'être à leur côté le plus possible.
1: Alors vous travaillez aussi au département autour de la mémoire, hein, régulièrement. Oui. Au sein des collèges, on voit plusieurs classes de collèges participer chaque année au Cercle des nageurs de Marseille, au prix Alfred Nakache. On est souvent sur cette manifestation qui sensibilise à la fois les jeunes à la natation, mais aussi à l'histoire du grand nageur Alfred Nakache qui était déporté à Auschwitz. J'imagine que cette année, vous allez renouveler l'expérience. Et pourquoi, et ça c'est une question qui est importante, pourquoi c'est important, un peu à l'image de ce que vous faites avec le film de Samuel Paty, de travailler sur cette mémoire, même si elle est un peu plus éloignée, celle d'Alfred Nakache, puisqu'elle elle a eu lieu au moment de la Seconde Guerre mondiale. Mais pourquoi finalement le département mise aussi sur cette mémoire?
2: Parce qu'à partir du moment où vous vous souvenez, vous transmettez. La question de commémorer, etc., c'est extrêmement important. Mais pourquoi? Alors on le fait bien évidemment pour Alfred Nakache, qui a vécu des choses terribles dans sa vie, et on doit lui rendre hommage pour ça, évidemment. Mais au-delà de ça, c'est simplement transmettre notre histoire pour que jamais, à l'image exactement de, c'est exactement ça, on peut faire le parallèle avec Samuel Paty et bien d'autres, et se dire que en parlant, en transmettant les vraies valeurs et en expliquant pourquoi on en est arrivé là, eh bien voilà, c'est l'espoir et l'espérance que nos jeunes, qui sont les adultes de demain et les acteurs de demain, puissent eux aussi prendre conscience et continuer à vivre dans une société et à former une société la plus agréable possible, en tout cas en limitant au maximum toutes ces violences.
1: Merci beaucoup en tout cas Béatrice Bonfillon Chiavassa d'avoir été avec nous. Je rappelle, vous êtes conseillère départementale des Bouches-du-Rhône, déléguée au collège. Merci d'être venue nous parler pouvoir d'achat, nous parler de ce film L'Abandon, qui va être diffusé donc auprès de certains collégiens dans les salles de cinéma. Et bravo, bon courage au département pour l'année qui vous attend, et puis à très bientôt.
2: Merci infiniment à vous.
1: Merci beaucoup. 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Très bel après-midi à tous.
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3: 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Bonjour à tous et à toutes à l'antenne Rav Toban Melat, Emmanuel. Nous sommes aujourd'hui Yom Shlishi Chavav Elul Heitafin Pevav. Mardi 26 Elul 5786. Bien évidemment, Rosh Hashanah, nouvel an qui approche. Je tiens à rappeler qu'il nous reste encore quelques jours pour ceux et celles qui veulent faire Blikot, Tfilin et Mezuzot. Vérifier Tfilin et Mezuzot, tel que écrit le Harizal Rabbi Yitzhak Luria, Hari HaKadosh, que la Blika des Mezuzot, la vérification des Mezuzot est en soi une chimera, une protection pour la maison. Donc je ne peux que inviter nos fidèles, nos auditeurs, auditrices à se manifester, eh bien, après ce cours, à me passer un coup de fil au 06 25 70 32 12 afin de voir les modalités de quelle manière pourrons-nous récupérer ces mesotes ou tefilines afin de les faire vérifier encore durant ce laps de temps qui nous reste pendant ce mois d'Eloul. Nous allons sonner les chauffards. Et lorsque nous allons sonner les chauffards,

eh bien, à les noter, à les intérioriser, afin que lorsque ce dimanche, dans toutes les choses de France et de Navarre, nous allons avoir la kavana, les kavanot, eh bien, les raisons pour lesquelles est-ce qu'on sonne le shofar. La raison numéro un est que Rosh Hashanah marque le début de la création du monde. Zehayom Trilat Maaser. C'est aujourd'hui le commencement, l'œuvre de tes mains. Hachem a alors régné sur ce monde. Mais vous allez dire, le monde n'a pas été créé le premier Tishri. Le monde a été créé Chafhe Elul, le 25 Elul, une semaine auparavant. Donc, a priori, on aurait dû s'exprimer et faire Rosh Hashanah, nouvel an, non pas le premier Tishri. Donc là, effectivement, on a ce qu'on appelle un Yom Arerta, c'est un jour de fête qui est long, qui dure deux jours, même en Eretz Israël, ils font deux jours. Le 1 et le 2 Tishri, donc Shabbat et dimanche, tel que nous savons. 1 et 2 Tishri, 5787. On aurait dû faire ce Rosh Hashanah, quand est-ce, le 25 Elul. Parce qu'à Rosh Hashanah, nous acceptons le règne d'Hachem. Ça veut dire que c'est l'homme qui est au centre de la manifestation de la présence d'Hachem dans ce règne. El Melech Beloham. Effectivement, il existe un roi, Ana Emloch, qui est roi en lui-même, ceci est exact, et qui n'a besoin de personne. Atahu ad shelo nivra haolam, atahu meshenivra haolam. Avant et après la création du monde, il n'y a pas de différence. La notion de malchut, de ce qu'on appelle la royauté, qui est dans la nomenclature des sphirot, de ces différents traits de caractère, comportements, attitudes, depuis ces comportements intellectuels, ensuite comportements émotionnels, attitudes émotionnelles, en finissant par la royauté, il existe quatre mondes. Mais finalement, Malchut, qui est donc la royauté, qui est le niveau le plus haut, va devenir le niveau le plus bas. Avec ce qu'on appelle l'enchevêtrement des mondes. Ça veut dire que finalement, le rôle de la Malchut, de la royauté, dans sa dimension la plus spirituelle, la plus haute, la plus élevée, Ve'aya Hashem le Melech al kol ha'aretz. Le but de cette création, Hashem, d'être roi, Al-Kol Haaretz, sur terre. C'est la raison pour laquelle c'est lorsque l'homme va donc arriver dans ce monde matériel, Adam Arishon, que nous parlons alors de Rosh Hashanah, de cette notion de malchut de royauté, avec ce que lui qu'on appelle Bechir Sheben Ephraim, l'élu de la création, ni sur les minéraux, ni les végétaux, ni les animaux, qui n'ont pas ce qu'on appelle libre arbitre, de se soumettre à la volonté de l'être suprême. Donc, on a dit un instant, donc la première raison, c'est que Rosh Hashanah marque le commencement de la création. La seconde raison, c'est que Rosh Hashanah est le premier des 10 jours de la Seret et Metshuva. Car, comme vous le savez, Elou Basar Hayamim, les 10 jours qui entre Rosh Hashanah et Kippour, eh bien, c'est la raison pour laquelle on sonne le shofar. Dire Shah Hashem Beimatsu, d'aller rechercher Hashem, et même faire attention à ce qu'on soit makbis, qu'on fasse attention pendant cette période à ce qu'on consomme pâte Israël. C'est pas uniquement un pain qui a été allumé par un juif, mais un pain qui a même été pétri et allumé. Donc je vous invite ici, mes chers amis, à vous rendre dans les boulangeries de Marseille, juives, kachères, afin effectivement d'y acheter votre pain entre Rosh Hashanah et Kippour. La troisième raison, c'est que le son du shofar nous rappelle notre station au pied du mont Sinaï. Quand le shofar olève et chazek

Le son des chauffards retentissait de plus en plus fort. N'est-ce pas l'expression de cette soumission envers Hachem? La quatrième raison, c'est que le second chauffard nous rappelle les paroles des prophètes qui furent comparés à un chauffard. Les prophètes qui ont pour but de sensibiliser le clan d'Israël. C'est la parole d'Hachem, une parole humaine. Où Shrina medaberet mitorogrono, à l'instar de Moshe Rabbeinu, Moïse, Moshe, où la Shrina, la présence d'Hachem, paraît dans sa bouche. Il en est de même pour les prophètes. Et c'est à ce titre-là que le son du shofar, eh bien, nous rappelle les paroles des prophètes pour avertir le clan d'Israël, n'est-ce pas, de faire teshuvah. La cinquième raison, ça nous rappelle la destruction du Beth Amikdash, du temple, les cris de guerre de l'ennemi. Lorsqu'on écoute le shofar, on implore Dieu de reconstruire le Beth Amikdash. La sixième raison, comme chacun le sait évidemment, c'est le sacrifice d'Yitzhak. Lorsque Hachem s'est adressé à Avraham Avinu, Kachnal bincha et yechitecha, prends ton fils, ton unique, celui que tu as aimé, Yitzhak, velech lecha l'aretz moria. Ainsi que nous devons tous être prêts à tout instant à offrir notre vie pour la sanctification du nom d'Hachem. C'est à ce titre-là que le sacrifice d'Yitzhak, c'est donc la sixième raison évoquée lorsqu'on va entendre le shofar. Rappelons-nous qu'après cet événement-là, Avraham demande à Hachem à ce que ce qui s'est passé, cette Akeda, l'Akeda d'Yitzhak, le sacrifice d'Yitzhak, où finalement c'est un bélier qui a pris la place, on lit dans la Torah, c'est ce qu'on lit tous les matins dans Akeda d'Yitzhak, que Avraham allait tuer son fils, Yitzhak. Il y a un ange, Malach Elohim, un ange de Dieu. Ne porte pas atteinte auprès du garçon. C'était une épreuve pour savoir si tu avais la crainte de Dieu. Mais Avraham s'adresse à Hachem. Comment pourrais-je avoir la certitude? Je demande à Hachem à ce que l'acte en question, cette abnégation, ce Messirut Nefesh, soit alors un mérite et un srout pour tout le peuple juif. Et c'est là qu'effectivement, eh bien, Hachem répond, lorsque vous sonnerez du shofar le jour de Rosh Hashanah, je me souviendrai de ce sacrifice. La septième raison, c'est lorsqu'on entend le son du shofar, nous ressentons crainte et tremblement. C'est soumettre notre volonté à Hachem. Le shofar nous fait frémir, nous fait trembler. La huitième raison, c'est que ça correspond au jour du jugement dernier. Que nous craignons, alors si on entend le shofar, on est pris ici de pachat, de crainte et de peur. Neuvième raison, c'est qu'un jour viendra, où seront rassemblés les enfants d'Israël. Ce rassemblement, on sonnera du shofar et alors reviendront ceux qui étaient exilés au pays d'Assyrie, marqué dans Ishaïa. Et ceux qui étaient repoussés, la terre d'Égypte. Et enfin, la deuxième raison, ça nous rappelle Triat Hametim, la résurrection des morts. Nous devons alors, le but c'est d'être pénétrés de cette foi. Et c'est la raison pour laquelle nous écoutons le shofar. Mes chers amis, je pense que ce son du shofar doit retentir cette année avec encore beaucoup plus de sérieux. Mishetarach be'erev Shabbat yochal be'Shabbat. Disent nos maîtres, celui qui s'est fatigué la veille de Shabbat mangera le Shabbat. On ne peut pas prétendre arriver dimanche et écouter un shofar si on ne s'est pas préparé à ce shofar. On va réciter Tehilim, donner Tzedaka. On va aller au mikvé cette veille de Rosh Hashanah. Pour les messieurs, le bain rituel. Et pour les jours qui restent,
Sfaradim comme Ashkenazim Chabad, on fait tous les slichot actuellement. Celui qui ne va pas, celui qui parle durant la tfila, celui qui gesticule, celui qui s'amuse, celui qui ne prend pas les choses au sérieux, il serait peut-être temps, pour les jours qui nous restent, d'avoir un petit peu de sérieux, et du vrai sérieux, durant la tfila, de prendre conscience que Rosh Hashanah, c'est un jour où finalement, le Klal Israël, le peuple que nous sommes, est au centre de l'humanité, au centre de l'action. C'est avec ce peuple que les choses se jouent. Le couronnement du roi, c'est à travers le couronnement du roi, le couronnement du peuple juif, élément fondamental de l'élection et la grandeur et le couronnement d'Hachem. Alors j'invite chacun à faire Tehilim durant cette période. J'invite chacun à réciter cet après-midi avant le Shabbat dans Mincha, le Tehilim 27 de David Hashem Ori à la page 134, et que Bezrat Hashem, chacun fournira un effort afin d'être prêt à écouter ce shofar, que ce shofar nous pénètre et méritons le Teka Veshavagad Alecheroteinu d'écouter ce grand shofar qui libérera le clan d'Israël de cet exil. Amen. Shana Tova Umtuka. Je vous souhaite une excellente et heureuse année. Je vous dis à l'année prochaine, 5787. Merci.

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1: Bonjour à toutes et à tous, merci de nous rejoindre en direct sur Radio J. C'est un plaisir de vous accueillir, nous sommes ensemble en direct pendant une heure pour un tour d'horizon complet de l'actualité, notamment en Israël, 14h, bienvenue dans le Grand Journal.
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1: Au sommaire, une question, Benjamin Netanyahou a-t-il été averti par les Émirats Arabes Unis de l'imminence d'une attaque majeure du Hamas juste avant le 7 octobre? On reviendra sur ces révélations du journal Aretz dès le début de ce journal. Vous écouterez également Alexis Lacroix sur le risque d'une vague de populisme d'extrême droite en Europe. Et puis en troisième partie, mon invité Raphaël Jérusalem pour son nouveau roman Navré. Nous sommes le mardi 8 septembre 2026, 26 Elul 5786. 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Tout de suite les infos avec Nina Louche. Bonjour Nina.
3: Bonjour Steve, bonjour à tous.
1: Le président des Émirats Arabes Unis, Mohammed Ben Zayed, aurait averti Benjamin Netanyahou environ 10 jours avant l'attaque du 7 octobre qu'une importante opération du Hamas était en préparation.
3: Oui, selon une enquête du journal Haaretz, Netanyahou aurait reçu cet avertissement sans en informer les responsables de la sécurité israélienne. Le journal affirme s'appuyer sur trois hauts responsables informés de cette conversation. Mohammed Ben Zayed aurait prévenu que Yair Sinwar préparait une attaque majeure contre le pays. Il aurait également averti que cette attaque pouvait provoquer un bain de sang et déstabiliser la région. Le bureau du Premier ministre rejette complètement cette version. L'ancien Premier ministre Naftali Bennett affirme au contraire que les informations d'Aretz sont vraies.
1: Et on y reviendra en deuxième partie, notamment avec notre correspondante permanente à Jérusalem, Pascal Sunshine. Opération nocturne en Samarie, un terroriste neutralisé et quatre suspects arrêtés.
3: L'opération visait à empêcher des attaques et arrêter des personnes soupçonnées d'activités terroristes. Un homme armé a été neutralisé après avoir, selon Tzahal, attaqué les soldats avec un cocktail Molotov et un explosif. Quatre autres suspects ont été arrêtés, dont l'un aurait préparé une attaque imminente. Les forces israéliennes ont également effectué des perquisitions dans environ 70 lieux. Elles ont été interrogées. Une soixantaine de personnes recherchées, découvert un lance-grenade, des munitions et du matériel militaire.
1: Les nouvelles sanctions britanniques envisagées contre les communautés israéliennes de Judée-Samarie auraient peu d'impact économique réel.
3: Oui, selon Bloomberg, des diplomates britanniques auraient expliqué en privé aux États-Unis que ces sanctions seraient surtout symboliques. Le gouvernement britannique devrait annoncer un embargo commercial visant certains échanges avec ces communautés. L'ambassadeur américain en Israël, Mike Huckabee, estime que ces mesures pourraient constituer une discrimination contre Israël et les Juifs et prévient qu'elles pourraient avoir des conséquences pour les relations entre les deux pays. Écoutez.
4: Je ne sais pas s'ils ont vraiment conscience des implications et de la manière dont cela va affecter les Britanniques. Par exemple, 25% des produits pharmaceutiques utilisés au Royaume-Uni sont fabriqués en Israël. Sont-ils prêts à y renoncer? Il semblerait que oui. Sont-ils également prêts à causer un préjudice considérable aux Britanniques qui font des affaires dans plusieurs États américains? Je ne sais pas quelles seront l'ensemble des sanctions nationales, des répercussions ou des mesures de rétorsion de la part des États-Unis. Cela n'a pas encore été annoncé.
3: L'ambassadeur américain en Israël, Mike Huckabee, ce matin, le président israélien Yitzhak Herzog dénonce ces éventuelles sanctions. Selon lui, de telles mesures constitueraient une ingérence flagrante dans les élections démocratiques d'un État souverain et ne serviraient les intérêts de personne. On l'écoute.
5: Malheureusement, cela portera directement préjudice aux Palestiniens en les privant d'activités commerciales et d'emplois. Et en fin de compte, cela portera atteinte aux intérêts et à la sécurité nationale des nations et prise de liberté. Les sanctions ne sont pas une solution. Le dialogue, oui. Je dis à tous les gouvernements étrangers, arrêtez. Éloignez-vous de l'impasse que constituent les sanctions et les boycotts et tournez-vous vers un dialogue constructif et vers la coopération.
3: Le président israélien Yitzhak Herzog ce matin.
1: Dans le reste de l'actualité au Moyen-Orient, l'Iran menace les États-Unis d'une zone d'exclusion maritime dans le Golfe Persique.
3: Oui, si les États-Unis mènent une guerre économique contre l'Iran, Téhéran pourrait instaurer une zone d'exclusion maritime jusqu'aux limites du blocus. Le président iranien Massoud Pezeshkian a déclaré sur son compte X que l'Iran poursuivra sa ferme résistance jusqu'à ce que les agresseurs se repentent. Côté américain, Donald Trump affirme que le prix du pétrole va fortement baisser après une victoire américaine sur l'Iran. Déclaration alors que le trafic maritime ralentit dans le détroit d'Hormuz. Cette situation fait craindre de nouvelles perturbations du transport maritime et du marché du pétrole. Le trafic a en revanche fortement augmenté dans le détroit de Bab el-Mandeb, autre route maritime importante.
1: Et dans le même temps, les Houthis revendiquent des attaques contre des installations d'Aramco en Arabie Saoudite.
3: Des incendies se sont déclarés sur plusieurs sites et certaines opérations ont été temporairement interrompues. La coalition dirigée par l'Arabie Saoudite qui intervient au Yémen a condamné ces attaques et promis une réponse ferme. Cette nouvelle escalade intervient alors que les Houthis mènent depuis plusieurs semaines des attaques contre des intérêts saoudiens, notamment en mer Rouge.
1: La compagnie aérienne israélienne Arkia lancera des vols directs vers les Philippines dès le début 2027.
3: Oui, précisément à partir du 3 janvier, Arkia deviendra ainsi la première compagnie israélienne à proposer des vols directs vers Manille. Un vol sera assuré chaque dimanche. Les billets commenceront à $750 en classe économique et $1,800 en classe affaires pour un aller simple. La compagnie El Al a également annoncé son intention de lancer des vols directs vers Manille, mais aucune date n'a encore été fixée.
1: L'actualité internationale du jour, c'est aussi bien sûr la guerre en Ukraine. La Russie a repris cette nuit ses attaques aériennes sur Kiev, faisant au moins 2 morts et 7 blessés.
3: Frappe après une suspension de 3 jours à l'occasion d'une visite d'émissaires américains. Des bâtiments ont par ailleurs été touchés dans plusieurs districts de la ville et de sa banlieue, selon les autorités. De fortes explosions ont été entendues tôt ce matin dans la capitale ukrainienne par des journalistes de l'AFP. Volodymyr Zelensky affirme vouloir rencontrer Donald Trump après le 20 septembre pour parler de défense antimissile. On l'écoute.
5: Nous avons besoin de missiles, vous le savez. Nous préparons notre programme Freya et nous espérons vivement que les Américains soutiendront également ce programme. Mais quoi qu'il en soit, avec les Européens, nous obtiendrons certainement le résultat souhaité. En attendant que ce résultat soit atteint, nous avons besoin de kits de missiles balistiques fournis par les Américains. Ils ont pris connaissance en détail de ce dont nous avons besoin et des délais dans lesquels nous en avons besoin. Je compte sur une rencontre vers la fin du mois avec le président Trump pour aborder le sujet.
3: Le président ukrainien Volodymyr Zelensky ce matin.
1: En France, à la Tour Eiffel, des salariés écartés et remplacés par des hommes lors de la visite d'une délégation hindoue.
3: Cette décision a provoqué la colère du personnel et suscité de nombreuses réactions politiques. Elle a également entraîné une journée de grève. La Tour Eiffel était donc fermée hier. Le président de la société d'exploitation du monument dénonce une décision totalement choquante et inacceptable. Une mise à l'écart absolument insupportable. Le juge pour sa part, Jérôme Guetsch, député PS et candidat à la primaire socialiste. On l'écoute.
6: Le fait religieux ne peut jamais s'imposer au principe d'égalité entre les hommes et les femmes. Et donc, s'il y a une faute qui a été commise, et je suis parfaitement solidaire et je comprends la réaction de ces femmes, cette mise à l'écart, cette invisibilisation est absolument insupportable. Il faut donc comprendre ce qui s'est passé, mais ça dit quelque chose. Ça dit quelque chose que dans la société, il y a une forme d'acceptation, de résignation à ce que, pour de bonnes ou de mauvaises raisons, la parole de religieux s'impose dans le débat public. Et ça, faut faire extrêmement attention.
3: Jérôme Guedj, député PS, ce matin sur BFM TV, une enquête interne doit déterminer précisément comment cette consigne a été transmise et appliquée. La Tour Eiffel doit rouvrir aujourd'hui.
1: Les résultats de la France au classement international PISA 2025 étaient très attendus. Ils sont préoccupants, mais ils ne sont pas une surprise, estime le ministre de l'Éducation nationale, Édouard Geffray.
3: Oui, la France reste dans la moyenne des pays de l'OCDE, mais ses résultats continuent de baisser. Pour Édouard Geffray, cette baisse s'explique par plusieurs facteurs, notamment l'usage des réseaux sociaux, une implication parfois moindre des parents dans la scolarité et des objectifs d'apprentissage jugés trop flous au collège. Le ministre veut donc faire du collège l'une des principales priorités du prochain quinquennat. Édouard Geffray estime qu'en menant ces réformes, la France pourrait retrouver le haut du classement d'ici 2035.
1: C'est notamment pas très bon en maths. On en reparlera en troisième partie avec Raphaël Amselem. On termine avec du football. La Ligue des Champions reprend ce soir ses droits avec plusieurs affiches très attendues.
3: Oui, Lille reçoit le Real Betis à 21h pour son entrée en lice dans la compétition. Dans le même temps, le Real Madrid accueille l'Inter Milan. Le PSG débutera demain la défense de son titre européen face au Slovan Bratislava au Parc des Princes à 21h. Le PSG cherchera à se relancer après un début de saison compliqué et une défaite récente contre Monaco.
1: Merci beaucoup Nina. On vous retrouvera dans une vingtaine de minutes pour le rappel des titres. Tout de suite, la politique dans le Grand Journal.

0: le plaisir de retrouver en direct et en studio Alexis Lapra. Bonjour Alexis.
1: Plaisir partagé, surtout quand vous m'offrez un livre en plus.
0: C'est le vôtre. Merci Alexis de nous rejoindre. Vous êtes le directeur de la rédaction d'ActuJ. Quelle sera d'abord la une, question traditionnelle le mardi, du numéro d'ActuJ à paraître jeudi à la veille, l'avant-veille de Rosh Hashanah?
1: Alors disons que le sujet principal, sans rien dévoiler, mais comme nous allons célébrer les 25 ans de l'attaque terroriste majeure d'Al-Qaïda contre les tours jumelles, mais aussi contre un certain nombre de sites américains, sera consacré aux leçons du 11 septembre, peut-être oubliées.
0: Alexis, les yeux de l'Europe tout entière sont fixés depuis dimanche soir sur le land de Saxe-Anhalt en Allemagne de l'Est. Comment expliquez-vous, Alexis, la victoire de l'AfD aux élections régionales, une première depuis 45 en Allemagne pour un parti d'extrême droite?
1: Alors, l'explication, évidemment, elle est multicausale comme d'habitude. Il faut la resituer dans son contexte. Aujourd'hui, l'alternative für Deutschland, dont on va dire beaucoup de choses sur le plan doctrinal dans un instant, constitue, c'est comme ça, le principal parti d'opposition radicale aux politiques qui ont été menées pendant des décennies, alternativement par des coalitions dont le pivot était la social-démocratie allemande.
0: Avec le SPD.
1: Voilà. Et de l'autre côté, par le bloc cohérent, en réalité, hein, de la démocratie chrétienne, de ses déclinaisons bavaroises avec la CSU, et souvent des libéraux, le FPE. Le FDP. Donc aujourd'hui, c'est vrai que malheureusement, si on remonte aux sources causales initiales pour les électeurs, une exaspération radicale, comme elle peut exister dans de nombreux pays européens, on l'évoque souvent quand on fait le profil type de l'électeur du Rassemblement National, trouve à s'exprimer en préemptant un parti qui est, qu'on le veuille ou non, l'héritier en ligne directe d'une volonté, oui, je suis précis, d'une volonté de ne pas tirer toutes les leçons, tous les enseignements du désastre nazi.
0: Avec la volonté notamment de se concentrer dans les programmes scolaires sur l'Allemagne d'avant 1945, d'avant la Seconde Guerre mondiale, notamment, on dit plutôt Bismarck que Hitler, davantage de Bismarck que de Hitler.
1: Alors voilà, s'il faut, alors ça, ce qui vous intéresse, c'est aussi de voir la connexion entre cette colère populaire qui existe dans tous les pays européens et le profil idéologique, la carte d'identité doctrinale idéologique de l'AfD.
0: Et le rapport au passé.
1: Vous avez raison. Alors, disons-le clairement, et ça ne veut pas dire qu'on donne par là un blanc-seing à d'autres partis populistes et nationalistes qui, aujourd'hui, mitent, en quelque sorte, de leurs entailles, le paysage politique de l'Europe. Et on pense évidemment en particulier au Rassemblement National. Mais ce parti, il est ultra-nationaliste, il est assez ouvertement xénophobe, et il a une relation historique avec le signe juif, le non-juif, comme dirait Jean-Claude Miner, qui n'est pas clair. Alors bien sûr, l'accusé de but en blanc d'antisémitisme serait passé à côté de la complexité rhétorique que son fondateur, Alexander Gauland, mais aussi les gens qui aujourd'hui le dirigent, mettent en avant. Mais c'est absolument évident, pour vous répondre, que c'est un parti qui n'aime pas trop mettre en vedette et en exergue la nécessaire mémoire de la Shoah et de ce qui a été accompli par le Troisième Reich, le Reich nazi, au nom de l'Allemagne éternelle. Il n'aime pas trop mettre cela en vedette. C'est absolument évident. Et puis, par ailleurs...
0: Stop à la repentance, c'est ce qui revient beaucoup dans les discours à la fois des militants et des dirigeants de ce parti.
1: Mais absolument. Et par ailleurs, vous avez absolument raison, une des lignes doctrinales du parti, c'est l'hostilité à la repentance, pas la repentance au sens où on peut l'entendre en France. En France, généralement, quand on dit halte repentance, on veut dire il faut pas être tout le temps en train de s'excuser d'avoir été à un moment une puissance colonisatrice, même si on n'est pas là pour exalter la colonisation. Là, c'est pas ça. Là, c'est la repentance vis-à-vis des crimes commis par le Troisième Reich, qui n'est pas bien vu, si vous voulez, qui n'est pas, si j'ose dire, persona grata, à l'intérieur du cadre idéologique de ce parti. Il faut donc se représenter ce que ça signifie. Ça signifie, comme vous le dites très justement, que sans être forcément tous des antisémites, là, vous voyez, il faut faire attention à cette accusation, il y a à la tête de l'alternative für Deutschland, et probablement parmi ces millions d'électeurs, là, en l'occurrence, dans un land important, issu de l'Allemagne de l'Est, qui s'appelle la Saxe-Anhalt, il y a des gens qui pensent que, voilà, comme l'avait dit d'ailleurs un célèbre écrivain, qui était Martin Walser, on en fait trop avec la massue morale d'Auschwitz. Hein, c'était ce que disait Martin Walser il y a un peu plus de 20 ans. On en fait trop, c'est-à-dire on en parle trop, tous les jours, etc., à Auschwitz et tout. Donc voilà ce que pensent ces gens. J'ai pas besoin de vous faire un dessin. Tirer la conséquence de ce que voudrait dire l'hypothèse, qui n'est pas encore advenue, bien sûr, j'estime, d'une prise de pouvoir par les élections où ils auraient à forger, à former avec d'autres une coalition gouvernementale.
0: On peut y ajouter la volonté de suspendre la livraison d'armes à la fois à Israël, mais aussi à l'Ukraine sur le plan international.
1: Alors vous me l'arrachez de la bouche, c'est super. Sur le plan des représentations internationales, par-delà le fait qu'effectivement c'est un parti qui nous dit nous voulons tourner la page d'un grand philosophe allemand, vous savez, qui domine le siècle allemand, le demi-siècle allemand.
0: Heidegger.
1: Ils veulent tourner la page surtout de Jürgen Habermas, vous savez, qui a été le théoricien de ce patriotisme constitutionnel qui a permis à l'Allemagne fédérale de...
0: Il y a quelques mois.
1: Exactement. Et Jürgen Habermas a permis, faut bien vous dire, dans une congruence avec les autorités allemandes, c'est-à-dire aussi bien la démocratie chrétienne que la social-démocratie, il a permis à l'Allemagne de se tourner de manière sincère, et il faut créditer l'Allemagne de cette sincérité, vers la démocratie, vers l'état de droit, et surtout de se dénazifier. Ces gens-là, donc, Jürgen Habermas, ont ces philosophes post- ou anti-totalitaires comme ennemis. Donc ça, c'est très signifiant. Et deuxièmement, vous avez parfaitement raison, terminons-en par là sur eux, l'AFD est le plus poutinien, pas le plus pro-russe, le plus poutinien des partis xénophobes, populistes et illibéraux d'Europe. C'est-à-dire que demain, si nous envisageons cette hypothèse dramatique d'une Allemagne qui les élirait à sa tête, c'est-à-dire pas seulement à la tête d'un land, mais à sa tête, ça n'est pas encore arrivé, encore une fois.
0: Mais s'il devance dans les sondages actuellement
1: le
0: chancelier Merz.
1: Bien sûr, parce que comme nous le disions au début, il est le paratonnerre des colères et donc il attire à lui, en quelque sorte, toute la limaille des colères populaires. C'est comme ça, c'est dramatique. Mais si cela devait advenir, pour l'instant ça n'est pas encore advenu, il y a peut-être des forces de rappel dans la société allemande contre ce scénario de désastre, de catastrophe, ça voudrait dire quoi? Ça voudrait dire que, au bas mot, l'Allemagne regarderait avec... à nouveau, beaucoup de bienveillance, la Russie poutinienne. Or, Steve, là, nous ne sommes pas il y a 10 ans avec Angela Merkel, qui, c'est vrai, avait ces alliances-là, mais avant que Poutine envahisse l'Ukraine, avant qu'il ait des velléités sur d'autres pays.
0: Il y avait Gerhard Schröder, dont les rapports à la Russie étaient...
1: Exactement.
0: Parfois ambivalents.
1: Voilà.
0: C'est un contexte différent.
1: Et puis, ses proximités ou ses participations avec Gazprom, tout ça a existé, etc. Mais là, nous sommes dans un tout autre contexte, où nous avons affaire à un poutinisme expansionniste. Donc, qu'est-ce que ça voudrait dire des orientations fondamentales de l'Allemagne? Et qu'est-ce que ça voudrait dire, puisqu'on est quand même intéressé par cela aussi, de ce couple, de ce moteur, enfin, on l'appelle comme on veut, franco-allemand, et de son avenir à cette zone-là, autant de points d'interrogation, vous vous en doutez.
0: Alexis, ce succès de l'AFD en Allemagne peut connaître des répliques en Europe occidentale, ou est-ce d'abord et avant tout un phénomène allemand?
1: Alors, il y a un débat. Oui, vous avez raison de poser la question. Il y a un débat. Il y a des politologues qui tendent à dire que c'est un phénomène surtout germano-allemand, en raison du fait que ce parti est très radical. Vous voyez, hein, encore une fois, dans la constellation des partis bruns ou rouge-bruns, enfin on les appelle comme on veut, illibéraux, radicaux, populistes, démagogiques, l'AFD est particulièrement radical dans ses propositions. Je viens de vous embrosser un tableau rapide, mais c'est une évidence.
0: C'est aussi le produit de la reconstruction de l'Allemagne après 90.
1: Oui, et puis peut-être que si vous voulez... Alors, c'est une question, j'allais dire, plus métaphysique sur l'histoire allemande, mais est-ce que l'adhésion à la démocratie, qui est un miracle hein, depuis la RFA 1945, sur le modèle de la République de Weimar, en fait, qui a été leur modèle pour reconstruire, vous voyez, avec plus de force institutionnelle, mais c'était quand même le modèle moral, la République de Weimar, la première République démocratique allemande. Est-ce que cette adhésion est aussi profonde que dans d'autres pays? Vous voyez, je pense que en France, les Français peuvent faire des erreurs, mais je pense que cette adhésion demeure éminemment profonde. En Allemagne, est-ce si sûr? Et donc, si vous voulez, le test grandeur nature, ça va être les prochaines élections, et on va voir si effectivement les anticorps républicains et démocratiques sont aussi forts qu'on l'espère chez notre voisin d'outre-mer.
0: Dernière courte question, Alexis. Oui, certains experts distinguent une extrême droite qui chercherait à normaliser son image, comme le RN en France, d'une extrême droite beaucoup plus traditionnelle, conservatrice, droit dans ses bottes, si j'ose dire. C'est le cas de l'AFD, vous le pensez aussi?
1: Alors, c'est le débat. Il y a effectivement beaucoup d'experts en France, là, depuis 24 heures, qui nous expliquent qu'au fond, l'attractivité de l'AFD, paradoxalement, tient à son extrémisme totalement assumé, et notamment sur tous les champs que nous venons d'évoquer, notamment la relation à la mémoire juive, et que cela contrasterait avec un certain nombre de partis populistes et xénophobes sur la scène de l'Europe. Pensez à Fratelli d'Italia de Giorgia Meloni, son évolution progressive à elle, mais aussi à son parti. Pensez aussi, aujourd'hui, même si on peut les combattre par ailleurs, au Rassemblement National qui veille en tout cas publiquement, à ne jamais mettre en scène des choses qui pourraient être tenues pour des dérapages racistes ou antisémites.
0: Merci beaucoup Alexis Lacroix d'avoir été avec nous. Je rappelle que vous êtes le directeur de la rédaction d'ActuJ en kiosque dès jeudi. On vous y reparlerez de cette actualité allemande qui secoue l'Europe. On peut écouter cette chronique en podcast sur RadioJ.fr et en vidéo sur YouTube. Bon après-midi à vous.
1: À vous aussi.
0: Et à vendredi. RadioJ. C'est le moment de marquer une première pause. On se retrouve dans quelques petits instants pour la suite de votre grand journal. D'abord, nous suivrons la correspondance depuis Jérusalem de Pascal Zunshan, juste après le président du CRIF, Jonathan Affi. Restez avec nous, vous êtes bien sur Radio J. À tout de suite.
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0: La deuxième partie du Grand Journal, merci de votre fidélité à Radio J. Vous nous écoutez sur RadioJ.fr, en vidéo sur YouTube, direction tout de suite Jérusalem.
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0: Bonjour Pascal.
11: Bonjour Steve.
0: Et merci de nous rejoindre en direct comme chaque après-midi depuis Jérusalem. Pascal, une enquête du Haaretz révèle que Benjamin Netanyahou a été averti à la fin du mois de septembre 2023 par le président des Émirats Arabes Unis de l'imminence d'une attaque majeure du Hamas. Pascal, que retenir d'abord de cette enquête qui est tirée d'un livre et qui suscite de très nombreuses réactions depuis ce matin, y compris du principal intéressé, à savoir le Premier ministre israélien?
11: Oui, alors on va essayer de faire le point. Haaretz a effectivement publié ce matin les bonnes feuilles d'un nouveau livre écrit par les journalistes Shlomi Eldar et Ruth Yovel qui ont mené leur enquête sur le 7 octobre. Ils mentionnent un appel téléphonique que le président des Émirats Arabes Unis, Mohammed bin Zayed, aurait passé à Benjamin Netanyahou fin septembre 2023 pour l'avertir d'une attaque imminente du Hamas, une attaque meurtrière qui déstabiliserait toute la région et pourrait impacter les accords d'Abraham. Selon trois sources recoupées par les journalistes, le Premier ministre israélien aurait tempéré les inquiétudes du président émirati, l'aurait assuré qu'Israël avait la situation bien en main à Gaza et que s'il devait se passer quelque chose, ce serait plutôt du côté de la Judée-Samarie. Toujours selon Eldar et Yovel, l'entretien aurait duré 45 minutes et rien n'en serait ressorti. Benjamin Netanyahou n'en aurait pas informé les responsables des services de sécurité et ça n'est qu'une partie de l'histoire puisqu'un proche conseiller de Bin Zayed aurait lui-même averti quelques semaines plus tôt le Shin Bet d'un plan d'attaque du Hamas selon des informations que lui aurait transmises un responsable palestinien du Fatah qui ne voulait pas apparaître directement. Mais les informations n'étaient pas assez précises et la sécurité intérieure israélienne ne les aurait pas interprétées correctement. En tout cas, le bureau du Premier ministre a démenti les révélations, qualifiées de totalement mensongères et affirmé que l'entretien téléphonique entre Bin Zayed et Netanyahou n'avait jamais eu lieu. Alors évidemment, vous l'avez dit Steve, cette affaire a suscité de nombreuses réactions, évidemment dans les rangs de l'opposition. Gadi Eisenkot a réagi à la publication sur son compte X. De plus en plus de signes convergent dans la même direction. Netanyahou a conduit Israël à l'aveuglette vers la catastrophe du 7 octobre. Il a reçu des dizaines d'avertissements et les a tous ignorés. Il est inapte à sa fonction, affirme le chef du parti Yachar. pour Yair Golan, le patron des démocrates, la place de Netanyahou est en prison pour ses crimes contre l'État d'Israël. Enfin, Naftali Bennett assure que les révélations du Haaretz sont exactes, sans dire toutefois comment il le sait. C'est une négligence criminelle, a affirmé Bennett, qui a rappelé la nécessité absolue d'établir une commission d'enquête sur le 7 octobre.
0: Pascal, ces révélations s'inscrivent dans le contexte électoral que connaît actuellement Israël à moins de 2 mois maintenant des élections générales. Les partis politiques ont jusqu'à aujourd'hui pour déposer leur liste. Certains l'ont déjà fait. Que retenir de remarquable, notamment en matière de transfuge et de ralliement?
11: D'abord, presque tous les partis ont déjà déposé leur liste hier, ce qui ferme toute possibilité de nouvelle alliance avant le scrutin du 27 octobre pour ceux qui ont présenté leur candidat. Donc, pas d'alliance dans le bloc d'opposition et pas non plus pour le parti Peuple d'Israël d'Ofer Winter qui fait donc campagne seule. On attend encore le dépôt de candidature du parti sionisme religieux de Bezalel Smotrich qui a échoué à s'allier avec Ofer Winter et bien sûr la liste que le Likoud doit proposer d'ici ce soir. Benjamin Netanyahou, on le sait, avait réservé quelques places hors des élections primaires. Il n'a pas réussi à rallier, comme il l'espérait, des personnalités de premier plan, mais il a tout de même annoncé aujourd'hui le recrutement de Talik Gvili, la mère du sergent de police Ran Gvili, tombée le 7 octobre et dont la dépouille avait été la dernière rendue par le Hamas. Le patron du Likoud a aussi recruté Elisha Madan, grand blessé de la guerre de Gaza, et David Peter, un avocat du think tank conservateur Qohelet, qui a représenté le gouvernement devant la Cour suprême à plusieurs reprises quand il s'est trouvé en conflit avec le conseil juridique du gouvernement. Et puis aussi le polémiste Yaakov Berdugo, l'un des porte-voix les plus dévoués de Benjamin Netanyahou.
0: Merci beaucoup Pascal d'avoir été avec nous. On peut vous réécouter en podcast sur radioj.fr. Bon après-midi à vous et à demain.
11: À demain.
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0: Et bonjour Jonathan Arfi.
8: Bonjour.
0: Merci d'être avec nous en direct. Vous êtes le président du CRIF. Nous sommes un peu plus de 3 jours maintenant de la fête de Rosh Hashanah, le nouvel an juif. Quels sont vos vœux, Jonathan Arfi, pour cette nouvelle année, l'année 5787 dans le calendrier hébraïque? Et commençons, si vous le voulez bien, par la France et pour la France et sa communauté juive locale.
8: Bien, pour la France, d'abord, ce que nous souhaitons, ce sont des vœux de sérénité politique, de retrouver un peu de visibilité, un peu de tranquillité sur le plan politique. Nous avons une campagne présidentielle qui s'annonce houleuse, où les agitations, notamment de la France insoumise, vont se multiplier, mais où, on le sait, le risque d'une bascule et d'une élection du Rassemblement national est réel. Eh bien, ce que nous souhaitons à la France, c'est tout simplement que la République continue son chemin avec ses valeurs et ses principes, malgré ses turbulences, et que les Juifs y trouvent évidemment leur place.
0: L'élection présidentielle du printemps 2027 et son issue auront un caractère déterminant, selon vous, sur l'avenir des Juifs en France, de la communauté juive en France?
8: Ça a un caractère déterminant d'abord sur la vision que les Français ont de leur propre société. Comment nous voyons-nous, nous Français, dans la République? Qu'est-ce que, au fond, nous avons en commun? Qu'est-ce qu'être Français? Et puis, c'est évidemment un moment décisif pour l'histoire des Français juifs parce que nous savons qu'il y a dorénavant un acteur politique, la France Insoumise, qui porte un message antisémite dans le débat public, de savoir s'il sera ou non au second tour, de savoir s'il sera ou non en mesure de peser sur les politiques publiques. Il a très peu de chances, évidemment, de gagner. Ben, c'est quand même quelque chose qui, dans l'histoire des Juifs de France, est une étape importante.
0: Enchaînons maintenant avec vos vœux pour Israël. Israël qui connaîtra une année électorale importante avec ses élections générales du 27 octobre au prochain, alors que les défis militaires, mais aussi socio-économiques dans le pays sont toujours aussi majeurs. Ils seront.
8: Oui, pour Israël, nous pouvons souhaiter d'abord que les Israéliens retrouvent leur sentiment de fraternité et d'unité. De voir une société israélienne divisée, c'est jamais quelque chose qui est réjouissant, c'est toujours inquiétant parce que c'est le prélude non seulement à une forme de violence interne, mais aussi à un encouragement à la violence venue de l'extérieur, les ennemis d'Israël se réjouissant toujours de voir Israël divisé. Et puis, la deuxième chose, c'est bien sûr de voir l'inscription d'Israël dans une géopolitique du Moyen-Orient qui évolue et on peut espérer pour l'année qui s'ouvre bien l'extension d'une certaine manière, la reprise de la dynamique des accords d'Abraham, de voir de nouveaux pays entrer en dynamique de dialogue et de coopération avec Israël en espérant que les conflits que nous connaissons actuellement et que nous avons connus notamment ces trois dernières années soient derrière nous.
0: Et un dernier mot sur la relation franco-israélienne particulièrement tendue ces derniers mois.
8: Oui, nous sommes d'une certaine manière à un plus bas historique entre la France et Israël et c'est totalement regrettable. J'espère que les résultats des élections, aussi bien en Israël qu'en France, bien permettront à de nouveaux dirigeants de rétablir un lien basé sur des valeurs partagées, que ce soit l'attachement à la démocratie, l'attachement au pluralisme, la volonté évidemment de cultiver ce qu'il y a de singulier dans cette histoire de la relation entre la France et Israël, hein, qui a aussi connu des heures heureuses, il faut s'en souvenir. Voilà, c'est quelque chose qu'on peut souhaiter pour l'année qui s'ouvre. Et en tant que Français juif, nous travaillerons évidemment à nourrir cette logique-là.
0: Merci beaucoup, Yonatan Arfi, d'avoir été avec nous. Je rappelle que vous présidez le CRIF. Shana Tova.
8: Shana Tova.
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0: Il est 14h30, merci d'être avec nous en direct sur Radio J dans le Grand Journal. Bienvenue si vous nous rejoignez à l'instant. Tout de suite, le rappel des titres. Rappel des titres signés. Nina Alouche, bonjour Nina.
12: Bonjour Steve, bonjour à toutes et à tous. À la une de l'actualité, l'Iran menace les États-Unis d'une zone d'exclusion maritime dans le golfe Persique. Le président iranien Massoud Pezeshkian a déclaré sur son compte X que l'Iran poursuivra sa ferme résistance jusqu'à ce que les agresseurs se repentent. Côté américain, Donald Trump affirme que le prix du pétrole va fortement baisser après une victoire américaine sur l'Iran. Déclaration alors que le trafic maritime ralentit dans le détroit d'Hormuz. Cette situation fait craindre de nouvelles perturbations du transport maritime et du marché du pétrole. La compagnie aérienne israélienne Arkia lancera des vols directs vers les Philippines début 2027. Arkia deviendra ainsi la première compagnie israélienne à proposer des vols directs vers Mani. Un vol sera assuré chaque dimanche. Les billets commenceront à $750 en classe économique et $1,800 en classe affaires pour un aller simple. La compagnie El Al a également annoncé son intention de lancer des vols directs vers Mani, mais aucune date n'a encore été fixée. Guerre en Ukraine, la Russie a repris cette nuit ses attaques aériennes sur Kiev, faisant moins 2 morts et 7 blessés. Frappe après une suspension de 3 jours à l'occasion d'une visite d'émissaires américains. Des bâtiments ont par ailleurs été touchés dans plusieurs districts de la ville et de sa banlieue selon les autorités. De fortes explosions ont également été entendues tôt ce matin dans la capitale ukrainienne. Volodymyr Zelensky affirme vouloir rencontrer Donald Trump après le 20 septembre pour parler défense antimissile. Enfin en France, Tour Eiffel, des salariés écartés et remplacés par des hommes lors de la visite d'une délégation hindoue. Cette décision a provoqué la colère du personnel et suscité de nombreuses réactions politiques. Elle a également entraîné une journée de grève. La Tour Eiffel était donc fermée hier. Le président de la société d'exploitation du monument dénonce une décision totalement choquante et inacceptable. Une enquête interne doit déterminer précisément comment cette consigne était transmise et appliquée. La Tour Eiffel doit rouvrir aujourd'hui.
0: Merci Nina, rendez-vous dans une demi-heure pour un nouveau journal. À tout à l'heure.
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0: De la troisième et dernière partie du Grand Journal, juste après la pause. Je recevrai le spécialiste en sécurité et renseignement Raphaël Jaouzali. Il publie un nouveau roman intitulé Navré, juste après le bloc-notes de Raphaël Amselem. Le Grand Journal revient dans un instant. A tout de suite.
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0: 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Shana Tova.
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2: Merci d'être avec nous en direct sur Radio J pour la troisième et dernière partie du Grand Journal. Vous pouvez nous suivre en vidéo sur notre chaîne YouTube. Place à l'entretien de cette édition.
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2: Bonjour Raphaël Jérusalmi.
4: Bonjour.
2: Merci d'avoir accepté notre invitation. Vous êtes ancien officier des services de renseignement militaire israélien. On a le plaisir de vous écouter. Pardon, toutes les semaines, c'est l'émotion, dans le morning de Radio J. Mais vous êtes également Raphaël Jérusalmi, on le sait peut-être pas suffisamment, vous êtes romancier, auteur prolixe de romans, apprécié notamment de la critique littéraire, et vous faites paraître aux éditions L'Animal, un livre intitulé Navré. On va y revenir dans quelques instants en deuxième partie, mais je profite de votre présence en plateau pour vous interroger sur l'actualité en Israël et au Moyen-Orient. Quelle valeur accordez-vous aux révélations de ce livre de deux journalistes israéliens, mis en avant aujourd'hui par le quotidien Haaretz qui en publie les bonnes feuilles, une enquête qui affirme que Benjamin Netanyahou a été personnellement averti, et ce à la fin du mois de septembre 2023, par le président des Émirats Arabes Unis, de l'imminence d'une attaque majeure du Hamas. Est-ce que ça vous semble d'abord crédible ?
4: Oui, ça me semble crédible, mais je vais vous arrêter tout de suite et vous la faire courte. C'est pas très important de savoir si Benjamin Netanyahou savait ou ne savait pas, si on l'a réveillé ou s'il était endormi. Ce qui est important de savoir, c'est qui il est. Il est le premier ministre de l'État d'Israël. Il est donc le chef suprême des armées. Et donc, quoi qu'il arrive, au niveau, et il y a eu une grande gaffe militaire, une grande gaffe sécuritaire de Tsahal, du Shin Bet, quoi qu'il arrive, lui, c'est le chef. Et dans la grande tradition de Israël, du sionisme, mais aussi du judaïsme, le chef assume. Donc, peu importe de savoir qui a fait quelle bêtise et qui a levé ou pas levé le téléphone à Benjamin Netanyahou. Lui, il est le chef. Moi, dans mon exercice de mes fonctions en tant qu'officier, j'ai eu des sous-officiers ou des soldats qui ont fait des bêtises. Mmh. C'est moi qui ai assumé face à mes supérieurs, face aux autorités de Tsahal, les conséquences de ces bêtises.
2: Ça signifie que selon vous, il aurait dû se retirer ?
4: Absolument, selon la grande tradition, je le répète, je dis ça très simple, j'ai rien contre lui, c'est pas personnel, il y a une tradition à respecter, non seulement lui, Herzi Halevi, qui était le chef de l'état-major le 7 octobre, n'aurait pas dû continuer dans ses fonctions, il aurait dû être remplacé, lui et son adjoint, peu importe combien de gens auraient dû évacuer leur siège, mais ces personnes auraient dû, donc ce n'est pas que Benjamin Netanyahou, c'est aussi son ministre de la Défense, c'est aussi des
2: généraux. Il s'est retiré par la suite.
4: Voilà, ils doivent assumer leurs responsabilités et démissionner en fonction du 7 octobre. Donc c'est pas important de savoir. De toute façon, il n'y a pas de commission d'enquête. C'est un petit peu bizarre.
2: On va y revenir d'ailleurs dans quelques instants.
4: Après l'événement, on n'a toujours pas de commission d'enquête. C'est bloqué. Mais ça, c'est de la politique. Moi, je ne fais pas de politique. Je dis simplement les faits tels qu'ils sont. Ceux qui étaient en poste le 7 octobre, qu'ils se soient éveillés ou endormis, est un poste de responsabilité, doivent assumer la responsabilité de ce poste. Point final.
2: Benjamin Netanyahou dément aujourd'hui catégoriquement ses affirmations. Il a beaucoup insisté, et vous y faisiez allusion il y a quelques instants, Raphaël Jérusalmi, sur le fait que les plus hauts responsables du commandement militaire avaient au contraire tardé à le prévenir le matin du massacre aux premières heures de la journée du 7 octobre. C'est donc deux récits très différents qui se font face aujourd'hui. Comment est-ce que c'est perçu par l'opinion publique israélienne ?
4: Alors, il va falloir ici une commission d'enquête, comme je l'ai dit, qu'il n'y a pas pour établir la vérité. Je peux juste citer pour ma gouverne et selon mes sources, un article que j'ai publié sur les réseaux sociaux de I24 News le 27 septembre 2023, 10 jours avant le 7 octobre, sans bien sûr savoir qu'il allait y avoir le 7 octobre. Et j'ai quand même écrit dans cet article, à la demande du Shin Bet et de Tsahal, il faut éliminer absolument Monsieur Sinoir et les dirigeants du Hamas avant qu'il y ait, et je cite, un bain de sang. Donc on savait très bien que quelque chose mijotait. Si moi-même qui suis déjà hors de l'armée, était au courant.

0: quelque chose qui mijotait et qu'il y avait un danger d'un bain de sang en Israël, et il suffit de lire cet article qui a été publié 10 jours avant le 7 octobre, je pense qu'il fallait quand même une plus grande vigilance. De nouveau, j'insiste sur le fait qu'il y a pas de coupable, il y a une grande bavure, une qui concerne beaucoup, beaucoup de monde, dont le Premier ministre, qui est lui juste le chef de tout ce monde-là. Voilà.
1: Ce que vous nous dites va également dans le sens des révélations du Jérusalem Post. Cette fois, le chef du Shin Bet de l'époque, Ronen Bar, aurait rencontré Benjamin Netanyahu le 1er octobre 2023 et lui aurait recommandé également d'éliminer le chef du Hamas Hercassinois. Ronen Bar aurait parlé de tremblement de terre à venir dans ces échanges. On est le 1er octobre 2023, j'insiste. Benjamin Netanyahu aurait néanmoins refusé de suivre cette option. C'est assez dévastateur pour le Premier ministre israélien.
0: Alors, il y a deux personnalités qui ont dû leur survie temporaire à Benjamin Netanyahu. C'est Yahya Sinwar et Hassan Nasrallah. Dans le cas de Hassan Nasrallah,
1: c'est un chef du Hezbollah.
0: Le chef du Hezbollah, il y a eu 7 demandes express de Tzal et du Shin Bet d'éliminer Hassan Nasrallah au moment où il y avait ce qu'on appelle le moment doré, c'est-à-dire une occasion impeccable de le supprimer. Et il y a eu donc 6 refus du Premier ministre d'effectuer ces opérations d'élimination de Hassan Nasrallah. Pour Yahya Sinwar, c'est 3 ou 4 fois aussi que ça a été bloqué pour un choix politique. Peut-être que Benjamin Netanyahu considérait qu'il pouvait négocier ou discuter avec Hassan Nasrallah, qui si on le supprimait, on saurait pas avec qui parler. Quelle que soit la décision, ces personnes, là aussi, j'ose me répéter, pendant des mois qui ont précédé le 7 octobre, on peut vérifier, sans arrêt sur les antennes de I24 News, j'ai appelé à l'élimination ciblée de ces personnes, je les ai citées dans l'ordre d'importance, donc Hassan Nasrallah, Yahya Sinwar, le frère de Sinwar, et j'ai toujours demandé qu'on les élimine physiquement, qui représentait un danger pour l'État d'Israël, et c'était aussi l'avis de beaucoup d'officiers supérieurs de Tzal et du Shin Bet, et pas juste.
1: Et vous diriez la même chose, Raphaël Jérusalmi, aujourd'hui, côté iranien, est-ce qu'il faut éliminer, est-ce que l'Israélien doit éliminer à la fois le nouveau guide suprême Moshtaba Khamenei, mais aussi le nouveau gardien, le chef des gardiens de la Révolution, Vahidi?
0: L'élimination ciblée, c'est une solution élégante, plus élégante que des champs de bataille où des dizaines de milliers de soldats s'affrontent, et en fin de compte, il n'y a pas un résultat autre que militaire sur le terrain. Là, il y a un acquis en même temps qui est politique, qui est historique, qui est psychologique. Il y a beaucoup d'avantages à l'élimination ciblée. Dans le cas des autocraties, c'est-à-dire où il y a un seul dictateur qui de toute façon dirige tout, c'est beaucoup plus efficace que dans le cas de l'Iran, où il n'y a pas un seul, il y a un guide suprême entre guillemets, mais en vérité il y a une pyramide, une hiérarchie en pyramide qui fait que il faut éliminer quand même pas mal de monde, mais il faut les éliminer. Effectivement, c'est dommage que Donald Trump a arrêté les Israéliens. La liste est encore longue, mais elle est tout à fait faisable. Il faut les éliminer un par un, et même si l'herbe repousse, eh bien il faut la tondre à chaque fois. C'est le principe. C'est toujours mieux qu'une grande guerre avec des milliers de missiles. C'est jamais que des personnes néfastes qu'on évacue de la planète.
1: Pour terminer sur la campagne électorale en Israël, quelle place joueront, selon vous, Raphaël Jérusalmi, les questions sécuritaires dans cette élection? Je pense évidemment à Gaza, où le Hamas maintient son contrôle sur à peu près 30% de la bande. Je pense aussi sur le front nord au Hezbollah, et bien sûr à l'Iran. On en dira encore un mot dans un instant, mais tout ça va compter pour les Israéliens devant les urnes.
0: Alors, étonnamment, ça m'amuse toujours. Tous les jours, vous allez parler à un Israélien. Ce qui l'ennuie le plus, c'est le coût de la vie, oui, qui est devenu exorbitant. C'est les problèmes d'éducation où il y a un manque d'enseignants, ou de la santé où il y a un manque.
1: Vous l'avez avec le rapport PISA aussi, côté israélien, aujourd'hui.
0: Voilà, oui. Et en fin de compte, mais quand il va aller voter, il va voter sécurité. Voilà, peu importe combien lui coûte la baguette au supermarché. Et donc c'est assez intéressant. Mais aujourd'hui, ce vote sécuritaire, qui va d'ailleurs beaucoup dépendre du vote des soldats et des réservistes, parce que là, après 3 ans, ce que vont penser, ce que vont voter les soldats et les réservistes va vraiment peser très loin dans la balance. Mais c'est un vote aujourd'hui qui est aussi un choix de société. Parce que le problème sécuritaire aujourd'hui, les ennemis c'est les mêmes. Mais en ce qui concerne le débat interne dans la société israélienne, vous avez le problème, par exemple, des ultra-orthodoxes qui sont exemptés de faire le service militaire. C'est un choix. Alors, il y aura une partie de la population qui va dire oui, ils doivent étudier la Torah, il faut les exempter. Une autre qui va dire non. La moitié n'étudie d'ailleurs pas vraiment la Torah, ils font semblant de dire. Et là, le choix sécuritaire devient aussi un choix de société. Et je pense que cette fois-ci, les élections en Israël sont extrêmement importantes parce que la face, l'identité d'Israël va changer selon le choix qui va être fait.
1: Raphaël Jérusalem, je le disais au début de notre échange, vous faites paraître aux éditions Animal un nouveau roman intitulé Navré, une enquête autour d'un meurtre dans le Paris de la fin du 19e siècle. Quelle place tient le roman dans votre rapport à l'écriture, vous qui publiez par ailleurs des essais ou des chroniques sur l'actualité militaire et géopolitique?
0: En fait, ma vie médiatique et militaire, c'est une couverture pour dissimuler en fait ma vraie vie. Je suis un écrivain. J'ai publié.
1: Depuis longtemps, on vous a dit par ailleurs diplômé de l'ENS.
0: Principalement chez Actes Sud, ouais. Qui ont eu pas mal de succès, j'ose le dire. Donc je suis un écrivain reconnu en France. Alors c'est marrant parce qu'en France, je suis un écrivain israélien de langue française. Et en Israël, je suis un écrivain français qui vit en Israël. Les éditions L'Animal, chez qui ce livre sort, je suis le deuxième titre. C'est une nouvelle maison d'édition. Mmh. Il faut quand même avoir pas mal de crans et un peu de culot pour ouvrir une nouvelle maison d'édition aujourd'hui en France où le marché est assez compliqué. Oui. Mais c'est une maison d'édition qui, dans l'ombre, si j'ose dire, dans les coulisses, est en fait construite avec des gens qui ont énormément d'expérience dans le milieu de l'édition, que ce soit à l'éditorial, au commercial. Et donc, c'est quelque chose d'assez excitant, cette commande de L'Animal. Il y a trois titres qui ouvrent le feu. Le premier, qui est avant moi, c'est Frédéric Morlaix, qui est une écrivain de polar absolument extraordinaire. Il y a moi, et le prochain, c'est un copain qui s'appelle Vincent Crouzet, qui est un ancien de la DGSE.
1: On l'a déjà reçu à ce micro.
0: Voilà, donc vous avez déjà deux espions sur trois dans L'Animal. Et c'est très excitant, c'est hors de la boîte, exactement comme le bouquin dont on parle aujourd'hui est hors de la boîte. Donc ça marche bien, la maison d'édition.
1: Depuis le 7 octobre, vous êtes de plus en plus exposé médiatiquement. On prend d'ailleurs souvent plaisir à vous retrouver à la télévision, dans des débats parfois houleux, notamment sur LCI. Est-ce que dès lors, c'est devenu plus difficile de vous faire entendre, de faire entendre votre voix de romancier ?
0: Alors, il y a une part de boycott. Il y a des gens qui ne vont pas vouloir parler de moi ou m'inviter à des festivals littéraires. Mmh. Évidemment, là, je suis dans la promotion de ce livre et je dois admettre que je suis très agréablement surpris, oserais-je dire, par le fait que c'est très bien reçu. J'ai une série de rencontres avec des critiques littéraires extrêmement agréables et positives. Il y a, et ça c'est vraiment rassurant, un retour excellent des libraires, parce que vous savez, ceux qui vendent les livres, c'est les libraires à la fin. C'est ni les critiques, ni Steve Nadjar, ni Raphaël Jérusalem. C'est les libraires. Et donc là, il y a un bon retour. Il y aura certainement des libraires qui ont des opinions anti-sionistes ou autres qui refuseront de même recevoir mon livre, mais dans l'ensemble, il y a des commandes. Et donc, je pense que il va faire son chemin, malgré le fait qu'il y aura une partie, effectivement, de boycott. Ça veut dire que je fais bien mon travail si je suis boycotté.
1: Le héros de ce roman, Raphaël Jérusalem, est une forme d'anti-héros. C'est un rentier qui vit seulement entouré de ses valets. C'est un homme de goût qui choisit avec attention ses vestes, parfois en tweed, ses cannes aux embouts ivoires de laiton ou de jade. C'est un homme qui aime les plaisirs de la vie, à commencer par la gastronomie. Il est terriblement gourmand. Comment est-ce que vous avez construit ce personnage de Gustave?
0: Alors c'est un esthète et un égoïste. D'abord, ce que j'ai voulu, c'est on parle des trois dernières années, c'est m'échapper un peu justement de l'actualité.
1: C'est une respiration, ce livre, pour
0: absolument
1: vous.
0: Et pour le lecteur aussi, et me réfugier dans le Paris de 1890, qui pour moi est un très joli Paris, très reposant, avec beaucoup de choses qui se passent. Hein, c'est la Tour Eiffel, c'est le tramway.
1: Qui ne l'aime pas beaucoup.
0: Non, lui, il n'aime pas la modernité. Oui. Il n'aime pas du tout la Tour Eiffel. Il a peur. Il a peur du 20e siècle qui l'approche. Il pressent ce que va être ce 20e siècle. Il n'a pas tout à fait tort, comme nous le savons. C'est l'époque aussi un peu plus pointue dans l'art de la musique d'Éric Satie, des tableaux d'Odilon Redon. Et donc, on va se promener beaucoup avec lui dans ce Paris-là. Mais on va aussi se promener dans la beauté, la recherche du beau. Il est obsédé donc par l'esthétique. Il a une belle collection de livres, une collection de cannes qui vont jouer d'ailleurs un rôle dans les meurtres qu'il y a dans ce livre. Mais surtout, il a une particularité, c'est que sa servante, Séraphine, est une cuisinière hors pair. Et au début, elle va faire des plats extraordinaires jusqu'au jour où la bouffe n'est pas bonne.
1: Et ça qui est notable, c'est que son quotidien se détraque précisément à partir du moment où la cuisine jusque-là exquise de Séraphine se dérègle.
0: Absolument, et d'ailleurs son quotidien va de plus en plus se rétrécir à ce qu'il mange, à ce qui se passe durant les repas, il va devenir un ventre en fin de compte. Et lorsqu'il s'aperçoit que la raison pour laquelle le repas n'est pas réussi, c'est parce que la cuisinière est perturbée, quelque chose la perturbe, et que le responsable de cette perturbation, c'est un homme dans le quartier qui bat sa femme. Mmh. Il s'avère que lorsque cet homme est éliminé, assassiné, eh bien, dès le lendemain, la cuisine est bien meilleure de nouveau.
1: Merci beaucoup, Raphaël Jérémy, d'avoir été avec nous pour nous présenter ce nouveau roman Navré. C'est publié aux éditions L'Animal. On peut vous réécouter en podcast sur radioj.fr. Vous retrouvez également en vidéo et une fois par semaine au micro d'Ilana Ferradian dans le morning. Merci encore d'avoir été avec nous. Bon retour et Shana Tova.
0: Merci de m'avoir reçu, Shana Tova.
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1: C'était il y a un demi-siècle. Déjà, l'Amérique commémora vendredi le 25e anniversaire des attentats terroristes du 11 septembre. Comment une telle attaque groupée a-t-elle été possible par Al-Qaïda? Le journaliste spécialiste des États-Unis David Benaim revient sur la question et trace un parallèle avec les attaques du 7 octobre 2023 en Israël. Il était ce matin au micro d'Ilana Ferradian.
3: Oui, il y a beaucoup de parallèles avec le 11 septembre. D'abord, il y a un parallèle de l'absence et du manque de renseignements. Ça veut dire que le 11 septembre, c'était aussi un échec du renseignement de toutes les agences qui n'arrivaient pas à s'entendre, à s'écouter et des décisions politiques. Et c'est exactement ce qui s'est passé également le 7 octobre. Et évidemment que moi, j'étais en Israël pour le 7 octobre, j'ai couvert pour TF1 et LCI. Et c'est vrai que le premier réflexe, c'est de se dire, les Israéliens ont maintenant leur 11 septembre.
4: Ouais. Alors, évidemment, depuis le 11 septembre, le monde s'est polarisé. On est dans un système aussi beaucoup plus sécurisé. On l'a vu dans les aéroports maintenant. Il y a plein de choses qu'on peut plus faire, qu'on faisait dans les années 2000. Et puis, vous évoquez dans votre livre, vous allez l'évoquer, la conférence de Durban. Également, c'était il y a 25 ans aussi, qui assimilait alors l'État d'Israël déjà à un État d'apartheid, un État génocidaire. Ça a été un point de bascule, ça?
3: Oui, ça a été un point de bascule énorme. Il faut savoir qu'on est en août 2001. On est juste quelques semaines avant le 11 septembre. C'est une conférence qui est très importante. Elle avait pour objectif de remettre sur le papier le fait que Israël égale racisme, que le sionisme égale racisme.
4: Comme en 1975.
3: Exactement, ouais. Ça avait été abrogé dans les années 90 et ils ont voulu remettre ça sur le tapis. Ils ont voté, en fait, cette conférence contre le racisme s'est vraiment transformée en conférence contre Israël avec l'adoption du vocabulaire qu'on a pu entendre aujourd'hui, le génocide, l'apartheid, c'est vraiment un vocabulaire qui a été, le nettoyage ethnique, c'est quelque chose qui a été instauré à Durban. On est en août 2001. Et le fait que le 11 septembre ait lieu quelques semaines plus tard a fait complètement oublier ça. Sauf que les personnes qui étaient là-bas à Durban, elles ont commencé à planter leurs graines méticuleusement dans les campus, une à une, dans les esprits, dans le corps professoral.
4: Vous l'avez vu quand vous étiez sur place.
3: Moi, je l'ai vécu. Moi, j'étais étudiant en 99 à American University. J'étais dans un programme de résolution de conflits sur la paix, sur le Proche-Orient, sur le conflit israélo-palestinien. On a fait un voyage de 3 semaines absolument hallucinant, complètement orienté. Je m'en rends pas compte à ce moment-là, mais je m'en rends compte sur le voyage où on nous montre uniquement la souffrance palestinienne. J'avais une amie qui avait été assassinée dans un des attentats du bus 18 à Jérusalem, Céline Zaghouri, et qui avait été assassinée par le Hamas. Nous, on va à Gaza à ce moment-là, avec mes étudiants. On est dans un bâtiment complètement désaffecté et on rencontre les gens du Hamas à cette époque-là. Mmh. Jamais on nous dit que ce sont des gens qui commettent des attentats terroristes. Donc il y a vraiment, c'était extrêmement orienté. Et ces étudiants-là qui étaient avec moi en 99, qu'est-ce qu'ils font aujourd'hui? C'est eux les professeurs, c'est eux les élus au Congrès, c'est eux qui sont en charge de transmettre.
4: Oui.
3: Ça a été une méthodologie extrêmement lente et qui a aujourd'hui ce succès. Et l'étincelle du 7 octobre a fait que ça a marché.
1: Le journaliste David Benaim au micro ce matin d'Ilana Ferradian. Vous pouvez retrouver cet entretien en intégralité, notamment sur notre chaîne YouTube.
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1: C'est l'heure du bloc-notes de Raphaël Amselem, comme tous les mardis. Bonjour Raphaël. compris, merci de nous rejoindre. Vous êtes journaliste indépendant, Raphaël. C'est d'abord la publication du rapport PISA 2025 qui a retenu votre attention aujourd'hui. Les nouvelles ne sont pas bonnes, malheureusement. Les scores en compréhension de l'écrit et en mathématiques des élèves de 15 ans n'ont jamais été aussi bas en France depuis 2000. Comment, Raphaël, expliquer ce décrochage inédit?
5: Bon, d'abord, c'est de dire qu'il y a une certaine lapalissade à souligner les résultats catastrophiques de cette étude qui pointe une diminution drastique du niveau scolaire à tous les étages, que ce soit en mathématiques, en lecture, en matière scientifique, et que on parle en réalité de la génération de demain. Pas seulement en termes d'élite politique, mais tout simplement les futurs ingénieurs, les futurs entrepreneurs, les futurs mathématiciens, les futurs littéraires, et que cet effondrement-là est évidemment inquiétant. Moi, ce que j'ai retenu aussi de manière un peu plus globale sur ces chiffres, c'est une dynamique qui s'insère dans les élections présidentielles, à savoir que ces résultats-là ont lieu alors que nous avons depuis 10 ans au pouvoir la Macronie, le centre qui n'a cessé, qui ne cesse de multiplier à chaque échéance électorale la même rhétorique. C'est le déluge ou non, c'est les irresponsables contre les responsables, c'est les gens sérieux, les gens qui ont un vrai programme contre les fous et on ne sait quelle autre appellation. Et on voit bien à quel point ce centre-là, qui a été aux responsabilités depuis 10 ans, n'est plus crédible du point de vue de l'électorat pour faire ce genre de leçons en illégitimité, que ce soit à l'égard du Rassemblement National et de la France Insoumise. Je le dis d'autant plus que, à titre personnel, je pense que leur programme, de manière générale, en particulier sur l'économie, absolument catastrophique, parce que ce sont des programmes planificateurs de taxation, de très haute taxation des revenus, alors que nous sommes le pays le plus fiscalisé. Mais il se trouve que le centre actuel, au vu de ses résultats délétères, que ce soit ici sur l'école, mais sur le reste aussi de la politique publique, eh bien, ne le place pas dans une légitimité pour pouvoir faire la leçon aux autres.
1: D'autant plus que Nicolas Sarkozy, dans le passé, plus récemment Gabriel Attal ou Édouard Philippe, ont beaucoup insisté sur la question de l'école.
5: Oui, absolument. On voit qu'il y a une tentative de rattrapage. Mais enfin, il faut quand même rappeler, alors peut-être que M. Édouard Philippe n'est pas le premier responsable, puisqu'on observe un décrochage en réalité depuis 2 ou 3 ans, donc il n'est plus aux responsabilités. Mais enfin, les résultats n'avaient pas augmenté à son époque. De la même façon, au niveau de Nicolas Sarkozy, Gabriel Attal a été lui-même ministre de l'Éducation nationale. Donc, il serait peut-être temps que ceux qui ont été aux manettes pèsent leurs propres responsabilités, l'assument publiquement et proposent de manière concrète des réformes qui vont inverser cette tendance parce qu'elle sera catastrophique dans 10, 15, 20 ans.
1: Raphaël, en mathématiques, le score moyen des élèves français perd 16 points par rapport à 2022 et même près de 30 points depuis 2018, à peine 10 ans. À l'ère du tout IA ou presque, c'est particulièrement problématique dans la compétition internationale à laquelle doit se livrer la France aujourd'hui.
5: Absolument, parce qu'il va y avoir un écart de plus en plus grand entre celles et ceux qui maîtrisent les outils, notamment de l'intelligence artificielle, et puis celles et ceux qui ne les maîtrisent pas. On le voit bien aujourd'hui à quel point ces outils-là, si ils s'inscrivent dans un quotidien, ont une capacité à remplacer toutes nos capacités cognitives. Il y a des études sur ça qui montrent que par l'utilisation de ces IA, nous avons des baisses en capacité de raisonnement, de lecture, de calcul. Et donc, si nous insistons sur cette dynamique-là où nos élèves font de moins en moins d'efforts en matière de lecture, d'écriture, de calcul, évidemment qu'il y aura des inégalités de plus en plus grandes, de plus en plus fortes. Or, la promesse de l'école républicaine étant précisément de lutter contre ce genre d'inégalités.
1: Et puis, et c'est notre second sujet, Bruno Retailleau, le candidat LR à la présidentielle, veut inscrire les racines judéo-chrétiennes de la France dans la Constitution. Et ça vous pose un problème? Pourquoi, Raphaël?
5: Alors, pour deux raisons. Le premier, c'est que je récuse absolument l'expression de judéo-christianisme. Pour une raison très simple, c'est que le judéo-christianisme a consisté pour l'essentiel et durant 1500 ans à ce que les seconds traitent les premiers de suppôts de Satan. Donc moi, je veux bien qu'on fasse du révisionnisme historique, qu'on explique qu'il y aurait une sorte d'alliance entre les chrétiens et les juifs. Mais enfin, je voudrais rappeler que le processus qui a été le processus chrétien, qui est attesté par des historiens. Quand je dis cela, je ne le dis pas sur un ton revanchard, je le dis sur un plan historique et scientifique. Vous prenez les écrits d'un historien comme Hayyam Maccabi, par exemple, dans son livre « Un peuple paria », le christianisme, conceptuellement, doctrinalement, et historiquement parlant, s'est constitué sur la base d'une diabolisation extrême du fait juif. Et en cela,
1: les pour terminer, Raphaël.
5: Sur cela, les promoteurs, à mon sens, de cette notion de judéo-christianisme, pour moi, sont absolument comparables à ce que j'appellerais, pardon pour l'expression, les bandeurs de l'identité judéo-arabe. C'est-à-dire des gens qui fantasment une sorte de synthèse et de symbiose heureuse, soit entre juifs et chrétiens, soit entre juifs et musulmans, en ignorant absolument que, historiquement, ces relations ont été irriguées par une asymétrie absolue et une place de soumission des juifs dans les institutions. Enfin, une dernière phrase.
1: Merci.
5: Moi, je ne sais pas ce que ça veut dire, judéo-christianisme, dans un état libéral, c'est-à-dire dans un état qui ne consacre aucune religion.
1: Merci beaucoup, Raphaël Amselem, d'avoir été avec nous. À la semaine prochaine, Shana Tova.
5: Shana Tova.
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1: Et c'est ainsi que s'achève votre Grand Journal. Merci de l'avoir suivi. Merci à Benjamin et à Ethan à la réalisation aujourd'hui.
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1: 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À suivre un nouveau journal présenté par Nina Alou juste après l'émission de Cyrielle Sarah Cohen. On se retrouve demain, même heure, même endroit. D'ici là, portez-vous bien.
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7: Il est 15h, bonjour et bienvenue à toutes et à tous sur Radio J. Tout de suite, c'est le journal de l'information avec Nina Alouche.
8: Bonjour Cyrielle, bonjour à toutes et à tous. À la une de l'actualité, le président des Émirats Arabes Unis, Mohamed Ben Zayed, aurait averti Benjamin Netanyahou environ 10 jours avant l'attaque du 7 octobre 2023 qu'une importante opération du Hamas était en préparation. Selon une enquête du journal Haaretz, Netanyahou aurait reçu cet avertissement sans en informer les responsables de la sécurité israélienne. Le journal affirme s'appuyer sur trois hauts responsables informés de cette conversation. Mohamed Ben Zayed aurait dit à Netanyahou que Yahya Sinwar préparait une attaque majeure contre le pays. Il aurait également averti que cette attaque pouvait provoquer un bain de sang et déstabiliser la région. Le bureau du Premier ministre rejette complètement cette version. L'ancien Premier ministre Naftali Bennett affirme au contraire que les informations du journal sont vraies. Opération nocturne en Samarie, un terroriste neutralisé et quatre suspects arrêtés. L'opération visait à empêcher des attaques et arrêter des personnes soupçonnées d'activités terroristes. Un homme armé a été neutralisé après avoir, selon Tsahal, attaqué des soldats avec un cocktail Molotov et un explosif. Quatre autres suspects ont été arrêtés, dont l'un aurait préparé une attaque imminente. Les forces israéliennes ont également effectué des perquisitions dans environ 70 lieux. Elles ont interrogé une soixantaine de personnes recherchées, découvert un lance-grenade, des munitions et du matériel militaire. Les nouvelles sanctions britanniques envisagées contre les communautés israéliennes de Judée-Samarie auraient peu d'impact économique réel. Selon Bloomberg, des diplomates britanniques auraient expliqué en privé aux États-Unis que ces sanctions seraient surtout symboliques. Le gouvernement britannique devrait annoncer un embargo commercial visant certains échanges avec ces communautés. L'ambassadeur américain en Israël, Mike Huckabee, estime que ces mesures pourraient constituer une discrimination contre Israël et les Juifs et prévient qu'elles pourraient avoir des conséquences pour les relations entre les deux pays. On l'écoute.
9: Je ne sais pas s'ils ont vraiment conscience des implications et de la manière dont cela va affecter les Britanniques. Par exemple, 25% des produits pharmaceutiques utilisés au Royaume-Uni sont fabriqués en Israël. Sont-ils prêts à y renoncer? Il semblerait que oui. Sont-ils également prêts à causer un préjudice considérable aux Britanniques qui font des affaires dans plusieurs États américains? Je ne sais pas quelles seront l'ensemble des sanctions nationales, des répercussions ou des mesures de rétorsion de la part des États-Unis. Cela n'a pas encore été annoncé.
8: L'ambassadeur américain en Israël, Mike Huckabee, ce matin, le président israélien Yitzhak Herzog dénonce pour sa part ces éventuelles sanctions. Selon lui, de telles mesures constitueraient une ingérence flagrante dans les élections démocratiques d'un État souverain et ne serviraient les intérêts de personne. Écoutez.
10: Malheureusement, cela portera directement préjudice aux Palestiniens en les privant d'activités commerciales et d'emplois. Et en fin de compte, cela portera atteinte aux intérêts et à la sécurité nationale des nations et prise de liberté. Les sanctions ne sont pas une solution. Le dialogue, oui. Je dis à tous les gouvernements étrangers, arrêtez. Éloignez-vous de l'impasse que constituent les sanctions et les boycotts et tournez-vous vers un dialogue constructif et vers la coopération.
8: Le président israélien Yitzhak Herzog ce matin. Dans le reste de l'actualité, les Houthis revendiquent des attaques contre des installations d'Aramco en Arabie Saoudite. Des incendies se sont déclarés sur plusieurs sites et certaines opérations ont été temporairement interrompues. La coalition dirigée par l'Arabie Saoudite qui intervient au Yémen a condamné ces attaques et promis une réponse ferme. Cette nouvelle escalade intervient alors que les Houthis mènent depuis plusieurs semaines des attaques contre des intérêts saoudiens, notamment en mer Rouge. Guerre en Ukraine, la Russie a repris cette nuit ses attaques aériennes sur Kiev, faisant au moins 2 morts et 7 blessés. Frappe après une suspension de 3 jours à l'occasion d'une visite d'émissaires américains. Des bâtiments ont par ailleurs été touchés dans plusieurs districts de la ville et de sa banlieue, selon les autorités. De fortes explosions ont également été entendues tôt ce matin dans la capitale ukrainienne. Volodymyr Zelensky affirme vouloir rencontrer Donald Trump après le 20 septembre pour parler défense antimissile. Enfin, les résultats de la France au classement international PISA 2025 sont préoccupants, mais ne sont pas une surprise, estime le ministre de l'Éducation nationale, Édouard Geffrey. La France reste dans la moyenne des pays de l'OCDE, mais ses résultats continuent de baisser. Pour le ministre, cette baisse s'explique par plusieurs facteurs, notamment l'usage des réseaux sociaux, une implication parfois moindre des parents dans la scolarité et des objectifs d'apprentissage jugés trop flous au collège. Le ministre veut donc faire du collège l'une des principales priorités du prochain quinquennat. Édouard Geffrey estime qu'en menant ces réformes, la France pourrait retrouver le haut du classement d'ici 2033.
7: Et merci beaucoup pour ce journal, Nina Alouche. On vous retrouve comme toujours à 15h30 pour le rappel des titres. En attendant une petite pause et on démarre notre émission avec mon invité aujourd'hui, Elie Chourakis sur Radio J.
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7: Bonjour à toutes et à tous et bienvenue sur Radio J. Je suis évidemment ravie de vous retrouver pour cette deuxième semaine de rentrée avec un nouveau format d'émission, toujours une heure ensemble avec un invité entouré de notre experte du jour, Véronique Zana, pour mieux décortiquer la psychologie de cette émission. Auteur, producteur, metteur en scène, ça va aller, Elie Chourakis, à l'origine de la comédie musicale à succès, Les 10 commandements, réalisateur de plus d'une dizaine de longs métrages comme Au Jérusalem ou L'origine de la violence. Vous l'avez compris, Elie Chourakis vient nous voir pour son nouveau film en salle demain, Les héros du Louvre, adapté des 3 tomes de sa bande dessinée sur l'histoire de son grand-père maternel, Baby Maclouf Benamou. On en parle tout de suite sur Radio J.
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7: Radio J. Bonjour Elie Chourakis.
29: Bonjour Cyril.
7: C'est vraiment un bonheur de vous avoir en face de moi. Vous savez que je vous adore, mais en plus je ne me voyais pas passer à côté de ce film-là. Vous étiez venu nous voir il y a quelque temps pour nous parler de ce projet.
29: Oui, absolument.
7: Qui maintenant est né. Oui. Alors je vais vous poser plein de questions là-dessus, mais puisque je l'ai vu et puis parce que je connais un peu votre histoire en ayant retracé votre parcours d'enfant et d'adulte sur cette antenne, cette histoire, au-delà du fait que c'est un film, c'est l'histoire, c'est le film de votre vie tout court.
29: C'est ce que m'a dit mon frère, oui. C'est ce que m'a dit mon frère, ce que m'a dit Luc Ferry aussi, qui est mon grand ami et qui est allé voir le film. Oui, c'est sans doute. Alors, c'est difficile de s'en rendre compte.
14: Pourquoi ?
29: Mais parce que, vous savez, quand on a fait tellement de choses comme moi, tellement de films, tellement de... Bon, j'ai une carrière qui est assez longue maintenant. C'est difficile de savoir quels ont été les éléments les plus importants de vos... De votre existence. Je sais que j'ai des grands virages, par exemple. Je sais que j'ai toute une partie du début de ma vie professionnelle où j'ai fait des films plus légers, des comédies, paroles et musique, les marmots, etc. Et puis tout d'un coup, j'ai eu un tournant, un virage avec Harrison Flowers, que je parlais de la guerre en Yougoslavie, puis après au Jérusalem. Et peut-être que là, effectivement, c'est le haut de la pyramide et que je suis sur un film qui est un film... qui parle de tout ce que je suis, de tout ce que j'ai fait, de tout ce que j'espère faire encore, mais peut-être un film, oui, un film qui est peut-être le plus important que j'ai fait, oui.
14: On va y venir dans un instant parce qu'on va décortiquer, mais vous venez de traverser plusieurs villes pour le faire découvrir au monde, comme on dit.
29: D'où ma voix un peu fatiguée, mais je suis là. Hein.
14: Vous pardonne. En avant-première, comment ce film, inspiré de votre histoire familiale, qu'on va bien sûr expliquer, il a été accueilli par le public ?
29: Ah bien, oh là là. Mais plus que bien, c'est exceptionnel. Franchement, je le dis avec beaucoup de modestie, et c'est si c'était pas aussi exceptionnel, je ne dirais rien. Mais vraiment, ça m'a rappelé les 10 commandements, si j'ose dire. C'est-à-dire ouais. qu'à un moment donné, les gens à la fin de la salle, ils ne vous disent pas bravo, bravo, ils vous disent merci. C'est-à-dire qu'ils disent quel film, c'est. Enfin, il y a beaucoup d'émotions, beaucoup de reconnaissance aussi. Beaucoup de plaisir, les gens prennent du plaisir, ils rient beaucoup, ils s'amusent, ils sont émus, ils sont bouleversés, ils ont des larmes dans les yeux, et tout le monde me dit, mais alors vous nous avez fait pleurer, mais... Donc voilà, ça a été... Il y a des salles où j'étais dans la salle, et où à la fin, les gens sachant que j'étais là, se sont levés, mais comme un seul homme en applaudissant, c'est très très agréable, parce que, évidemment, j'ai travaillé 4 ou 5 ans sur ce film, donc... C'est un travail conséquent.
14: Un travail minutieux. Et pour le faire comprendre à nos auditeurs, on va démarrer par le début, Élie, parce que j'aime beaucoup les débuts. Pour mieux comprendre, vous êtes né, vous, en juillet, le 3 juillet précisément, 1950.
29: Après Jésus-Christ.
14: Dans le 19e arrondissement. Nous sommes cinq ans seulement après la fin de la Seconde Guerre mondiale. Et cette partie de l'histoire, vous l'avez dit à plusieurs reprises, ne vous a jamais quitté, puisque vous allez grandir dans une famille juive, modeste, originaire d'Algérie, entourée de vos grands-parents qui vont vivre cette période de, je parle de cette période en parlant de la guerre, d'une façon tout à fait singulière. On va y venir dans un instant, mais l'histoire, c'est celle de votre grand-père, Baby Maclouf, qui est gardien de nuit du Louvre. Il est passionné d'art. Il a risqué sa vie pour transporter des œuvres d'art durant l'exode de 1940. On est sous l'impulsion de Jacques Jaujard, qui à l'époque est directeur des musées nationaux à l'époque. Mais cette histoire, elle est intéressante parce que c'est non seulement celle de votre grand-père, mais de votre grand-mère, de votre mère, de toute votre famille en vérité.
29: Mon père, mon frère, mon frère aîné, oui. Le frère que j'ai perdu, l'histoire de mes oncles, de mes tantes, oui, c'est toute la famille qui a été impliquée. Elle a été impliquée parce qu'à partir du moment où Babi, qui était donc gardien du Mousilo, à partir du moment où Jacques Jaujard lui a dit, monsieur Benhamou, il faut partir avec 70 œuvres majeures et tout de suite, s'il vous plaît, à peu près le moment où mon grand-père a dit oui, il a dit oui, je pars, mais je pars avec ma famille. C'est le début d'une aventure qui est une aventure qui va entraîner en fait tous ses enfants. Il a 5 enfants, dont ma mère, son beau-fils, mon père, et son petit-fils qui est pas très grand, qui a 4 ans à l'époque. C'est donc toute la famille de ma mère, de ma grand-mère, c'est mon côté maternel, qui va être impliqué et qui va partir dans cette histoire. Oui.
14: C'est l'histoire de William, Gérard, Yvette, Lydia et Colette pour les enfants. Mmh. Et votre frère aîné.
29: Maurice.
14: Votre frère aîné Maurice. C'est pourquoi vous avez appelé ce film non pas le héros du Louvre, comme l'a été un temps les tomes de votre bande dessinée, mais les héros du Louvre, parce que tous ont participé à sauver le patrimoine français, dont la Joconde de Léonard de Vinci.
29: Oui.
14: On peut le dire. C'est assez énormissime. J'imagine, Élie Chouraqui, que vous avez dû bondir quand le Louvre a été pillé il y a quelques mois.
29: Oui, c'était terrible. D'autant que le Louvre m'a accueilli à les bras ouverts avec Madame Descartes, l'ancienne directrice, et que je me suis dit, à partir du moment où il y avait eu ce vol, qu'elle aurait vraiment, qu'elle avait des soucis, qu'elle arrivait, ce qui n'a pas manqué d'arriver, puisqu'on l'a débarqué de la direction du Louvre, ce qui est à mon avis une erreur, mais le nouveau directeur est merveilleux aussi, hein. Mais c'est vrai qu'elle était vraiment en place, et le vol du Louvre a été un épiphénomène. Alors que le Louvre, c'est quand même un truc, c'est un vaisseau gigantesque,
14: assez sécurisé, selon vous?
29: Non, mais quel musée sécurisé? Vous avez vu hier au musée Rodin, dans le sud, il y a eu 4 œuvres volées. Quel est le musée qui essaie? Comment est-ce qu'on pouvait imaginer? Comment ceux qui ont fait nos musées pouvaient imaginer que des salauds allaient voler nos œuvres? Les œuvres qui appartiennent au patrimoine. Ça n'était pas dans notre ADN de penser qu'on pouvait piller nos musées nationaux. C'était pas possible. Donc la sécurité a été un tout petit peu négligée, en tout cas mise de côté. Aujourd'hui, maintenant, évidemment, il faut rentrer dans un bunker quand on rentre dans un musée national. Mais vous savez, c'est partout pareil. Hein. Vous savez, souvenez-vous quand même. Moi, je m'en souviens très bien. Moi, j'allais à l'aéroport à une certaine époque. Je courais, je prenais mon billet, j'allais sur le tarmac, je courais, je montais dans une passerelle et je rentrais dans l'avion.
14: Bien sûr.
29: Tout a changé. La tour Eiffel est entourée de grilles et de verres sécurité, quoi.
14: C'est ce qu'on évoquait avec cet après en septembre il y a un instant et sur la matinale d'Ilana Ferradian. On va poursuivre en continuant à parler de ce que votre grand-père et votre famille ont permis de sauver. Au total, c'est 3691 œuvres qui sont parties dans toute la France, et notamment quelques-unes, 70, je crois savoir, que votre grand-père a permis de sauver. Quelques-unes notables, peut-être, qu'on pourrait citer pour nos auditeurs.
29: Vous savez, alors ça, c'est très compliqué, parce que, en fait, comme tout était sous caisse, on n'a jamais vu exactement, mais le musée du Louvre, quand Jaujard a demandé à mon grand-père de partir avec les œuvres, et c'était les œuvres majeures qui restaient. Il restait 300-400 œuvres majeures, donc on peut se dire qu'il y avait des Léonard de Vinci, qu'il y avait des Bruegel, qu'il y avait, enfin Bruegel, je ne sais pas s'il y en avait, mais qu'il y avait David, qu'il y avait tous ceux qu'on connaît, et dont évidemment, au moment où je les cherche, les noms m'échappent, mais il y avait vraiment des maîtres majeurs, oui.
14: Dans votre film, vous dites qu'il y a la Vierge, Jésus, Sainte-Anne de Léonard de Vinci, la Dentelière, les Esclaves de Michel-Ange.
29: Oui. Voilà, dans les Esclaves de Michel-Ange, donc c'est un peu difficile à porter. Donc ça, c'était des camions un peu plus importants, oui. Mais ils ont été aussi débarqués, hein. Les Esclaves, la Vénus de Milo, la Victoire de Samothrace, enfin, toutes ces œuvres-là ont été cachées dans toute la France pendant la guerre.
14: 3691 œuvres sont parties dans toute la France. Aucune n'a manqué à leur retour post-guerre. Ça fait une centaine de héros comme votre grand-père. Est-ce que le fait de se sentir, pensez-vous, Elie Chouraqui, empli d'une mission plus grande que soi, surtout dans une période comme celle-ci, permet de résister lorsque nous sommes prêts à tout pour survivre avec un but?
29: Vous savez, je crois que les grands hommes naissent des grands événements, ou des événements terribles. Moi, je me réveille pas le matin en disant « je vais être un héros, je vais être un type génial, qu'est-ce que je peux faire ?» Non, je suis confronté, nous sommes confrontés à une situation, et la façon dont nous réagissons font de nous des gens bien ou des gens ou des salauds. Il y a la lumière, les ténèbres. Le choix de Babi, le choix de tous ceux qui ont sauvé ces œuvres, qui se sont battus pour que ces œuvres survivent, c'était le choix de la lumière, le choix de la culture, le choix de l'intelligence. Vous savez, toutes les sociétés barbares qui veulent détruire les cultures, qui veulent détruire les pays, veulent d'abord détruire la culture. Regardez, les nazis, ils ont fait la nuit de cristal, on brûle des livres, ils ont défoncé des œuvres majeures qui étaient pour eux indignes, qui étaient l'art, je sais plus le nom, l'art pervers, je sais plus comment ils appelaient ça. Les islamistes, il y a quelques années, ont détruit deux Bouddhas extraordinaires qui étaient sculptés dans la montagne. Et c'est toujours pareil. Les islamistes, aujourd'hui, très clairement, disent qu'ils ne veulent plus de tout ce qu'il y a avant l'islam. Tout ce qui précède l'islam, ils ne veulent plus en entendre parler. Voilà, donc ils veulent détruire ce qui appartient à l'univers, à la culture. culture au monde parce qu'ils savent qu'à partir du moment où nous n'avons plus ça, nous n'avons plus d'existence.
14: Vous venez confirmer un peu les propos de notre invité d'hier, Hakim Jaziri, qui joue dans la série Fauda, qui sort donc aujourd'hui. Et c'est exactement le propos qu'il nous a livré. Véronique Zana, vous avez envie de réagir?
16: Oui, parce que héros, on aurait pu dire qu'un homme se positionne en héros s'il ne s'agissait que de lui, mais est mis sur le même point les œuvres et la famille. Donc tout ça fait famille. Et il y a quelque chose d'hyper important dans la connexion des œuvres et de la famille à emmener.
29: Mais il y a quelque chose de très important dans la connexion des œuvres et de nos âmes.
16: Absolument.
29: Parce que moi, je suis Elie Chouraki, cinéaste, le résultat de ma culture, de rien d'autre. Évidemment, mes parents m'ont élevé, mais ils m'ont élevé quoi? En m'envoyant au Louvre, en m'envoyant dans les musées, en me faisant lire les auteurs français. Je connais Molière, Corneille, je connais Victor Hugo est mon héros, Racine, toutes ces œuvres.
16: Tout fait famille.
29: Voilà, tout fait famille, toutes ces œuvres qui nous ont... Molière m'a sans doute éduqué autant que mes parents, peut-être. Mm-hmm. C'est-à-dire que je suis le résultat de ça. Pour me détruire, alors on peut me détruire moi, évidemment, mais pour me couper l'herbe sous les pieds, il faut détruire toute cette culture. Et c'est ça que je défends. Mm-hmm. Et c'est ça que défendent les héros du Louvre. C'est pour ça qu'ils prennent les risques et qu'ils prennent, inconsciemment d'ailleurs d'une certaine façon, instinctivement, pas inconsciemment, instinctivement, car ils savent qu'ils sont dans la justice et le vrai.
14: Mmh. Elie Chouraki, une partie du tournage s'est déroulée au musée du Louvre, qui a coproduit le film, oui. Si je ne dis pas de bêtises. Vous avez projeté ce film là-bas il y a quelques jours, je crois. Vous parliez il y a une seconde de cette fierté comme ça, de descendre d'œuvres autant que de votre éducation, si je l'entends bien. Cela doit être formidable, une formidable fierté, et c'est dans la continuité de mon propos, de vous promener dans ces allées, notamment face aux œuvres que votre famille a sauvées, et qui peut-être fait que cela vous a sauvé aussi. Vous voyez où je veux en venir?
29: Très bien. Écoutez, déjà c'est très émouvant de s'asseoir sur un banc dans le musée du Louvre. J'ai tourné, le musée était vide, on a tourné mardi, on l'a tourné le soir après la fermeture, et je m'asseyais parfois et je me disais peut-être que mon grand-père s'est dit pas sur ce siège, mais à la place où est ce siège, pour regarder les œuvres et pour passer la nuit avant de faire ses rondes. Donc ça, c'est déjà très émouvant. C'est très émouvant de voir les œuvres accrochées, bien sûr, et de se dire que votre famille, mais beaucoup d'autres, hein, encore une fois, a participé à ce sauvetage, a eu le courage de participer à ce sauvetage.
14: Est-ce que votre grand-père a reçu un prix, une médaille?
29: Non, mais il n'avait pas du tout besoin ni envie de ça.
14: Ça, on l'entend, on le voit clairement dans votre film, mais est-ce que la France lui a rendu cet hommage?
29: Non. Mais vous savez, la France n'a pas non plus récompensé beaucoup Jacques Jaujard, qui aurait facilement et d'une façon... tout à fait normal, puis devient un de nos ministres de la culture. Jacques Jaujard était un homme remarquable, ne serait-ce que par son intelligence, sa culture, son raffinement. Il a sauvé le musée du Prado, il a sauvé le Louvre, il a sauvé une partie des œuvres de tous les autres musées français. C'est un homme qui aurait pu... Alors, comme toujours, la politique, après la guerre, a pris ses droits. Malraux, qui a senti qu'il avait en Jaujard un adversaire solide... l'a un peu écarté et Jaujard en a beaucoup souffert. Et puis il y a des collabos qui ont reçu leur belle médaille. Et puis il y a des vrais héros, des vrais résistants qui eux n'ont jamais rien reçu, mais qui à la limite s'en foutaient. Vous savez, ils n'avaient pas envie de faire une carrière politique. Mmh. Vous savez, Mitterrand est devenu notre président. Hein. Il a été médaillé par Pétain. On a beau dire, ses amis étaient bousqués. On a beau dire, il y a eu beaucoup d'assassinats à l'Élysée pendant qu'il était président. On a beau dire que c'était un homme merveilleux et qu'il avait en fait été un pseudo-collaborateur pour pouvoir mieux résister. Moi, je préfère les résistants qui sont résistants. Je préfère De Gaulle, vous voyez.
14: Ah, écoutez la bande-annonce de votre film.
18: Le musée du Louvre cherche le gardien de nuit.
14: Oui, et ?
18: Quoi ? Eh ben, j'y vais. Le premier, c'est le Louvre ! Oh. Je sais. J'ai des camions qui doivent impérativement quitter le Louvre. Avec chacun les chefs-d'œuvre qui nous restent ici. Vous pouvez compter sur moi. Mais je dois partir avec ma famille.
19: Allez, on y va!
20: Voilà.
19: J'ai prévu les conservateurs des châteaux de Chambord et d'Henri IV, ils vous attendent.
20: Merci Jacques pour la confiance.
21: S'ils nous arrêtent, ils vont fouiller le bus, merde.
22: Monsieur Elamou, j'ai des acheteurs pour les tableaux. Il y a beaucoup d'argent à prendre.
21: J'aime pas ce type, le conservateur.
23: Hé hey, debout là-dedans.
24: Filez vers le sud et sauvez vos gosses.
21: Et les tableaux, je les mets où?
24: Si les Allemands les trouvent dans votre bus, ils vous fusilleront. Faut que je me batte, Fête.
25: C'est une brève mutuelle.
24: Ces héros français, qui au péril de leur vie ont su protéger les plus grandes œuvres de notre patrimoine.
25: Elle est belle.
21: Je sais pas si vous êtes votre mère.
14: Eli Chourakis, on l'entend, un hommage, un amour certain que votre grand-père portait à la France, et vous le dévoilez si bien dans ce film joué par Cadmerat dans le rôle de votre grand-père, Marie Gillin dans celui de votre grand-mère, Julia de Nunez, remarquée notamment dans la série Bardot, votre fils César Chourakis, vu dans L'origine de la violence et dans le biopic sur le groupe NTM Supremes, ou encore Ben Attal, fils d'Yvan Attal et de Charlotte Gainsbourg, qui joue votre rôle, mais aussi Gary Mihailianu, le fils de Radu. Je me suis dit que c'était quand même un film de fils de pote.
29: Ouais,
14: et c'est aussi l'occasion de dire que le talent se transmet, et c'est important, et c'est joli.
29: Oui, ça m'a énormément ému, par exemple, de tourner avec Ben. J'ai fait tourner Charlotte dans Paroles et Musique, c'est une petite fille. Elle faisait son premier rôle au cinéma, elle était merveilleuse. Et avec Serge et avec Gainsbourg et avec Jane qui était évidemment d'accord pour que je l'emmène avec moi dans cette aventure. C'est maintenant le fait que je fasse tourner Ben et qui en plus joue mon rôle, le rôle d'Eli, puisque c'est lui qui arrive au début habillé en uniforme de l'armée de l'air, puisqu'à l'époque j'étais un appelé dans les années 60, fin des années 60. Tout ça est très émouvant. Ben Chetri, c'est le fils de Marie Trintignant qui a tourné dans Les Marmottes, qui a tourné dans Rice and Flowers, dont j'étais proche, qui est la fille de Marie, de Nadine Trintignant, qui est... Voilà, vous savez, je crois qu'à un moment donné, les choses se resserrent et on va chercher ceux dont on se sent proche, et puis les choses se font naturellement, hein, mais je n'exclus évidemment de travailler avec personne qui soit... même lointain de ma famille, évidemment. Hein.
14: Fantine Guyot, avec la participation de Jean-Luc Anglade, Lionel Abelansky, Bernard Lecoq. Cadmerat a dit oui tout de suite.
29: Oui.
14: Écoutez, je voudrais vous dire quelque chose que je trouve assez fantastique, et c'est une observation depuis quelques temps. Il sera, je crois, notamment dans Fausse Note d'Alexandre Arcadie dans les prochaines semaines, entouré de Benoît Poulvorde, qui lui aussi était dans le dernier film de Pascal Elbé, La Bonne Étoile. C'est intéressant, le fait de voir le rapprochement de ces acteurs dans des films qui ont une consonance importante pour nous, et peut-être moins pour eux, et qui mouillent le t-shirt dans une période post 7 octobre, pas évidente, pas facile.
29: C'est des gens
14: bien. On
29: aurait
14: pu se dire qu'un Cadmerat, il aurait pas envie de jouer.
29: C'est des gens bien.
14: Ouais.
29: Il ne voit pas le mal, si j'ose dire. Il ne voit que le bien. Donc, Cad a lu le scénario, il a trouvé le personnage de Hubby magnifique, l'histoire magnifique. Il m'a appelé, il m'a dit, allez, on y va. Comme Marie Gillin, comme même Jean-Hugues, auquel je fais jouer un salaud, le pauvre Jean-Hugues Anglade que j'adore.
14: Un délateur, on va dire, entre parenthèses. Ouais.
29: Il fait un vichiste collabo, mais il le fait extraordinairement bien. Donc voilà, vous savez, je crois que un scénario, c'est la force des films. C'est le scénario qui décide. Vous savez, quand on m'a demandé, par exemple, comment tu as fait quand t'as fait Rice and Flowers pour avoir Andy McDowell, Adrian Brody, tous ces gens-là, j'ai dit, j'aurais donné le scénario à lire. Ils lisent un scénario, ils savent bien que le metteur en scène, ils savent qui je suis, ils savent bien que le film a une chance quand même d'être plutôt bien fait. Donc voilà, ils y vont parce que l'histoire leur plaît. Après, les calculs politiciens, nous on est trop dedans, on est trop là-dedans. On y pense beaucoup, on est très anxieux de tout ça. Mais eux, ils s'en foutent, ils voient ce qu'il y a de bien, ils sont... les justes du cinéma, on va dire. Alors, il y a évidemment des salopards qui disent, je suis pas très avec Chouraki, parce que quand même, c'est un peu compliqué en ce moment. Pourquoi c'est compliqué? Parce que je suis juif? En dehors de ça, qu'est-ce qu'il y a de compliqué? Oui, c'est compliqué, mais c'est pas si compliqué que ça d'être un mec bien et de travailler avec des mecs bien.
14: Dans votre film, c'est en partie votre frère aîné, Maury, joué par Robbie Skinazy, qui vous raconte cette histoire en détail, tardivement. Et je voulais savoir si ça s'était vraiment passé comme ça dans la vie, ou si votre père, votre grand-père l'a su.
29: Non, personne ne m'a rien raconté. Toutes les informations que j'ai, y compris celles qui viennent de mon frère, parce que quand même il m'en a donné, ont été soutirées. Parce que j'entendais des choses. Alors, quand j'étais petit, je n'interrogeais pas. Et puis, petit à petit, quand je suis venu à Lausanne, je me disais, c'est quoi cette histoire du château où vous étiez dans le château et pas le château avec les œuvres et le camion et vous étiez, c'est quoi? Et c'est quoi cette histoire où vous étiez au-dessus du bordel allemand et je comprenais pas de quoi il me parlait. Donc j'ai interrogé mon père, ma mère, pas mon grand-père parce qu'il n'était plus. Mon grand-père m'a jamais rien dit, jamais. Ma grand-mère non plus, elle avait dit tendre. C'est pas les choses qu'on raconte aux enfants. Vous savez bien le silence des familles, pas seulement juives d'ailleurs, le silence de toutes les familles. C'est-à-dire qu'on veut pas embarrasser le cerveau de ses gosses avec des histoires qui sont dures, même si dans le film il y a beaucoup d'amour, beaucoup de rire et beaucoup de tendresse. Mais voilà, c'est une enquête. Celle qui m'a vraiment raconté, c'est Colette, ma tante, dernière née des Benamou, de cette génération en tout cas, qui était à Natania en Israël, donc les dernières années de sa vie, et que je suis allé voir quand j'ai décidé de faire le film, et elle avait une excellente mémoire. On la voit dans le film quand elle a 4-5 ans.
14: Elle est jeune, toute jeune.
29: C'est une petite fille. Et elle m'a raconté parce qu'elle se souvenait bien des choses. Et elle m'a précisé les choses. Et j'ai enfin pu avoir accès à toute l'histoire.
14: C'était quand, ça, Elie Chouraki? Il y a longtemps?
29: C'était il y a 7-8 ans.
14: C'était il n'y a pas si longtemps.
29: Il n'y a pas si longtemps.
14: On reste ensemble sur l'antenne de Radio G, évidemment, avec Elie Chouraki pour ce nouveau film, Les Héros du Louvre, sur l'histoire de son grand-père. Il sera en salle demain, dans un instant. Mes chroniqueurs nous rejoignent, mais tout de suite, le rappel des titres sur Radio G. Radio G.
11: Cyril Sarah-Cohen.
14: Sur Radio J, bonjour et bienvenue. Tout de suite, le rappel des titres avec Nina Alouche. Bonjour Nina.
8: Bonjour Cyrielle, bonjour à toutes et à tous. À la une de l'actualité, la France, mais aussi 12 pays, dont le Royaume-Uni et le Canada, veulent sanctionner le commerce avec les implantations israéliennes en Judée et Samarie. Annonce du ministre des Affaires étrangères Jean-Noël Barrot. Il justifie cette décision par la dégradation de la situation dans la région. Il dénonce les violences commises par des Israéliens extrémistes contre des Palestiniens et les attaques condamnées par les autorités israéliennes elles-mêmes. La France estime que le développement des colonies, des implantations est extrêmement illégal. Par ailleurs, le tribunal du district de Jérusalem a rejeté une demande visant à suspendre un appel d'offres lié au projet d'implantation E1 situé à proximité de Jérusalem. La compagnie aérienne israélienne Arkia lancera des vols directs vers les Philippines début 2027. Arkia deviendra ainsi la première compagnie israélienne à proposer des vols directs vers Manille. Un vol sera assuré chaque dimanche. Les billets commenceront à $750 en classe économique et $1,800 en classe affaires pour un aller simple. La compagnie El Al a également annoncé son intention de lancer des vols directs vers Manille, mais aucune date n'a encore été fixée. Guerre en Ukraine, la Russie a repris cette nuit ses attaques aériennes sur Kiev, faisant au moins 2 morts et 7 blessés. Frappe après une suspension de 3 jours à l'occasion d'une visite d'émissaires américains. Des bâtiments ont par ailleurs été touchés dans plusieurs districts de la ville et de sa banlieue. De fortes explosions ont également été entendues tôt ce matin dans la capitale ukrainienne. Volodymyr Zelensky affirme vouloir rencontrer Donald Trump après le 20 septembre pour parler défense antimissile. Enfin, Tour Eiffel, des salariés écartés et remplacés par des hommes lors de la visite d'une délégation hindoue. Cette décision a provoqué la colère du personnel et suscité de nombreuses réactions politiques. Elle a également entraîné une journée de grève. La Tour Eiffel était donc fermée hier. Le président de la société d'exploitation du monument dénonce une décision totalement choquante et inacceptable. Une enquête interne doit déterminer précisément comment cette consigne a été transmise et appliquée. La Tour Eiffel doit rouvrir donc aujourd'hui.
14: Et merci beaucoup Nina Alouche. On vous retrouve à 16h pour le journal complet. Tout de suite une petite pause et on revient avec Elie Chouraki sur Radio J.
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0: parle demain. Dans ce film, Elie Chouraqui, vous résumez trois tomes de votre bande dessinée coécrite avec Laetitia Depedri,
1: publiée. C'est la dessinatrice, Laetitia.
0: Co-dessinée, alors on va dire écrite par vous et dessinée avec Laetitia Depedri, publiée chez Glénat. Votre famille sera cachée, on le voit, on peut le dire, hein, vulgairement parlant, dans un bordel. C'est ce qu'on découvre dans votre film jusqu'à la fin, en août 44, où ils seront libres. Et ce que j'ai trouvé assez émouvant, et je voulais savoir si ça, c'était le côté romanesque de l'histoire ou si c'était vrai, votre grand-père dira, aussi fou que cela puisse paraître, il aura la nostalgie de cette époque où la famille était si soudée.
1: Oui, c'est-à-dire qu'il dit, il y a le fait d'être soudé, mais aussi la force d'une famille, la force de gens qui s'aiment, la force de ceux qui, parce que la vie est ainsi faite, se retrouvent obligés soudain de rester dans le silence pratiquement 20 heures par jour et de vivre dans une pièce tous ensemble. Et malgré ça, il y a cet amour qui vous porte et qui fait que chacun se préoccupe de l'autre.
0: C'est ça. Ce qu'on ressent dans votre film en tant que spectateur, c'est comment le vivre ensemble dans des conditions tragiques peut rapprocher aussi malgré les différences. Parce qu'on voit que les uns les autres ne sont pas similaires. Les frères et sœurs sont différents. Chacun a des ambitions différentes. Mmh. Et on voit à un moment donné, je crois que c'est votre oncle qui a une caméra à la main.
1: C'est mon fils aussi. Joué par votre deuxième fils.
0: Et je me suis dit, si cet amour-là venait de la caméra, venait de votre oncle.
1: Oui, c'est-à-dire que.
0: Et si vous aviez retrouvé ces images?
1: Non, j'ai pas d'image du tout, mais, et alors, pour être très honnête, c'est vrai que le personnage que j'ai créé autour de mon oncle, Gérard, est un personnage auquel je me suis beaucoup identifié. Donc, c'est pour ça que j'ai mis une caméra entre les mains. Mais ce qui est vrai, c'est que, quand on est au plus mal, hein, moi, je suis père, hein, j'ai 5 gosses, donc et des petits enfants, donc je sais que me retrouver dans un lieu compliqué avec mes enfants et avec ma femme, eh bien, je multiplierai mon amour par 1000 pour leur donner plus de force, leur donner plus d'énergie, leur dire que on va s'en sortir, que tout est possible, que les choses vont changer. Et c'est ce qu'on voit dans le film. Au milieu de toute cette tragédie, ils rient, ils dansent, ils s'amusent.
0: Écoutez,
1: Ils arrivent à ça.
0: Et je vais vous donner le moment fort en tant que spectatrice, encore une fois, Elie Chouraqui. La mort et la peur de la mort surplombent votre film, à côté de la vie. Et il y a cet échange bouleversant entre Kadmerad et Marie Gillin, donc dans le rôle de vos grands-parents, qui regrettent de ne jamais avoir connu leur petit-fils Marc. Marc était votre frère. Il est mort dans des conditions extrêmement tragiques, tout bébé. Et là, votre grand-mère dit dans le film, et Marc, on l'a jamais vu. Kad dit, bien sûr que si, on l'a vu. Et lui aussi, il nous a vus. L'amour n'a pas besoin d'avoir des yeux pour voir Lucie. Elle lui répond, je t'aime, Babi. Et il lui dit, moi aussi, je t'aime.
1: Oui. Bah, tout est dit. J'ai pas grand chose à ajouter. D'abord, c'est très émouvant. Ils sont merveilleux quand ils font ça. Et c'est vrai que je le pense sincèrement. Je pense que l'amour est encore beaucoup, beaucoup, beaucoup, beaucoup plus fort qu'on imagine. C'est quelque chose qui nous transperce d'une façon beaucoup plus. Et je vais vous raconter une histoire. Quand j'avais 23 ans, j'ai perdu ma mère dans un accident de voiture. Et quand l'accident s'est produit, j'étais sur un terrain de tennis avec Claude Lelouch, on jouait au tennis. Et j'étais un international de volleyball, un athlète. À l'instant où l'accident a eu lieu, je me suis évanoui. L'accident se passait à 700 kilomètres. Donc voyez, les forces de l'amour, les forces de la passion, les forces de la transmission sont des forces qu'on ne connaît pratiquement pas. Je veux dire, je ne m'invente pas des histoires, hein. Je vous raconte une expérience qui m'est arrivée. Il y a des choses qui nous échappent, qu'on ne connaît pas, sur lesquelles sans doute des scientifiques beaucoup plus avertis que moi travaillent, mais qui sont plus fortes que beaucoup de choses qu'on peut imaginer. On sent parfois tous des présences de ceux qu'on a aimés et qui ne sont plus là. On le sent avec une force qui peut être embarrassante même, qui nous fait un peu frissonner, qui nous effraie même.

0: je pense que l'amour est un sentiment qui passe toutes les barrières. À l'inverse de la haine, qui est un sentiment qui s'arrête sur n'importe quel pavé, arrêté par n'importe quelle pierre, parce que c'est un sentiment bas et veulent. Voilà. Donc, je crois définitivement à l'amour comme un sentiment majeur qui doit habiter nos vies.
1: J'aime beaucoup ce que vous nous dites, Elie Chouraqui, et ce que j'aime encore plus, c'est que je vous connais assez bien pour savoir que vous êtes quand même quelqu'un de très rationnel. Et ce que vous êtes en train de nous dire, c'est quelque chose qui dépasse ce rationnel et que beaucoup de personnes n'ont pas forcément envie de croire ou auxquelles les gens ne croient pas. Et je traite beaucoup ces sujets-là dans mon émission, donc je suis ravie de voir qu'il y a cette croyance en vous. Sachant que pour la première fois, on découvre avec ce film votre histoire vraiment de fond en comble, de par le démarrage de vie où vous n'êtes pas présent dans l'histoire quand elle se passe, puisqu'on voyage à travers le temps, dans les époques, dans ce film-là. Évidemment, on traverse avec des images plus d'époque et des images de plus actuelles dans ce film. C'est important de le dire, parce que dans votre réalisation, il y a un vrai travail qui est fait par rapport à cela. Et on découvre vraiment votre histoire de vie qui est quand même avec des disparitions pas faciles. Elie, vous avez parlé de votre mère, nous avons évoqué votre frère, et je ne vais pas aller trop loin, mais... on voit que votre grand-père, j'ai un vrai lapsus avec votre père et votre grand-père, part à l'âge de 79 ans. On est dans les années 70, vous n'avez que 20 ans ou presque. Trois ans plus tard, c'est votre mère qui s'en va à 54 ans. Vous avez expliqué dans quelles conditions. Et c'est votre grand-mère qui, j'imagine, va vous élever et qui s'en va, elle, pas si longtemps après, en 96, à l'âge certes de 97 ans. Et puis votre père meurt un an après seulement.
0: Oui, ça fait beaucoup.
1: Ça fait beaucoup.
0: Ça fait curieux de l'entendre en plus. Oui, ça fait beaucoup parce que c'est... Mais bon, c'est ainsi, on ne peut pas réécrire son histoire, on ne peut pas refaire son destin tel qu'il a écrit, tel qu'il a été écrit. Et j'ai beaucoup de chance. Vous savez, j'ai eu beaucoup de chance toute ma vie. Je dois dire que tout ce que j'ai touché, pratiquement j'ai réussi. J'ai été un grand sportif. J'espère que je suis un grand cinéaste. J'ai fait des spectacles qui ont marché. J'ai rencontré des femmes extraordinaires qui m'ont fait des enfants merveilleux. Donc voilà, j'ai eu beaucoup de choses. Et puis à côté de ça, il y a la part d'ombre et la part de tristesse qu'on a tous. Hein. Je sais que tous on traverse des moments qui sont extrêmement difficiles. Et j'adore cette phrase de Prévert qui dit. La vie est une succession de moments tragiques, mais ne le dites pas avec quelques instants de bonheur, mais ne le dites pas aux enfants. Et je crois que oui, je crois que la vie est, c'est quelque chose de difficile qu'il faut avoir la force de la prendre du bon côté, de vivre les moments les meilleurs en pleine exaltation, et puis de savoir se recroqueviller quand c'est dur et quand il faut que ça passe, quoi.
1: Allez voir ce film formidable, imaginez le grand-père parfait et vous verrez apparaître devant vos yeux Babi. C'est par ces mots que commence l'incroyable histoire de votre grand-père dans votre BD et j'avais envie de citer cette phrase-là et de dire à nos auditeurs évidemment de venir découvrir ce film Les héros du Louvre en salle demain, Elie Chouraqui. Tout de suite on vous emmène au théâtre. Tous les mardis, une nouvelle découverte théâtrale avec Hélène Kuttner qui nous parle de Tout le bleu du ciel, une pièce qui se joue au théâtre de la Pépinière. Bonjour Hélène.
2: Bonjour Cyrielle, bonjour Elie Chouraqui, bonjour à toutes et à tous. Alors effectivement, Tout le bleu du ciel, c'est l'histoire incroyable d'un road trip bouleversant partagé par deux jeunes gens écorchés par la vie. Et Cyrielle, je dois dire que
1: c'est assez
2: confondant parce que tout ce dont a parlé Elie tout à l'heure, on va un peu le retrouver dans le spectacle. Le rationnel et l'irrationnel que vous aimez tant, Cyrielle. Tout commence par une petite annonce écrite par Émile, 26 ans. Je mets les guillemets, jeune homme de 26 ans, condamné à une espérance de vie de 2 ans par un Alzheimer précoce, souhaite prendre le large pour un ultime voyage, recherche compagnon ou compagnonne pour partager avec moi ce dernier périple. Émile sait pertinemment qu'il ne doit rien attendre d'une telle annonce, sauf à générer l'angoisse des lecteurs et la peur de s'embarquer dans une telle aventure. À sa grande surprise, Joanne, une longue fille toute brune, chaussée de drôles de sandales dorées, répond positivement. Au rendez-vous, devant le camping-car Volkswagen rose et vert, la voilà qui se pointe, sans sans explication et sans un sourire. Elle est là, tout simplement, présence lumineuse et magnétique. Et Émile reste les yeux grands ouverts, n'osant pas poser de questions. Et c'est de là, au fil d'une épopée dans les Pyrénées, à pied ou en voiture, sous la pluie ou sous les étoiles, vont finir par partager leurs expériences, l'une en mangeant vegan, l'autre en avalant tout ce qu'il attrape sur la route. Au début, ils s'observent comme chien et chat, s'épient, se dissimulent. Émile affiche son envie de tout plaquer, l'abandon de sa copine, l'annonce de sa terrible maladie, de sa mort prochaine, qui a plongé ses proches, sa sœur Marjorie et ses parents dans une terrible angoisse. Il veut fuir l'hôpital, mourir seul, loin de tous, en savourant avec Joanne ses dernières journées. Elle reste énigmatique alors que son portable n'arrête pas de sonner. Elle a quitté son compagnon et évoque le souvenir de Tom Blue, un petit écolier qui voyait et rêvait tout en bleu.
1: Pourquoi vous avez souhaité nous parler de cette pièce précisément, Hélène ?
2: Eh bien, parce que cette pièce, qui est adaptée quand même du best-seller d'une jeune autrice qui s'appelle Melissa D'Acosta, comme dans le beau film d'Elie Chouraki, les personnages doivent faire face à une perte exceptionnelle et magistrale. Ils se débattent comme des lions pour survivre. Les héros du Louvre décident de cacher et de sauver les plus beaux tableaux de notre patrimoine culturel que les nazis veulent spolier sauvagement, au péril de leur vie, en toute conscience, je dirais. Émile et Joanne, dans la pièce, ont tous les deux une énorme perte à réparer. Le premier perd ce que l'on a de plus précieux, c'est-à-dire notre mémoire. C'est ce qui constitue l'histoire de nos vies. Il va d'ailleurs perdre la sienne de vie en compagnie de Joanne. Pour elle aussi, il y a une énorme perte, mais je n'en parlerai pas à l'antenne, vous verrez le spectacle. Et c'est de là se répare mutuellement, de manière animale, tendre, à travers les roches, les forêts, les lacs et les rivières. Et puis il y a la sœur aînée, Marjorie, qui apparaît aussi dans le spectacle, en écho aux aveux de son frère.
1: Et vous avez aussi particulièrement apprécié les comédiens.
2: Ils sont saisissants, de sincérité, de naturel, de justesse. Le comédien s'appelle Audran Catin. Il joue Émile, a beaucoup fait de cinéma d'ailleurs. Il est d'une sobriété absolue. Son jeu, il est cinématographique, expressif. Il ne dramatise jamais, mais incarne cette fin de vie avec humour et désespoir. La jeune femme, il faut retenir son nom, elle s'appelle Blanche Sautou. C'est une comédienne incroyable de présence et d'évidence, et elle en fait aussi le minimum. Il y a aussi la gracieuse musicienne et chanteuse Laetitia Franchetti, qui apparaît telle un petit lutin pour incarner la sœur d'Émile. Ils sont dirigés à la perfection par quelqu'un qu'on connaît, un artiste de grand talent qui s'appelle Michael Chirignan, qui avait déjà signé la mise en scène de Changer l'eau des fleurs, au théâtre que vous adorez,
1: au théâtre Le Pic,
2: dirigé par Salomé Lelouch. Et il a monté aussi La disparition de Joseph Mengele, qui est un spectacle atomique. La scénographie intègre de belles images vidéo. On voyage dans des nuits étoilées, des orages pyrénéens et des sommets, alors que la bande-son instille un tempo fluide qui distend ou accélère le temps qui passe.
1: Pour conclure, Hélène Kutner,
2: c'est un spectacle que je recommande très chaudement, parce que justement, on en parlait, il raconte le face-à-face avec la mort, avec une vitalité, une tendresse pleine de poésie, de fantaisie et de courage. C'est du théâtre, pour moi, nécessaire à notre humanité, qui est écrit et réalisé par de jeunes artistes.
1: Et ça donne très envie. Merci beaucoup, Hélène Kutner. Tout le bleu du ciel au théâtre La Pépinière. C'est jusqu'au 31 décembre. On a encore un peu de temps, mais on y va quand même rapidement. Je pense que vous avez donné très envie à Elie Chouraki d'y aller.
0: J'ai noté le titre.
1: Tout le bleu du ciel au théâtre de La Pépinière. Merci mille fois, Hélène Kutner. Tout de suite, c'est l'introspection avec notre invité. Radio G. Qui est resté avec moi, parce que maintenant je vais vous travailler un petit peu au corps avec quelques questions pour davantage mieux vous connaître. Je vais vous poser une première question qui semble évidente, mais vous allez me dire, quelle est la qualité que vos proches vous reconnaissent le plus souvent ?
0: Je suis gentil.
1: Le défaut qui vous accompagne depuis toujours ?
0: Je suis rancunier.
1: Ah, quand vous êtes seul, à quoi vous pensez le plus souvent ?
0: Au silence.
1: Qu'est-ce qui vous fait encore peut-être douter aujourd'hui ?
0: Tout.
1: Quelle rencontre a changé votre vie sans que vous ne vous y attendiez?
0: Ma mère.
1: Quel âge vous avez l'impression d'avoir à l'intérieur de vous?
0: 22.
1: Qu'est-ce que l'on comprend souvent mal chez vous?
0: Ma douleur.
1: Est-ce qu'il y a une peur que vous avez réussi à apprivoiser avec le temps?
0: Non.
1: Une blessure qui finalement a été une chance dans votre parcours?
0: Non. Pas de blessure qui soit une chance, non. Ça vous grandit, mais ça n'est pas une chance.
1: Un conseil que vous donneriez à votre âge fondamental, le 22 ans?
0: Va, vie, devient.
1: Qu'est-ce qui vous émerveille encore aujourd'hui?
0: Radou,
1: on l'embrasse très fort.
0: Pardon?
1: Qu'est-ce qui vous émerveille émerveille encore aujourd'hui?
0: La vie, je trouve que c'est une... Quand je travaille avec... Sur ma deuxième comédie musicale, Maxime Le Forestier avait écrit « Nous n'avons que la vie et nous n'en avons qu'une ». Et je lui ai dit mais oui, bien sûr, nous n'avons que la vie, voilà, et nous n'en avons qu'une, donc il faut s'en émerveiller, s'en réjouir à chaque instant. Moi, je vous assure, hein, vraiment, c'est pas des mots, hein. Moi, je me réveille le matin et je me dis, mais quelle chance. Et je me couche le soir quand je suis un peu fatigué, que je suis bien, je dis, mais quelle chance. Parce que j'ai passé une bonne journée, parce que j'ai vu des gens que j'aimais. Beaucoup dur, mais surtout prêt à vivre le mieux possible la vie qu'on me propose.
1: Qu'est-ce que vous recherchez le plus chez les autres ?
0: Oh, c'est pas difficile. La bienveillance, je pense.
1: Quelle est la chose la plus importante que vous ayez appris sur vous-même ces dernières années ?
0: Je crois que c'est que j'allais mourir. Que j'arrive dans les âges où on commence à y penser sérieusement, et je n'y avais jamais pensé avant. Vous savez, je me suis cru immortel très longtemps. Hein. Je continue à m'accrocher à l'idée, mais et je pense que voilà, donc le fait. Alors ça ne me fait pas peur. Hein, c'est pas une angoisse avec laquelle je vis. C'est pas une. Mais le fait que ça apparaisse un peu au lointain comme ça et que je vois, par exemple, j'ai vu. Des amis, metteurs en scène, cinéastes, j'ai vu des gens que j'aimais qui partent comme ça, bien sûr, et je me dis, mais tiens, c'est curieux quand même. Un jour, j'ai écrit une nouvelle qui s'appelle Il faudra bien mourir un jour, et voilà, bon, bah maintenant, c'est une nouvelle rencontre, donc c'est un peu étrange.
1: Qu'est-ce que vous aimeriez alors que les gens se souviennent de vous, Élie ?
0: On s'est bien amusé.
1: Je vais terminer ce petit questionnaire avec une question, vous comprendrez pourquoi. S'il y a une chanson qui vous ressemble le plus, ce serait laquelle ? C'est dur comme question.
0: Oui, parce que, en fait, il y a une chanson italienne qui s'appelle Le Rendez-vous. Appuntamento, qui est une chanteuse que vous connaissez sans doute, une chanson merveilleuse. Et je trouve que dans cette chanson, c'est. Je pourrais être, c'est chanté par une fille, mais je pourrais être la fille. Et je pourrais aller à ce rendez-vous qu'elle a avec ce garçon qui ne viendra jamais. Et passer ce moment où elle attend, le jour tombe, la pluie commence à tomber. Elle ne veut pas partir parce qu'elle espère encore. Et puis à un moment donné, elle comprend qu'il ne viendra pas. Je trouve que c'est la chanson, c'est vraiment une chanson qui me bouleverse le plus parce que c'est l'histoire d'un amour déçu et d'un être qu'on n'a pas protégé et je déteste les gens qu'on ne protège pas. Je déteste plutôt qu'on ne protège pas les gens.
1: Élie Chouraqui, c'est votre portrait sur Radio J.
0: Merci.
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1: Normalement, c'est le mot de la fin, mais je ne pouvais pas dire autre chose que votre portrait parce que les deux se confondent et c'est à vous de jouer, Véronique Zana.
3: Eh bien, je pourrais dire en rebondissant sur la fin de ce petit questionnaire, je vous appellerai bien l'immortel averti. Et voilà, grâce à ça, ça donne une autre dimension à la vie et ça ne se refuse pas parce que, encore une fois, c'est un cadeau, c'est un acquis et ça vient pétiller. Mais j'ai envie de revenir au début parce que quand vous êtes rentré, quand tout s'est mis en place, je me suis dit voilà un inébranlable. Mais c'est incroyable, ce monument plein de tout ce qu'il a fait. Poser quelque chose de solennel. Et au fur et à mesure, on entend chez vous à quel point les émotions sont là, mais ce ne sont pas des émotions qui dispersent. C'est quelque chose qui vous étaye, qui vous fait briller, qui vous renforce. Et ça, c'est aussi très intéressant qu'on ne soit pas complètement éclaté par tout ce que vous avez vécu qui, ça peut rendre quand même un petit peu déconstruit. Mais chez vous, en fait, c'est devenu un ciment qui a permis non seulement de prendre la vie, mais de créer et d'arriver avec énormément de choses. D'ailleurs, ce que j'aime énormément, c'est que le haut de la pyramide, ok, bon, on doit s'emmerder un peu là-haut. Mais le plus intéressant, c'est les virages. parce que c'est là où ça se met à bouger, à tanguer, et où quelque part, on commence à s'ouvrir à de nouvelles choses. Et revoilà le mouvement. D'ailleurs, de temps en temps, vos petits doigts mettaient une petite musique sur la table et je me demandais, tiens, quelle chanson est-ce qu'il peut avoir en tête? Alors, vous êtes un homme fondamentalement qui aime les hommes, hein, qui aime tourner avec les fils des potes, qui mettent une certaine ambiance, qui tournent avec des acteurs et qui les comprennent. Et ce sont des gens bien parce qu'on n'est pas là pour se dire c'est pour positionner ça, ça ou ça. On est là pour faire un film et c'est ça qu'on aime. C'est tous ces comportements, tous ces acteurs qui ont quelque chose à faire. Et tout d'un coup, au milieu de tout ça, surgit enfin un peu d'inattendu la question. Mais personne m'a rien raconté, hein. Il a fallu que j'aille chercher. Et là, je me suis dit, voilà quelque chose qu'il faut pas lâcher. Cette question, c'est là où vous êtes allé interroger la famille, essayer de comprendre. Parce que effectivement, un enfant, ça s'en fout un peu. Mais quand ça commence à grandir, un enfant, c'est là où ça pose des questions et c'est là où ça commence à creuser pour pouvoir se raccrocher à l'histoire et essayer de comprendre quelque chose. Et la question, c'est vraiment quelque chose de très très intéressant et de très important pour continuer à étayer et avancer dans cette vie pour, ma foi, faire surgir encore de nouveaux acquis et de nouvelles manières de comprendre la vie. Et bien sûr, au milieu de ces questions, au milieu de cet inattendu, l'amour est venu pointer le bout de son nez par le biais de la force. Alors c'est intéressant cette force, mais c'est surtout le surgissement qui est intéressant, parce que là c'est inattendu et ça vient vous prendre par la disparition de votre maman et par quelque chose de l'invisible, un signe, quelque chose qui vient vous dire il se passe quelque chose et ça laisse déjà une trace et il s'agit d'amour. Et sans arrêt, vous avez martelé, j'ai eu beaucoup de chance dans tout ce que j'ai traversé, dans le fait de me réveiller, dans le fait de pouvoir me coucher. Mais la chance, c'est, elle est là, mais il faut pouvoir la saisir. Et vous nous faites entendre que cette chance, il ne suffit pas de la demander, il faut l'attraper. Et vous êtes là, et vous la chopez. Et donc, quelque chose vient vers du merveilleux, vers cette vie, vers cette façon d'arriver à manager tout ce que vous êtes, gentil et rancunier, mais oui, au fond, pourquoi pas, on peut naviguer d'un côté à l'autre. On ne lâche pas le doute, et c'est tellement mieux que d'être perclus de certitude, parce qu'au fond, on continue d'explorer. Alors, si j'avais un conseil à donner à nos auditeurs, ce serait de ne jamais lâcher la question. Continuer à investiguer, à interroger. Cette question, elle ne doit jamais lâcher. C'est ce qui fait lien de famille, c'est ce qui fait mémoire. Alors, vous aussi, s'il y a des zones que vous ne comprenez pas, allez interroger la famille, faites-les parler, et c'est vraiment le moment.
1: Merci beaucoup.
0: Merci beaucoup.
1: Merci Véronique Zana, notre psychanalyste, que l'on retrouve tous les mardis et tous les jeudis sur Radio J.
4: Cyril Sarah-Cohen.

sur votre histoire. Elie Chouraqui, merci beaucoup d'avoir été notre invité. Merci à toutes et à tous de nous avoir suivis. À la réalisation audio et vidéo, Benjamin Arnaud. Merci à toutes et à tous. Rendez-vous demain dès 15h avec Virginie Lemoine pour sa pièce musicale Le Manuel de la jeune mariée 1957. C'était au théâtre actuel La Bruyère. À demain sur Radio G.

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1: Bonjour à tous, chers auditeurs de la radio juive de Marseille. Aujourd'hui, nous n'allons pas seulement parler d'actualité. Nous allons parler de cœur, de mémoire, mais surtout d'avenir et de vie. À quelques jours des fêtes de Tichri, 3 ans après le choc absolu du 7 octobre 2023, nous nous mobilisons ensemble pour le Keren Hayesod. Et j'ai la joie d'avoir avec moi, en studio, Michal. Bonjour Michal.
2: Bonjour Barbara. Bonjour à tous la communauté juive de Marseille, à tous les auditeurs de la radio juive de Marseille. Je suis très très contente d'être ici avec vous aujourd'hui. Et ça fait longtemps que j'étais pas à la radio à Marseille, alors je suis très émue, comme d'habitude, et bien sûr autant que déléguée du Keren Hayesod, et qui a passé un très très beau moment, et des très beaux moments à Marseille, et aussi, surtout, autant que Michal l'Israélienne, et revenir et à parler avec vous, et c'est quelque chose qui est pour moi comme revenir un peu à la maison, et c'est d'être ici aujourd'hui et vous présenter et cette campagne, et c'est quelque chose qui est très très fort et pour moi, et c'est, vous savez tous, c'est ce qui s'est passé le 7 octobre il y a 3 ans et dans le sud d'Israël. Et vous étiez là, et pour moi c'est vraiment et toujours et très très émouvant de parler avec vous.
1: Effectivement, on sent toute ton émotion, Michal. Alors, au Keren Hayesod, nous lançons donc une campagne immense cette année. Et cette campagne porte un nom très symbolique, Tkouma. Nous nous sommes engagés à consacrer 500 000 euros pour reconstruire 2 kibboutzim martyrs du 7 octobre, Kfar Aza et Nir Yitzhak. Alors Michal, est-ce que tu peux nous dire quelques mots sur ce nom Tkouma ?
2: Tkouma, alors en hébreu, et c'est un mot magnifique, je trouve. Et c'est pas très simple de le traduire en français. Et c'est pas seulement la reconstruction, parce qu'on parle beaucoup de la reconstruction depuis le 7 octobre et aussi au Keren Hayesod. Et Tkouma, c'est la renaissance. Et c'est la fête de te relever et après être tombé. Et c'est la résurrection d'un peuple sur ta terre. Mm-hmm. Et se dire, on a voulu nous détruire, mais nous relevons plus fort et plus unis et plus vivants que jamais. Et c'est exactement l'esprit et de notre action et au Keren Hayesod et pour les kibboutzim et Kfar Aza et Nir Yitzhak et pour vraiment tout ce qu'on a fait et bien sûr avec l'aide de vous et les donateurs et du Keren Hayesod et depuis le 7 octobre.
1: C'est tellement fort. Pourquoi le choix de ces 2 kibboutzim alors pour cette campagne Tkouma?
2: Et parce que le 7 octobre a brisé des familles entières. Mais je vais dire quelque chose un peu, encore une fois, c'est très émouvant. Et pour moi, ça n'a jamais brisé notre âme, on va dire, et l'âme du peuple juif. Et Kfar Aza, et c'est un kibboutz, c'est un des kibboutzim qui a été le plus touché et par ce jour horrible et terrible du 7 octobre. Et avec 64 personnes qui ont été assassinées, 19 personnes qui ont été arrachées de leur maison, et dont des gens qui sont rentrés malheureusement et pas en vie et de Gaza, et des maisons qui ont été brûlées, des jardins.

0: ans après, ils veulent revenir.
1: Moi, j'ai une question. J'ai une question à te poser. D'après toi, comment peut-on avoir le courage de revenir dans un lieu qui a connu tant d'horreurs?
0: Ouais, c'est une très très bonne question parce que je me demande ça aussi tous les jours. Et quand je vois et des vidéos et de ces prochains mois des gens que je connais qui sont de là-bas, et c'est parce que c'est ça, c'est la Tkouma, c'est ce qu'on a dit, et la Renaissance. Et c'est aussi la première sioniste, on parle le Keren Hayesod, comme vous savez, et on est une institution et qui existe avant la création de l'État d'Israël, c'est le sionisme. Et on ne donne pas la victoire au terrorisme, et parce que le terrorisme, c'est ce qu'ils veulent faire, les terroristes, ils nous font peur. Et c'est pour ça qu'avec le Keren Hayesod, on fait maintenant ce qu'on fait. Et on a aidé, alors je vais raconter un peu à nos auditeurs, on a aidé avec, encore une fois, c'est toujours avec l'aide de nos donateurs, des gens qui font, qui peuvent, et d'ici de France, pour aider et ces gens en Israël, on a pu et reconstruire le secrétariat du kibboutz, parce que vous savez, un kibboutz, c'est vraiment c'est quelque chose qui est très, très spécial, comment ça marche, et le secrétariat, c'est quelque chose qui est très important dans un kibboutz. Alors, on a aidé à ça. Et là, on s'est engagé à financer un aire de jeu pour des enfants au cœur du kibboutz Kfar Aza. Et c'est un projet de 125 000 euros. Et avec ça, les restes des 125 000, parce qu'on a dit qu'on collecte 500 000 euros pendant cette campagne, 250 pour chaque kibboutz. Alors une partie va aller à cette aire de jeu et une partie va aller à tout ce qui est la reconstruction humaine et pour le post-trauma. Et c'est pas que un aire de jeu. Et une aire de jeu, tu sais, Barbara, c'est vraiment quelque chose qui représente la vie du kibboutz. Et je peux te dire que moi, et quelques semaines avant le 7 octobre, j'étais à Kfar Aza et j'ai vu l'air de jeu là-bas, j'ai vu la piscine, la salle à manger du kibboutz. C'est vraiment, c'est quelque chose qui représentait la vie. Et alors, nous, on est là pour aider à ces gens et à refaire leur vie.
1: C'est tellement vrai ce que tu dis. Mais d'ailleurs, c'est pour ça que nous, Keren Hayesod, on fait une priorité. On en fait une priorité, c'est-à-dire que tout ce que nous faisons au Keren Hayesod, c'est justement pour entendre à nouveau le rire d'un enfant dans un kibboutz du Sud. C'est notre plus belle victoire, n'est-ce pas, Michal?
0: Ouais. Et exactement, je pense qu'on peut imaginer ensemble un enfant de 6 ou 7 ans à Kfar Aza, et qu'il a vécu l'enfer malheureusement. Et il était pendant plus que 24 heures dans l'abri sans pouvoir boire, manger, même aller aux toilettes. Il a perdu des copains de sa classe et des voisins. Et pour cet enfant, penser, courir au soleil, jouer près des centres communautaires et se recommencer à respirer. Et c'est vraiment laisser l'angoisse et la peur. Et tu sais, on a notre marraine du Keren Hayesod. Je ne sais pas si les auditeurs de la radio juive de Marseille savent, mais Rachel Kahn, qui était à Marseille il y a un an, elle est venue pour la cérémonie des vœux du consistoire. C'est la marraine du Keren Hayesod, Rachel. Et elle a eu des mots magnifiques qu'elle nous a laissé écrire à nos donateurs. Et elle a dit que construire reste la plus belle réponse à la destruction. Et offrir cette aire de jeu à Kfar Aza, et c'est planter un arbre de vie sur ce terrain qui a été détruit.
1: C'est vrai, c'est bouleversant ce que tu dis, Michal. C'est dire à ses enfants, en réalité, vous n'êtes pas seul. Marseille et le Keren Hayesod sont avec vous.
0: Ouais, exactement. Marseille, c'est un grand cœur. Et vraiment, c'est une communauté

0: cœur qui vibre pour Israël et aujourd'hui ses enfants et qui dépendent de nous et c'est pour ça qu'on vous parle de ça. Mais c'est vraiment parce que Marseille, c'est une communauté et je dis ça chaque fois que je parle sur cette communauté. C'est une communauté avec un très très grand cœur qui était là, qui s'est mobilisé dès le début et on vous attend.
1: Je peux confirmer tout ce que tu viens de dire, Michal. Alors maintenant, nous allons marquer une petite pause et laisser la musique porter nos prières. Et pour cette pause, Michal, tu as choisi une chanson particulièrement puissante.
0: Oui, alors pour l'émission d'aujourd'hui, j'ai choisi la chanson Alevai. Alors il y a deux chansons en hébreu qui s'appellent Alevai, mais il y a une un peu plus récente. Que c'est celle-ci qu'on va écouter de Hanan Ben Ari et de Claire Tassi. Et en hébreu, alors on a parlé avant de Tkouma, de la Renaissance, et là on parle de Alevai, le mot Alevai. C'est aussi un mot qui est un peu difficile de traduire et en français parce que c'est plus fort que si seulement. Et Alevai, c'est le cri et du cœur et un vœu profond. Et une prière remplie d'espoir, et qu'on le jette vers le ciel, et quand le présent est lourd.
1: C'est marrant, c'est exactement ce que ressent le peuple d'Israël aujourd'hui. Ce souhait ardent de paix et de guérison.
0: Oui, absolument. Et cette chanson parle de la douleur que nous portons tous depuis le 7 octobre, mais elle est baignée aussi d'une lumière incroyable. Et c'est vraiment l'esprit de notre compagne Tkouma. Ça veut dire Alevai, et que les blessures sont guérissantes et que les enfants rejouent sans peur et que la joie revienne dans nos maisons et dans nos kibboutim. Et c'est une chanson de résilience. Et c'est l'hymne de notre espoir pour Kfar Aza et pour Niritzrak et pour tous les gens qui ont souffert depuis le 7 octobre. On va l'écouter ensemble.

0: Quelle chanson magnifique. Merci vraiment, Michal, pour ce moment de grâce. De retour sur la radio juive de Marseille, l'émotion est palpable en studio aujourd'hui. Nous vous parlons de notre campagne Tkouma au Keren Haïsod, 500 000 euros pour réparer les corps et les âmes à Kfar Aza et Nir Yitzhak. Parle-nous de Nir Yitzhak, Michal, alors.
1: Alors, on a parlé de Kfar Aza avant la pause musicale, et là, Nir Yitzhak, alors... Et pour vous dire que 83% des habitants ont eu déjà la force extraordinaire de revenir habiter au kibbutz. Mais le 7 octobre, il y a 6 membres de leur équipe de sécurité qui sont morts pour défendre leur famille. Et la vérité, Barbara, c'est que revenir dans sa maison ne veut pas dire que les blessures sont guéries.
0: C'est clair. C'est la blessure invisible, finalement, que nous devons accompagner.
1: Et elle est gigantesque et invisible. Et les chiffres font froid dans le dos, on va dire. Et 74% des habitants du Sud disent que leur état psychologique s'est effondré. Des enfants qui font des cauchemars chaque nuit. Et des parents terrifiés au moindre bruit, des familles en deuil. Et c'est pour cela que le Keren Hayesod consacre 250 000 euros pour Nir Yitzhak, pour financer des soins post-traumatiques à long terme, de la thérapie par le surf et dans les vagues pour retrouver confiance, de la médiation animale et pour les enfants qui n'arrivent plus à parler, des thérapies pour les parents. Et abîmé par la douleur.
0: C'est ça, c'est la véritable tkouma, c'est-à-dire redonner l'envie de vivre à ceux qui ont tant souffert. Alors concrètement, Michal, comment un auditeur marseillais qui nous écoute peut-il s'associer à notre action aujourd'hui?
1: Merci pour ta question, Barbara. Chaque don, bien sûr, on dit ça tout le temps, et vraiment, quel que ça soit, et sa taille, et c'est vraiment une pierre qui apporte à la reconstruction de nos frères et sœurs. Et par exemple, si quelqu'un va donner 300 euros, il va pouvoir offrir une séance complète de surf-thérapie à un adolescent et pour qu'il puisse revivre et sourire à la vie. Et c'est offrir des camps de vacances. Et parce qu'encore une fois, on parle beaucoup du post-trauma, mais on veut aussi laisser l'option et donner l'option à ce jeune de revivre et sourire. Et alors, c'est d'offrir des camps de vacances pour sortir les enfants du Sud de leur quotidien traumatisé. Et bon, je vous rappelle aussi que, et bien sûr, on est une association, le Keren Haïsod, alors, et 66% de votre don il y aura une déduction fiscale. Alors, si vous allez faire un don, par exemple, de 100 euros, ça va vous coûter que 34 euros.
0: Donc, on peut dire, Michal, que c'est le moment d'ouvrir son cœur. Alors, à la veille de Rosh Hashanah, quel plus beau geste pour inscrire sa famille dans le livre de la vie?
1: Et tu as vraiment raison. Et Barbara, dans nos prières de Tishri, et nous faisons ce vœu, et ce Alevaï dont on a parlé avant, pour la paix, la santé, la bénédiction. Mais la bénédiction, et on la tire par nos actes. Et soutenir la campagne Tkouma pour Kfar Aza et Nir Yitzhak, c'est dire au peuple d'Israël, nous sommes un seul corps. Et quand vous souffrez à Kfar Aza, notre cœur saigne à Marseille. Quand vous relevez, nous nous relevons avec vous.
0: C'est vrai, Michal, c'est magnifique. Tu m'as mis les frissons. Alors, donnez-nous les moyens d'être concrets et de faire ce geste maintenant.
1: Et alors, si vous voulez faire un don sur notre site internet, vous pouvez écrire keren-ayesod.fr. Et c'est vraiment quelque chose qui prend 2 minutes. Ou si vous voulez, vous pouvez appeler aussi et sur le numéro 01 et 77 37 70 80. Et vraiment, je vais encore dire un merci, un grand merci et à tous vous, les auditeurs de la Radio Juive de Marseille, les gens qui soutiennent le Keren Hayesod avant le 7 octobre, après le 7 octobre, depuis quelques années, on vous demande beaucoup, c'est vrai, mais nos frères et sœurs en Israël, malheureusement, ils ont toujours besoin de notre soutien. Je vais juste ajouter un dernier mot et j'ai pas dit ça quand on a parlé de Miritzrak, mais juste pour vous raconter qu'il y a 2 ans, 1 an après le 7 octobre, on a reçu une délégation de jeunes de Miritzrak à Paris pour une semaine vraiment pour leur faire kiffer, visiter Paris, aller à Disneyland. Et c'est chaque personne avec qui je parle qui a participé à cette semaine de mission et avec ses enfants m'a dit que c'était les plus beaux jours de sa vie. Et alors vraiment, je vous invite à donner et à aider ces enfants et ces gens qui ont souffert. Et parce que vraiment voir un sourire d'un enfant et après ce qu'il a vécu, je pense que c'est qui compte le plus. Et je vous dis encore merci pour votre générosité envers le Keren Hayesod. Et grâce à vous, et la Tkouma, la renaissance d'Israël est en marche.
0: Merci pour toutes tes bénédictions, qu'elles se réalisent. Et j'ai moi-même vu les images de ces enfants à Paris, c'était incroyable. Merci infiniment, Michal, que cette nouvelle année apporte la consolation, la guérison et la paix en Israël. Bezrat Hashem. Shana Tova Umetuka à tous et à toi, Michal.
1: Shana Tova Barbara, Shana Tova à tous les auditeurs et à toute la communauté, la belle communauté juive de Marseille. Et je vous dis Shana Tova et Am Yisrael Chai.
0: Am Yisrael Chai.

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2: Bonsoir à tous. Vive polémique en Israël. Selon une enquête publiée par le quotidien Haaretz, le président des Émirats Arabes Unis, Mohamed Ben Zayed, aurait personnellement averti Benjamin Netanyahou environ 10 jours avant le 7 octobre 2023, évidemment, qu'une opération majeure du Hamas était en préparation. D'après les éléments qui sont rapportés, le président émirati aurait eu avec Netanyahou un appel téléphonique d'environ 45 minutes. Il lui aurait transmis une information selon laquelle Yahya Sinwar préparait une opération de grande ampleur contre Israël. L'information aurait elle-même transité par un intermédiaire palestinien ayant des contacts avec le Hamas et les services de sécurité israéliens. Selon le récit qui a été publié ce matin, Benjamin Netanyahou n'aurait pas transmis cette information aux principaux responsables de la sécurité israélienne et n'aurait pas pris de mesures particulières à la suite de cet avertissement. Les Émirats Arabes Unis, pour l'instant, n'ont pas confirmé publiquement cette conversation à ce stade et le bureau de Netanyahou dément pour sa part catégoriquement. Le gouvernement britannique a annoncé l'interdiction de l'importation de produits fabriqués dans les implantations israéliennes des territoires. Londres présente la mesure comme un moyen de défendre la perspective d'une solution à deux États. Le Liban, avec une situation qui reste très explosive malgré le cessez-le-feu, les tensions restent vives entre Israël et le Hezbollah. Des images de destruction dans le sud du Liban témoignent d'une trêve qui reste très fragile. En Arabie Saoudite, des attaques houthies font 73 blessés et incendient des installations pétrolières. Des frappes attribuées aux rebelles houthis ont touché des installations dans le sud de l'Arabie Saoudite. À New York, des militants opposés à Israël et certains responsables politiques locaux auraient repris dans le débat et dans les actions de propagande un trop antisémite qui associe les juifs à l'argent, à la spéculation immobilière et au contrôle des loyers. Tout cela sous le vernis devenu habituel de la critique du sionisme ou du marché immobilier. On part pour Jérusalem, on le retrouve notre correspondant permanent Dror Evensat. Pierre, bonsoir Dror.
3: Bonsoir.
2: Dror, alors, des informations qu'on peut tranquillement qualifier d'explosives, qui ont été publiées par le Haaretz, qui sont démenties pour l'instant par Benjamin Netanyahou, mais les Émirats Arabes Unis ne disent rien. Donc déjà, c'est un point qu'il faut souligner. Je l'ai dit juste à l'instant, Haaretz affirme avoir eu des sources en provenance de l'OLP, disant que Netanyahou avait été prévenu personnellement par le président émirati 10 jours avant le massacre du 7 octobre. Est-ce que vous pouvez nous dire ce que l'on sait de cette histoire ce soir à Jérusalem?
3: Oui, alors effectivement, ce sont les révélations que l'on voit deux journalistes cité ce matin par le quotidien Haaretz. Il s'agit de Shlomi Eldar et de Ruth Chauvel, deux journalistes chevronnés qui ont travaillé ces dernières années sur l'écriture d'un livre concernant la crise des otages israéliens capturés par le Hamas. Et au cours de leurs entretiens, au cours de leurs recherches, eh bien, ces deux journalistes ont découvert cette information qui a fait l'effet d'une bombe en Israël, à savoir une dizaine de jours avant le 7 octobre, il y a une conversation entre l'émir des Émirats Arabes Unis, MBZ, Mohamed Ben Zayed, et Benjamin Netanyahou, conversation cryptée qui a duré environ 45 minutes, selon Shlomi Eldar. Et au cours de cette conversation, MBZ, Mohamed Ben Zayed, aurait tenu à informer Benjamin Netanyahou que le Hamas préparait quelque chose de terrible. Je cite des termes employés par le leader émirati, donc une opération terroriste de grande envergure probablement. Et toujours selon ces journalistes, Benjamin Netanyahou n'a pas prévenu les responsables sécuritaires et militaires, ni ceux des agences de renseignement qui, il faut le souligner également du côté du Shin Bet, en tout cas le Shabak, avait eu vent également d'informations similaires, mais était loin de se douter qu'une opération d'une aussi grande ampleur se préparait. Donc du côté de Benjamin Netanyahu, on nie catégoriquement, on affirme même qu'il n'y avait pas eu de conversation téléphonique une dizaine de jours avant le 7 octobre entre le Premier ministre et le leader émirati. Du côté des Émirats, effectivement, c'est le silence qui règne actuellement. Si effectivement cette conversation téléphonique a eu lieu, on voit mal les dirigeants émiratis affirmer le contraire. Si elle n'a pas eu lieu, bien évidemment, ces journalistes seront totalement discrédités. Mais il s'agit, il faut le préciser, de journalistes encore une fois chevronnés, sérieux, qui ont fait leurs preuves. Shlomi Eldar est parfaitement arabophone et il affirme que cette information a été confirmée par trois sources différentes, trois sources crédibles, très probablement dans les plus hauts degrés à Jérusalem et également à Abu Dhabi.
2: Et il y a un élément encore plus explosif. L'enquête affirme que Netanyahou avait également reçu, avant le 7 octobre, des signaux concernant les préparatifs de Sinwar et qu'une réunion de sécurité avait eu lieu à ce sujet. Or, les responsables de la sécurité de l'époque, notamment le chef d'état-major, Retzi Halevi, affirment que personne ne leur a rien dit.
3: Oui, encore une fois, au niveau du Shin Bet, il y avait une réunion de préparation concernant ce que pouvait éventuellement faire le Hamas, mais le Shin Bet non plus n'a pas véritablement compris de quoi il s'agissait. Il manquait d'informations précises. Cela dit, peu de temps avant le 7 octobre, étant donné que ces informations étaient parvenues également à celui qui était à l'époque directeur du Shin Bet, Ronen Bar, et bien Ronenbar avait recommandé à Benjamin Netanyahu d'éliminer Yehiye Sinwar, et cette recommandation n'a pas été suivie d'effet. Et ça, c'est une information bien évidemment embarrassante pour le Premier ministre. Et il y a plusieurs explications possibles qui sont données par le journaliste Shlomi Eldar à l'origine de cette révélation, encore une fois, concernant le fait que Benjamin Netanyahu n'a pas tenu informer les responsables des services de sécurité. Première explication, Benjamin Netanyahu, le Premier ministre, vient considérer que ces informations ne correspondaient pas véritablement à une menace d'envergure et que les services de sécurité étaient fin prêts à faire face à une éventuelle attaque et qu'il n'y avait pas véritablement de quoi s'alarmer. C'est ce qu'a peut-être pensé Benjamin Netanyahu. Autre explication qui n'est pas exclusive de la première. Benjamin Netanyahu entretenait des relations très tendues avec les responsables des services de sécurité et de l'armée, qu'il soupçonnait d'être de mèche en quelque sorte avec l'opposition israélienne, avec le mouvement de contestation à l'époque contre la réforme judiciaire. Et puis troisième information avancée par le journaliste Shlomi Eldar, troisième version, Benjamin Netanyahu n'a pas tenu informé le responsable de sécurité parce qu'il ne voulait pas que ces derniers le forcent justement à ordonner l'élimination de Yehiye Sinwar, puisque Benjamin Netanyahu voulait avant tout que le calme soit maintenu et ne voulait pas donner au Hamas un prétexte pour riposter et replonger la région dans la guerre. Bien évidemment, c'est ce qui s'est passé par la suite. Et ça peut être qu'à l'époque, ce qui a importé à Benjamin Netanyahu, c'était d'obtenir une normalisation des relations avec l'Arabie Saoudite si la situation allait se dégrader dans la bande de Gaza, cette perspective diplomatique se serait éloignée. C'est ce qui s'est passé, mais pas du tout dans les conditions qui ont peut-être donc été imaginées, prévues par le Premier ministre.
2: Dror Even Sapir, je rappelle que vous êtes l'un des correspondants permanents de Radio Shalom à Jérusalem. Je vous remercie. Bonsoir à vous.
3: Bonsoir.
2: Le gouvernement britannique a annoncé l'interdiction de l'importation de produits fabriqués dans les implantations israéliennes dans les territoires, donc de Judée-Samarie, de Cisjordanie. Londres présente la mesure comme un moyen de défendre la perspective d'une solution à deux États, un État d'Israël et un État de Palestine. Israël dénonce une décision hostile et accuse le Royaume-Uni d'interférer dans sa politique intérieure, alors que Washington met également en garde contre les conséquences diplomatiques de cette initiative. La mesure vise les produits des implantations et non l'ensemble du commerce avec Israël. Au Liban, la situation reste très explosive malgré le cessez-le-feu. Les tensions restent vives entre Israël et le Hezbollah. Des images de destruction dans le sud Liban témoignent d'une trêve donc fragile, tandis que les discussions internationales sur un éventuel retrait israélien progressif se heurtent à la défiance de Jérusalem comme de Beyrouth. En Arabie Saoudite, des attaques houthis font 73 blessés et incendient des installations pétrolières. Des frappes attribuées aux Houthis ont touché des installations dans le sud de l'Arabie Saoudite. Il y a des femmes et des enfants qui ont été touchés. La reprise des violences menace à la fois la sécurité régionale et les flux énergétiques mondiaux. À New York, des militants opposés à Israël et certains responsables politiques locaux auraient repris dans le débat sur le logement un vieux trope antisémite associant les juifs à l'argent, à la spéculation immobilière et au contrôle des loyers. Le sujet fait polémique car il montre comment la colère sociale peut glisser vers des stéréotypes visant les juifs. New York, où plus d'un crime de haine sur deux vise des juifs, selon des statistiques attribuées à la police de New York, plus de la moitié des crimes de haine recensés dans la ville en 2026 ont visé des juifs. L'ambassadeur d'Israël à l'ONU, Danny Danon, a appelé à l'arrestation du maire de New York, Zoran Mamdani. Il l'accuse d'avoir contribué à attiser des tensions et des actions antisémites autour de la visite de Benjamin Netanyahou aux Nations Unies. Mamdani a appelé à manifester contre le premier ministre israélien et a évoqué un mandat d'arrêt de la CPI avant de reconnaître que la police américaine n'avait pas l'autorité pour arrêter Benjamin Netanyahou. À Londres, une conférence veut renforcer le lien entre juifs et kurdes. Une conférence organisée réunit des responsables politiques, universitaires, des militants juifs et kurdes autour d'un partenariat présenté comme durable. À l'inverse, le Nicaragua et l'Allemagne sont dans une bataille judiciaire autour des armes livrées à Israël. Le Nicaragua demande à la Cour internationale de justice de poursuivre son dossier contre l'Allemagne, accusé d'avoir violé ses obligations internationales en continuant de fournir des armes à Israël. Et puis avant les fêtes, Israël maintient l'alerte sur la menace contre les juifs à l'étranger. Le Conseil national de sécurité israélien avertit que l'Iran, le Hezbollah et le Hamas continuent de chercher des occasions de viser des Israéliens et des juifs. Plus de 20 000 nouveaux immigrants se sont installés en Israël durant l'année 5786, c'est-à-dire en fait l'année qui va s'achever dimanche, samedi. Pour être plus exact, c'est deux jours, Rosh Hashanah. Et parmi eux, tenez-vous bien, il y a 4364, donc sur 20 000, qu'on comprenne bien, sur 20 000 nouveaux immigrants qui se sont installés en Israël cette année, si on prend de Rosh Hashanah à Rosh Hashanah, 4364 sont venus de France, et donc ça nous fait que la communauté des Juifs de France est la deuxième au monde.
4: Pour ceux c'est même pas tout à fait vrai.
2: Alors, nous sommes en ligne avec Robert Svili. Robert Svili est le président du KKL France. Le KKL, chacun le sait, c'est un organisme paragouvernemental israélien. C'est une grande institution israélienne qui est issue du mouvement sioniste, pas seulement israélien. C'est avec une... Bon, après, les gens connaissent le KKL. Robert, ouais, bonsoir. Le KKL,
4: ouais. Bonsoir. Non, j'étais en train de t'écouter. Je te disais que j'ai eu une réunion hier avec le nouveau patron d'agence juive à Paris et qui m'a dit et qui nous a dit, puisque j'étais pas tout seul, qui nous a dit que pour la première fois le mois dernier, la courbe s'est croisée. C'est-à-dire que les plus gros fournisseurs de juifs, entre guillemets, c'était les pays de l'ex-Union soviétique et que pour la première fois le mois dernier, la France est passée devant.
2: Est passé devant.
4: Ouais, les courbes se sont croisées pour la première fois le mois dernier.
2: C'est-à-dire qu'aujourd'hui, on va dire le mot, on va utiliser le mot contingent. Si on compte la communauté juive au monde qui envoie le plus grand contingent de juifs chaque mois, chaque année,
4: c'est la France. C'est l'Alia. Le mois dernier, c'était la France. Mais de toute façon, on est de toute façon dans la c'est normal. À la limite, c'est logique. Il y avait des pays d'ex-Union soviétique. Il y a quand même quasiment un million de juifs dans les pays d'ex-Union soviétique. En France, il y a 450 000 juifs, mais il y a un million de personnes qui sont susceptibles d'avoir de demander le droit du retour. Ce qui n'est pas tout à fait la même chose.
2: Alors vous, en tant que président du KKL, j'imagine que vous vous réjouissez pour ces chiffres.
4: Sans problème. Moi, je suis mouvementionniste. Hein. Je suis d'ailleurs peut-être le dernier mouvementionniste. Les conditions de l'ALIA ne conviennent pas. La raison de l'ALIA ne convient pas. L'ALIA de France avait une spécificité. C'était l'ALIA sioniste. Donc, tous ceux qui ont fait l'ALIA jusqu'à aujourd'hui l'ont fait par conviction. Maintenant, c'est peut-être un peu différent. Ils le font par nécessité. Et ça, c'est angoissant. Voilà. Donc, c'est la seule différence.
2: Vous aimeriez
4: partent,
2: plus.
4: Non, ils partent pour de bonnes raisons. Non, ils partent pour de bonnes raisons, mais ils partent motivés. Motivés par autre chose que leur idée sioniste.
2: Voilà. Alors, ils sont aussi quand même beaucoup motivés par des sentiments religieux, etc. Et donc, c'est quand même.
4: Pas uniquement, Bernard. Les nouveaux arrivants ne sont pas les mêmes qu'avant. Les nouveaux arrivants, c'est souvent d'abord des gens plus jeunes. Il y a des jeunes isolés, des jeunes qui viennent de passer leur bac et qui partent pour leurs études. Et puis il y a des familles avec des enfants en bas âge, parce que ils s'inquiètent de l'avenir, pas pour eux personnellement, ils s'inquiètent de l'avenir des enfants en France. Voilà, c'est ça le principal, et de la sécurité bien entendu.
2: Il y a aussi un autre critère qui me frappe, c'est que c'est le profil des gens qui partent. C'est-à-dire que d'abord déjà c'est des gens qui parlent beaucoup de sérieux, qui c'est des gens qui savent faire des affaires, qui savent créer des entreprises, qui et donc peut-être que c'est pour ça aussi que ça n'a pas été tout de suite après la montée de l'antisémitisme en France, ça a attendu un an ou deux, parce que les gens l'ont fait très sérieusement. Ça c'est la chose.
4: Voilà. Qui et ils continuent d'ailleurs. L'alliance, ça se fait d'abord dans la tête avant de se faire avec les pieds. C'est-à-dire ça s'organise. Pour qu'une alliance soit réussie, il faut l'organiser. Faut savoir ce qu'on va faire sur place. Surtout quand on a, quand on est en âge de travailler, qu'on est en âge d'élever des enfants, etc. On peut pas partir comme ça. C'est pas. Mais c'est une alliance qui se fait dans la tête. Elle se fait petit à petit, elle s'organise, etc.
2: Et donc après, c'est le profil. Nous, par exemple, on a des animateurs qui sont partis avec des enfants. Et on n'aurait jamais dit. Vous voyez, c'est quand tout d'un coup, vous avez quelqu'un au téléphone, vous dites, moi, je suis parti, je suis la Bible, là. Vous dites, non, mais pas. On est surpris. C'est pas ceux à qui, a priori, on non, s'attendait le plus. Je ne veux pas citer les noms.
4: Moi, pourtant, on est toujours sioniste. Mais j'ai des petits cousins qui sont passionnistes. J'ai un petit cousin qui a fait l'ALIA cette année. Enfin, qui a fait l'ALIA l'année dernière, puisqu'il a fait le programme Massin et qui est rentré à l'armée. Et jamais j'aurais cru qu'il le ferait. Il était d'une famille peu intéressée par Israël, peu intéressée par...

0: penser une seconde à s'inscrire à une fac en France. Voilà.
1: C'est et alors, ça, ceux qui ne connaissent pas bien la communauté, ceux qui, contrairement à vous et moi, ne sont pas vraiment impliqués dans cette communauté, seront surpris parce qu'ils vont dire mais c'est pas un pays en guerre, ça. C'est quand même.
0: Bien sûr.
1: Pour d'autres communautés, c'est ça, le pire. Un pays qui est autant en guerre qu'Israël, on n'y va pas. Même si on aime, on dit j'irai là quand ça sera fini, quoi. Et là, non, en pleine guerre, les gens partent.
0: Bon, moi, tu le sais, je vais souvent en Israël, mais je sais que déjà quand je monte dans l'avion, j'ai un sentiment différent. Et je me sens en Israël, et ça doit être la même chose pour les autres, beaucoup plus serein. Je sais pas pourquoi. Moi, je suis sioniste, bon, il n'y a pas de truc, mais c'est pas ça le principe. C'est la manière de respirer, la manière de vivre, la manière de penser. Dès que je suis dans l'avion, dès que j'arrive en Israël, je suis

0: son compte en vivre. Je crois que c'est les données statistiques qui viennent de sortir. Les gens sont heureux en Israël. Et ceux qui font la guerre le ressentent.
1: C'est indescriptible. Tel si on ne connaît pas, c'est indescriptible. Alors, puisque malheureusement, donc, on a aussi une actualité pleine de tristesse, d'émotion. C'est le KKL une fois de plus. D'ailleurs, je pense que c'est un peu son rôle, qui invite la communauté le 7 octobre prochain pour marquer le terrible anniversaire du massacre. Et comme l'année passée, vous donnez rendez-vous à la communauté à la synagogue avec toi.
0: Oui, pas tout seul. C'est l'ensemble des institutions, c'est-à-dire que bon, ben, ça se passe à la Victoire, donc à l'Consistoire, mais il y a l'agent juif, tout ce qui est ce qu'on appelle nous institution, l'agent juif, la fédération, le carnet Yesod et le KKL, et qui c'est leur boulot d'organiser ce genre de truc. Le 7 octobre, ça ne peut pas passer inaperçu. Ça restera dans la mémoire juive. C'est comme ça, c'est un pogrom du. Du début du siècle.
1: Votre invitation. Donc effectivement, bon, il y a vous, le KKL, il y a le Keren Hayesod, le Consistoire. Dans une synagogue pour marquer ce moment-là avec l'ensemble des organisations juives et le 7 octobre. Vous avez choisi la date emblématique, pas Simchat Torah, pas 7 octobre.
0: Non, c'est top parce que c'est la date entre guillemets anniversaire. Ouais, ça s'est passé le 7 octobre. C'est pas la date en Israël. Hein. Mais pourtant en Israël, il y aura aussi une commémoration au parc Ayarkon. Un grand rassemblement est prévu pour le 7 octobre. Et en plus, on est en année électorale. Je veux te dire, ça va pas passer inaperçu. S'il y a des interventions, ça va pas être simple.
1: Mais d'ailleurs, vous êtes actif pour la reconstruction. Alors là, pour le coup, ça y est, là, on revient vraiment dans notre corps de métier.
0: Non, KKL, bien sûr.
1: Alors,
0: on n'est pas actif, on est entre guillemets leader. Mais c'est le boulot du KKL en général. C'est pas le KKL de France, c'est le KKL. Grosso modo, le KKL d'Israël, que ce soit par son président actuel ou le président, la précédente présidente, puisque c'était une femme, ils ont axé leur boulot sur le sud et le nord de manière extraordinaire. C'est-à-dire, la reconstruction, c'est pas une idée en l'air. C'est effectif. C'est-à-dire, va voir sur place, tu l'as

0: La forêt Nova, qui est une forêt du KKM, elle existe, c'est plus, même si c'est un lieu de
1: Pèlerinage.
0: mémoire, c'est une forêt. Les arbres qu'on a plantés, nous, le lendemain ils ont beaucoup grandi. Ils sont plus grands que moi maintenant. Donc, c'est, non, mais
1: Moi, j'ai planté
0: c'est
1: un
0: tant
1: arbre
0: mieux.
1: avec vous là-bas.
0: Ben, je sais, et ben, ton arbre, il est plus grand que
1: Que
0: moi
1: moi.
0: maintenant. Ça,
1: Ah
0: c'est
1: bah.
0: sûr. Que toi aussi,
1: On ne
0: vraisemblablement.
1: souhaiterait
0: Mais
1: ça.
0: moi, quand j'y étais la dernière fois, c'est à nouveau une forêt. Même si c'est un lieu de mémoire, même si ça a été organisé autour de l'emplacement de Nova, etc., c'est déjà fait. Et le reste dans les kibboutz, c'est la même chose.

0: Du deuil. On veut reconstruire, on veut retourner à la vie.
1: On reconstruit en mieux. Et les gens, c'est la même manière. Les gens qui vivent dans les kibbutz sont déjà de retour. Et il y a une nouvelle génération et une nouvelle population. C'est-à-dire qu'au lieu que ça soit un lieu de désolation, ça devient un lieu de vie. Et c'est extraordinaire. Et quand tu regardes les champs autour des kibbutz, c'est fabuleux. Jamais tu penserais que le 7 octobre, il y a 2 ans, c'était un drame. Voilà, c'est l'avantage. Et dans le Nord, c'est la même chose. Toutes les forêts qui avaient brûlé, parce que c'est que ça avait commencé, ils avaient une spécialité, c'est de brûler les forêts. Et ben, il n'y a plus ça. Il n'y a plus ça, tu vois plus les forêts brûlées.
0: Robert, je vais à présent vous demander de présenter vos vœux à la communauté en tant que président d'une des grandes associations de la communauté juive française et l'une des plus grandes institutions israéliennes. Shashana arrive à grands pas, c'est vendredi soir. Qu'est-ce que vous nous souhaitez?
1: Je souhaite une année de calme, peut-être. Oui. On va essayer, on espère, une année calme pour le peuple juif en général, ici en France bien sûr, mais également en Israël et surtout en Israël. Oui. Que cette année soit une année de joie et de bonheur et qu'elle nous apporte

0: on se dirige petit à petit vers une situation beaucoup plus saine. Alors, j'en suis sûr pour en Israël, j'en suis beaucoup moins sûr en France. J'espère que cette année sera une année, c'est une année électorale. Tous les dangers sont possibles, tout peut arriver ici. Et je comprends l'angoisse d'un certain type de population. Et j'espère que ça se passera bien. J'espère que ça se passera bien et que la communauté sera organisée autour de ça. En tout cas, on va faire attention. On va faire attention pour les fêtes de Tichri. Et on va faire attention le reste de l'année. On va s'approcher de l'élection présidentielle avec suffisamment d'angoisse, mais suffisamment de précautions pour que tout se passe correctement. Voilà. Donc moi, je souhaite une année pleine de joie au peuple juif en général, en France et en Israël.
1: Robert Zvili, le président du KKL France, merci d'avoir été l'invité de Radio Shalom. Merci à vous et Shana Tova.
0: Khatima Tova, puisque je ne vous aurai pas d'ici là. Voilà. À bientôt.
1: On se retrouve dans un instant pour la suite du journal.
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1: On va aborder à présent un sujet typiquement juif. On va parler de mariage et de bar mitzvah avec Eric Assoun qui nous a rejoint là-dessus. Bonsoir Eric.
8: Salut Bernard.
1: Eric, comment ça va? Ça va très bien, notamment parce que c'est toujours un plaisir de vous recevoir chez nous.
8: Eh ben merci beaucoup.
1: Toujours. J'adore ce que vous faites, j'aime l'esprit, j'aime Allogi. Et là, vous avez un salon de l'événementiel du mariage et de la bar mitzvah.
8: Voilà, alors là, c'est, on va dire, au bout de 20 ans, c'est un aboutissement pour moi. Je pensais pas le faire un jour, j'étais pas du tout dans cette optique-là, mais depuis, c'est vrai, depuis 2-3 ans, on a beaucoup développé l'événementiel et j'ai eu de plus en plus de demandes de prestataires qui voulait ce salon qui existait déjà auparavant, hein. Mais depuis le Covid, ça s'est arrêté. Et on m'a sollicité à plusieurs reprises. J'ai dit cette année, allez, j'y vais. J'y vais, banco.
1: Et vous y allez le 11 octobre?
8: Et j'y vais le 11 octobre à l'hôtel Marriott.
1: À l'hôtel Marriott à Paris, rive gauche.
8: C'est ça, le dimanche 11 octobre. Et ça sera un super salon parce qu'on a mis le paquet pour fêter les 20 ans d'Allogi.
1: Moi, si je veux marier ma fille, qu'est-ce que je trouve dans votre salon?
8: Alors là, on vient au salon.
1: Le mari.
8: Voilà. le mari, bon, j'ai pas pensé à ça, hein, c'est pas mal. Hein. Peut-être qu'on va ramener
7: si
8: des prétendants.
7: Si je viens au salon du mariage, qu'est-ce que
8: c'est
7: je
8: trouve
7: bah, le mari.
8: Pas mal. On va y penser. Non, on va plus sérieusement, on va trouver les traiteurs, on va trouver les orchestres, tout ce qu'on peut trouver dans un mariage, les décorateurs. On va trouver les photographes, les vidéastes. On va avoir une scène toute la journée avec des DJ qui vont se produire sur scène. On va avoir aussi également un défilé de robes de mariée le matin et l'après-midi par Paul Cherki, Paul et Nathalie, qui est très connu, qui passe à la télé. Et on va avoir aussi une conférence du Rav Ben Chitrit à 14h qui va parler du Shalom Bayit, qui va parler des futurs mariés, parce que faut quand même... Savoir que le mariage, c'est un travail. C'est un gros sujet.
1: Ben oui, le marié, c'est
8: pas n'importe travail. Quoi. Moi, je suis marié depuis 27 ans, quand même.
1: Ah bon.
8: Mais ça va,
1: donc,
8: je tiens.
1: Mesdames et messieurs, vous avez un héros qui nous a rejoint dans le studio. 27 ans de mariage, bravo. Oui. Médaille.
8: Écoute,
1: dans 3 ans, médaille.
8: Voilà. Alors, ça va être une très, très belle journée, de 9h à 19h. Il va y avoir une centaine de prestataires. On attend entre 1 500, 2 000 personnes, si Dieu veut. Et voilà, ça va être super.
1: Vous êtes... vous-même vraiment, c'est votre métier, vous êtes communicant, donc toutes les entreprises qui sont chargées du mariage, de dans tous les domaines, hein, vous avez dit traiteur, robe de mariée,
8: bon
1: etc.
8: Raison.
1: C'est des gens avec qui vous travaillez depuis des années, etc.
8: C'est ça.
1: Mais je crois comprendre quand même que le mariage évolue aujourd'hui. Les jeunes, ils veulent des choses, par exemple, ils veulent, alors vous me dites si je me trompe, parce que c'est vraiment votre domaine. Mais par exemple, j'ai l'impression que les jeunes, ils veulent se marier, ils veulent faire un voyage à l'occasion du mariage. Nous, on faisait les mariages de noces.
8: Bien sûr.
1: Mais maintenant, les gens disent non, ça sera à l'occasion de... J'ai raison ou pas ?
8: Alors, tout à fait. Là, par exemple, je reviens, parce qu'on nous sollicite pour les reportages, pour les traiteurs, les lieux, etc. Là, je reviens de Vintimille. Il y a eu un mariage, c'était pas très loin de celui d'Omer Adam.
1: J'allais dire ça. J'allais
8: c'était
1: dire,
8: le même jour. Hein.
1: J'allais dire discrètement, il est en train de me dire j'étais au mariage d'Omer Adam.
8: C'était le même jour.
1: Le gars modeste, il dit j'étais au mariage à Vintimille.
8: C'était le même jour, c'était pas loin.
1: Le même jour.
8: Ouais, c'était pas loin. Le même jour, on était quoi, à 15 kilomètres. Lui, c'était Portofino, nous, c'était Vintimille. Et du coup, oui, effectivement, les gens, aujourd'hui, se marient à l'étranger. Alors, c'est vrai que, bon, ben, ça reste aujourd'hui un changement. Un autre changement, je te donne un exemple. Avant, on se mariait dans les synagogues, d'ailleurs, hein,
1: ah oui,
8: pas très loin.
1: Tout à fait.
8: Et aujourd'hui, les gens se marient plus dans les lieux, avec une roupa, en extérieur. Et ça, c'est un changement, puisque moi, je me rappelle, à mon époque, c'était que dans les synagogues.
1: Ah ben oui, on voulait même le côté solennel de la synagogue. Ça, on avait raison, d'ailleurs, c'est très beau. Hein,
8: bien sûr.
1: Je ne critique pas. Mais aujourd'hui, c'est vrai que je vois beaucoup de jeunes qui veulent avoir, par exemple, un château.
8: C'est
1: et
8: ça.
1: Encore une fois, dans l'esprit de faire la fête. Après, on reçoit les invités, etc. Plutôt que d'avoir une synagogue. Ce qui est d'ailleurs pas forcément une très bonne nouvelle pour le consistoire, parce que il y a beaucoup de mariages qui sont plus forcément dans leur synagogue, même les plus belles.
8: C'est un autre sujet. C'est un autre débat, c'est un autre sujet, c'est vrai. Mais voilà, il faut s'adapter avec le temps, il faut évoluer. Et
1: mais est-ce que les juifs se marient toujours autant? Moi, je sais déjà, pour le coup, là, on revient vers le mien de métier. La communication en tant que journaliste. Les gens adorent les mariages.
8: Ah, tout à fait. Ils veulent le meilleur mariage. Ils veulent le plus beau. Le plus beau mariage.
1: Les photos de mariage sur Instagram, les photos de mariage, les photos même qu'est-ce que t'as mangé. Les gens adorent le mariage.
8: C'est ça. Ouais. Sur les réseaux, etc. Avoir les plus belles photos, une belle vidéo, ça joue beaucoup aujourd'hui. Pourquoi? Parce qu'aujourd'hui, on est dans un monde digital, on est dans un monde où les gens aiment se voir et ça fait partie aujourd'hui des choses de la vie. Et bon, on aime aussi se marier dans la Torah, c'est important. On aime se marier avec les
1: autre
8: traditions,
1: évolution.
8: Garder les traditions.
1: Autre évolution, les jeunes sont religieux maintenant.
8: Voilà, les jeunes sont religieux et c'est pas une mauvaise chose, c'est une très bonne chose.
1: C'est pas ni vous ni moi qui allons dire
8: le contraire. Voilà, on est très contents. Donc ça va être une très belle journée, un très beau salon. On espère qu'il y aura beaucoup de monde et on va fêter ça hein, comme un rendez-vous de l'année des prestataires du mariage.
1: On va donner l'adresse pour les gens. Alors en plus, on peut s'inscrire. Donc si on voit passer les liens ici, ouais, bah, par exemple sur LOJ.
8: Tout à fait. Alors je redonne le lien. C'est events avec un s.aloj.com pour télécharger son entrée gratuite. C'est une réservation qui est obligatoire puisque on a des mesures de sécurité pour ceux qui vont venir. Un gros dispositif de sécurité. Donc, téléchargez bien votre entrée gratuite sur events.aloj.com et venez nombreux.
1: Allez, et on va venir faire la fête avec vous au salon de l'événementiel. C'est au Marriott. C'est dimanche 11 octobre. Alors, événementiel, en fait, ça veut dire mariage mixte.
8: Ah oui, et On a oublié de dire que c'est aussi le salon de la bar mitzvah.
1: Mais oui, non, pas on l'a dit, mariage. On n'en a pas parlé.
8: Voilà,
1: on a fait parler
8: la bar
1: que
8: mitzvah,
1: des gens qui se marient.
8: Exactement. Donc on retrouvera également les prestataires de la bar mitzvah. Et j'incite tous les parents qui vont bientôt faire la bar mitzvah de leurs enfants de venir.
1: Et d'essayer de voir comment on peut économiser un peu de sous en prenant les meilleurs plans, parce que la bar mitzvah, ça peut coûter une fortune, et après, finalement, c'est pas sûr que c'était très malin de dépenser trop.
8: C'est vrai. Et ce qui est intéressant, c'est qu'on a beaucoup de lieux qui vont être sur place, des domaines, des châteaux, des hôtels, etc., des lieux pour les Shabbat pleins, parce que c'est aussi le salon du Shabbat Ratan. Ça veut dire que aujourd'hui, comme on a dit, on évolue. Aujourd'hui, les gens font des fêtes, mais aussi font des Shabbat Ratan derrière le mariage, derrière la bar mitzvah.

0: trois moments avec son fils. Alors vous me direz tout à l'heure si vous la connaissiez, elle est pas de moi donc, elle est drave ces trucs. Il disait, donc il y a trois moments. Alors, mais il y en a qu'un qui est vraiment heureux. Ah bon, pourquoi? Le premier c'est la circoncision, mais la maman elle a un peu mal quand même, parce que tu peux pas t'empêcher, quoi, t'as un petit pincement au cœur quand même. Le deuxième, c'est le mariage, et là aussi, malgré tout, au bout d'un moment, tu le dis à personne, mais t'as un petit pincement au cœur, parce que ce soir, tu rentres tout seul.
1: Exactement.
0: Et le seul moment, c'est sûr que c'est que du bonheur. Tu pars de la maison, tu rentres de la maison avec ton fils, c'est la bar mitzvah.
1: Ah oui, pas mal.
0: Elle est belle, hein.
1: Ouais, pas mal, j'avais pas pensé.
0: Comme façon de voir les choses.
1: C'est, il nous manque.
0: Allez, bien sûr.
1: Juste pour finir, on offre un voyage de noces à l'île Maurice. Pour tous ceux qui vont télécharger leur entrée, ils vont pouvoir participer grâce à leur billet gratuit.
0: À une tombola.
1: Voilà, une tombola. Et le jour du salon, on fera un tirage au sort. Donc il y a un voyage de noces à l'île Maurice offert par Club Turquoise. Ça, c'est la première chose. Mais il y a aussi une robe de mariée offerte par Paul et Nathalie. Il y a aussi un bijou et plein d'autres surprises. 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
1: Merci
0: quand vous avez des, quand vous avez des cadeaux.
1: Merci beaucoup. Ouais, on viendra.
0: Merci.
1: Grand plaisir.
0: Et bon salon. Et Shana Tova.
1: Shana Tova ou Metuka.
0: On se retrouve dans un instant pour la suite de notre édition avec une interview de Géraldine Nakache.
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0: Laurent Ganassian nous a rejoint dans le studio. Bonsoir Laurent.
9: Bonsoir Bernard.
0: Laurent, vous avez rencontré Géraldine Nakache.
9: Absolument.
0: À l'occasion de la sortie de son film, son quatrième film.
9: Tout à fait, et son premier drame à l'écran, si tu penses bien, qui sera à l'écran dans 8 jours, le 16 septembre.
0: Et ça vous a beaucoup plu. On va entendre l'interview dans une petite seconde. Je vous ai demandé de venir nous présenter quand même cette rencontre qui s'est passée ce matin, parce que... D'abord, c'est le sujet est passionnant, le sujet de l'emprise dans le couple.
9: Absolument.
0: Vous allez nous dire, ça veut dire quoi, emprise dans le couple? C'est dans un couple juif religieux,
9: oui,
0: pas orthodoxe.
9: Orthodoxe, moderne orthodoxe.
0: Moderne, vous n'êtes pas allé chercher, c'est pas un cliché, on va avoir des Lubavitch qui se disputent. Et donc, voilà, en fait...
9: Le mari est un petit peu plus religieux quand même que la femme, qui s'accorde quelques facilités. Mais ça reste quand même un couple juif, un couple qui
0: se parle alors.
9: Et tout va vaciller, tout va déraper parce que monsieur s'avère, après un mariage express, hein, puisqu'en fait il se rencontre à Dubaï, il décide de se marier après peu de temps sur place, elle a déjà eu une vie avant, lui aussi, et il se marie, il rentre sur Paris, et au début tout va bien, et en fait il s'avère que monsieur va sombrer complètement dans l'emprise, va être extrêmement possessif, extrêmement jaloux et va vouloir tout contrôler chez sa femme et surtout la séparer.
0: Et l'emprise, c'est spécial, hein, c'est une sorte de perversion psychologique.
9: C'est très pervers.
0: Vous avez demandé d'ailleurs à Géraldine, on va l'entendre dans un instant, si c'est une histoire vécue.
9: Et si elle a eu beaucoup de témoignages, et c'est assez hallucinant, et j'en ai parlé aussi avec les acteurs, Monia Chokri et Niels Schneider, qui jouent

0: Gilles et Jacques, le couple que l'on voit à l'écran. Et ce qu'il y a d'hallucinant, c'est que chacun m'ont raconté, et c'est ce que Géraldine aussi a eu comme témoignage, c'est que chacun a dans son entourage, dans sa famille, dans son cercle proche, quelqu'un qui a été victime d'emprise, et pas quelqu'un de faible, pas quelqu'un d'anodin, quelqu'un qui peut paraître très fort psychologiquement. Alors à 99%, ce sont des femmes victimes d'hommes, parfois ce sont des hommes, mais majoritairement dans des couples gays, dans des couples homo, mais ça peut être aussi dans des couples hétéros des hommes, mais
1: c'est beaucoup plus faible,
0: hein. C'est vraiment une affaire de femmes. Et il n'y a pas de violence physique, c'est de la violence psychologique. Et même les personnes alentour, la famille, les parents, ne s'en rendent peut-être pas compte au début, même s'il y a quand même quelques signes, et eux aussi sont tellement mis à l'écart que ça en devient une souffrance vraiment maladive. Et j'invite vraiment les auditeurs à aller voir ce film pour savoir de quoi ça parle, pour se rendre compte que c'est une affaire sérieuse, qu'il y a des associations dans le milieu juif qui traitent cela, comme par exemple l'association Noah, Osez le dire. Et c'est vrai que tant qu'on ne l'a pas vécu, tant qu'on ne sait pas vraiment ce que c'est, et à l'écran, Géraldine Nakache nous l'explique très bien, c'est quand même assez impressionnant.
1: Allez, eh ben on écoute cet entretien que vous a accordé ce matin Géraldine Nakache.
2: Eh bien, bonjour Géraldine Nakache. Nous sommes très heureux de vous recevoir sur Radio Shalom. Depuis très longtemps, on avait envie de parler avec vous. Et quelle occasion magnifique avec ce superbe film, si tu penses bien, qui sort donc le mercredi 16 novembre dans toutes les salles de... 16 de septembre.
3: Novembre, on pourra encore le voir.
2: Absolument.
3: Quoi, en DVD?
2: Tout à fait. Non, même pas, c'est 4 mois après. Donc novembre, il sera en salle.
3: Ce sera un carton.
2: Exactement, ce sera un carton vu le Festival de Cannes, le Festival d'Angoulême, avec ses récompenses et avec tout ce qu'on a pu voir sur les réseaux sociaux. C'est un film qui vraiment a une très très bonne, un très bon avant-goût. Voilà, de la part de la presse et des personnes qui ont eu la chance de le voir. Alors, Géraldine, je vais commencer, par une question, on va dire, à la fois professionnelle et personnelle. Vous réalisez donc votre premier drame.
3: Ouais.
2: Au cinéma.
3: Quatrième film.
2: Voilà.
3: Premier drame,
2: puisqu'on vous connaissait pour vos comédies, hein, Tout ce qui brille, New York. Alors, sans pour autant avoir l'air d'être intrusif ou indiscret, cette histoire douloureuse, cette histoire vénéneuse, qui est le thème central, si tu penses bien, elle vous a été inspirée par des témoignages directs, relatés, voire tout ou partie par un vécu.
3: En fait, effectivement, j'ai été témoin. J'ai eu dans mon entourage proche des femmes, en l'occurrence, parce que c'était des femmes qui... Enfin, une première femme qui a vécu ça, et j'ai pas su intervenir comme il fallait, au point de couper le lien. Donc ça m'a beaucoup marqué, heurté. Et puis, pas très longtemps après, encore une fois, témoin... Et pareil, c'était compliqué de trouver le bon timing, le bon moment pour pouvoir parler. On m'a d'abord reproché d'avoir parlé. Je me suis dit, mais c'est dingue, c'est en si peu de temps, je m'aperçois, je comprends, ou je comprends trop tard qu'autour de moi, il y a ces violences-là, les violences conjugales, les violences psychologiques. Et c'était mon point d'entrée d'écriture d'ailleurs dans le film. Je me suis dit, comment parler des tiers? Comment parler de ceux qui sont autour? Qui parfois savent pas et qui culpabilisent, ou parfois qui savent et qui savent pas comment prendre la parole. Parce que, évidemment, ces victimes sont mises sous cloche par leur bourreau, mais il y a aussi la cloche de tout l'entourage. Et ça m'apportait, avec David Lambert, mon co-scénariste, de raconter aussi que cette victime-là, cette Gilles-là, en l'occurrence, elle a une amie, une famille aimante, elle a un travail qu'elle adore, elle a des amis, elle est entourée, elle est pas cette victime esselée, cette proie qu'on pourrait voir comme ça.
2: Oui, tout à fait.
3: Elle est une femme. D'ailleurs, après, pendant l'écriture, avec David, on a croisé la route de beaucoup de victimes qui nous ont offert leur témoignage, anonymement, bien entendu. Et le point commun, c'était étonnamment, c'était des victimes qui avaient des âges très différents, des niveaux sociaux différents. Enfin, vraiment, il y avait, c'est vraiment tout le monde, quoi. Mm-hmm. En revanche, on leur a toutes dit à un moment, mais pourquoi t'es pas partie plus tôt? Et on a essayé de fabriquer le film comme ça, pour répondre à ça. Parce que tout ça naît de l'amour. Et puis parce que ça naît de l'amour. Et puis d'ailleurs, ce qui répare au final, souvent, quand ces victimes arrivent à s'en sortir, je dis pas ces femmes, parce que c'est vrai que c'est souvent des femmes, mais il y a des hommes.
2: Oui, c'est ce que je vous ai entendu dire sur une émission. Il y a aussi des hommes.
3: Ouais, il y a aussi des hommes, majoritairement en relation homosexuelle, parce que c'est vrai que c'est souvent, les bourreaux, en revanche, sont souvent des hommes.
2: Ouais.
3: Il y a des femmes qui font subir des violences psychologiques à des hommes dans le couple, mais c'est vrai que les chiffres, parce qu'il y a aussi des statistiques.
2: Oui, à 90%, ça reste les femmes quand même.
3: Oui, il y a beaucoup de victimes féminines. En revanche, elles ont toutes, on leur pose toutes cette question-là, où on leur demande aussi, ah bon, toi, mais t'es une femme forte pourtant. Comme si elle abusait le moine. Et puis surtout, parce que ça répond à quelque chose qui est assez systématique, effectivement, c'est que si on veut couper la lumière, si on veut mettre sous cloche, c'est bien parce qu'il y en a de la lumière à aller absorber et avaler. Donc on va chercher forcément des victimes qui représentent quelque chose qui a l'air de briller.
2: Tout à fait.
3: Est-ce que j'y ai répondu correctement?
2: Absolument. Tout à fait, tout à fait. Alors j'ai remarqué aussi quelque chose, c'est la une nouvelle fois, c'est une actrice réalisatrice qui s'empare du thème de l'emprise, des amours toxiques. On a eu Valérie Donzelli avec L'amour et les forêts, on a vu Sophie Marceau il y a une vingtaine d'années avec le film Parlez-moi d'amour sur sa relation avec Zulawski. Et vous, la troisième, actrice réalisatrice, il y a une appétence pour cela.
3: C'est vrai. Je sais pas bien pourquoi. C'est une bonne question, actrice réalisatrice. En tout cas, pour ce film-là, encore une fois, ça ressemble encore à une nouveauté, mais c'est la première fois. C'est mon quatrième film dans lequel il était évident que je n'allais pas jouer dans ce film, par exemple.
2: Ouais.
3: C'est la première fois que je me suis dit je vais l'écrire, le réaliser et le diriger. En revanche, je ne jouerai pas dans le film. Ce sera donc ni moi ni Leïla, parce qu'en général, elle est ma continuité directe, parce que aussi pour répondre à ce désir là de raconter toutes ces Gilles, et que j'avais l'impression parce que mon enveloppe, parce que qui je suis préexiste, puisque voilà, on me connaît maintenant, je me disais que ça réduisait un peu le champ. En hommage à toutes ces femmes que j'avais rencontrées, j'avais l'impression que me mettre en scène à l'intérieur du film, ça réduisait le sujet, que le sujet était plus grand que moi, que... Vous voyez ce que je veux dire?
2: Absolument, tout à fait.
3: Peut-être que si ça avait été mon premier film, j'aurais joué dedans, mais il s'avère que là, on me connaît, même si moi, en tant qu'actrice, j'ai traversé récemment pas mal de rôles dramatiques. C'était pas une histoire de genre, c'est que j'avais l'impression de réduire le prisme. Et du coup, je me suis complètement interdite pendant l'écriture, ça c'est venu d'ailleurs assez naturellement, de penser à des acteurs, ce que j'avais jamais fait, puisque j'avais toujours écrit pour Leïla. Et quand il a été temps... Je me souviens avoir été au cinéma voir un film qui s'appelle Simple comme Sylvain.
2: Oui, tout à fait.
3: Rien choqué.
2: Exactement.
3: Je me suis dit, alors que les films n'ont rien à voir avec Si tu penses, si elle sait raconter de couple comme ça, elle saura jouer Gilles. Et plus que ça, elle m'a confié avoir été elle-même une Gilles.
2: Et c'est ce qu'elle nous a dit. Ouais.
3: C'est ce qu'elle vous a dit. Et donc elle a plongé là-dedans d'une manière.
2: Vous la connaissiez pas personnellement avant?
3: Non, non, je la connaissais pas. Je l'avais croisée comme ça, mais je connaissais pas du tout Monia avant. J'adorais son travail. Mm-hmm. Et puis je dois reconnaître aussi. Ça, c'est très égocentré et narcissique, mais que le fait que Monia et Neil s'est commencé ensemble chez Xavier Dolan, 15 ans, il y a 15 ans, 16 ans aujourd'hui, dans Les Amours Imaginaires, et qu'ils viennent aujourd'hui faire un couple qui a absolument rien à voir avec le couple des Amours Imaginaires dans Si tu penses bien.
2: Ouais.
3: Je me disais que c'était aussi pour moi une façon de, encore une fois, de participer à ce qu'est le cinéma. Moi, j'ai rêvé au cinéma grâce à Catherine Deneuve, chez Jacques Demy, mais aussi chez Louise Buñuel. Et donc, je me disais, c'est fou parce que Deneuve, elle peut être et la femme Demy et la femme Buñuel.
2: Exactement.
3: C'est ça, le cinéma.
2: Tout à fait.
3: Tout d'un coup, j'avais l'impression de m'inscrire dans une histoire de cinéma, d'aller chercher un couple.
2: Avec une filiation.
3: Qui existait avec une forme de filiation. C'est dans une histoire qui a vraiment absolument rien à voir avec celle de Dolan.
2: Alors, le judaïsme dans le film est très présent, mais c'est un judaïsme peu coutumier à l'écran. On connaît évidemment la vérité Sigement, Kadosh, un orthodoxe, le dernier des juifs. Et là, c'est moderne orthodoxe, c'est-à-dire ces juifs qui sont religieux, pas libéraux, mais vraiment pratiquants, enfin lui un peu plus qu'elle, mais en même temps complètement ancrés dans la société, dans le 21e siècle, etc. On les voit très peu au cinéma, finalement. Comment vous avez décidé de choisir cet angle pour présenter ce couple-là? Le prisme du judaïsme.
3: Je suis un peu obsédée, moi, et d'ailleurs, depuis mon premier film, depuis tout ce qui brille, par les croyances au cinéma. D'ailleurs, dans les films que j'aime aussi, j'adore les gens qui filment, les gens qui croient. Je trouve que c'est très beau et très cinégénique. Et là, tout d'un coup, le sujet, parce que le sujet principal, c'est évidemment pas la religion, mais donc le couple, me semblait très, très corrélé à la croyance et à celle que je connais bien, qui est le judaïsme, puisque je suis juive, mais en tout cas, la croyance religieuse, parce que ça aurait pu être une femme musulmane, catholique, protestante. Parce que je trouve que dans le couple, on a tendance à diviniser parfois l'autre. Parce que dans le couple, ce qu'il y a de formidable, c'est qu'on peut s'élever, comme dans la religion. C'est mm-hmm. ça qu'elle sert, la religion, à s'élever, à se faire grandir. Dans le couple, on peut aussi souvent parvenir à trouver une lumière, à échanger. Dans le couple, on n'est pas d'accord. Comme dans la religion, parfois, on n'est pas d'accord, on comprend pas, on questionne. Dans le couple, on doute. Et dans la religion, c'est fabuleux.
2: C'est l'esprit poule.
3: On doute en permanence. Ouais. Avec la philosophie, ça nous élève, ça nous grandit. Et par ailleurs, dans le couple, comme dans la religion, il y a aussi ceux qui prennent les textes et qui les transforment en dogmes, qui disent c'est comme ça et pas autrement. Et tout d'un coup, ça peut nous enfermer. C'était important pour moi de raconter comme il y avait des parallèles comme ça entre ce qui se passe au sein d'un couple et ce qui se passe au sein d'une croyance. Alors ici, elle est celle du judaïsme. Et puis, c'était assez viscéral pour moi de rappeler que la religion, elle devait servir à ça, à la lumière d'abord. Ouais. C'est pour ça que mon héroïne, elle se sauve grâce
2: au rabbin, qui est joué par Daniel Cohen. Ouais. Et c'est ça qui est très beau, puisque c'est un film qui est absolument pas manichéen, qui est plein de nuances.
3: Parce que j'ai l'impression qu'on a perdu la nuance quant à ces sujets-là, des croyances et peut-être encore plus au sujet des religions, qu'on a aussi, on est aussi dans une ère où chacun choisit sa chapelle, et que du coup on se tanque comme ça dans nos repères, et puis du coup les égratigner serait peut-être une mauvaise idée. Moi, je veux pas égratigner quoi que ce soit, je veux juste rappeler que c'est censé amener la lumière.
2: Tout à fait.
3: Et l'échange et le partage. En revanche, il existe aussi au sein des religions, au sein des croyances, aussi ces dogmes-là. Oui, oui, Jacques exerce un contrôle coercitif aussi par le biais de la religion, mais pas que. Il a une liste de courses, hein, en fait, ce Jacques. Et il va contrôler sa femme avec tout ce qu'il a pour lui. Et il a aussi ça pour lui, les croyances. Tu crois mal, tu penses mal, tu te trompes.
2: Exactement, c'est lui qui décide, et le rabbin, lui, au contraire. Et vous mettez justement ces cartes avec, on va dire, les chiffres et la valeur numérique du texte. Comment vous avez eu cette idée? C'est très beau.
3: En fait, j'ai pas assez étudié, mais la guématrie, c'est quelque chose qui me fascine, quoi. Ouais. De dire qu'une lettre a une valeur numérique et que du coup un mot peut pouvoir se rapprocher d'un autre et pouvoir quasiment dire la même chose, ça me transporte. C'est à mon avis des années d'études, enfin pas à mon avis, je le sais. Et du coup avoir pu pouvoir mettre la lumière, mon projecteur aussi un peu là-dessus, ça me procure une grande joie, parce que je trouve qu'aujourd'hui, comprendre ce qui fait sens dans la vie, donc dans notre quotidien, dans notre couple, dans notre famille, ce qui fait sens dans nos croyances, parfois dans la religion si on croit en Dieu, ou parfois dans autre chose, quoi, la nature, etc. C'est très très dur, on est très chahuté aujourd'hui. Il y a des feux, il y a des guerres, tout est très très dur. Alors si on peut se rappeler que il y a des choses qui sont inscrites là pour toujours, c'est de résonance, ça peut rassurer et ça peut aider. Enfin, moi, ça m'aide en tout cas, vivre mieux.
2: Merci Géraldine. Toute dernière question, ce sera la dernière. Est-ce que c'est aujourd'hui pas trop difficile d'être juif dans le milieu du cinéma français par rapport aux conflits, par rapport aux injonctions, des signatures, des pétitions?
3: Ouais, c'est dur, c'est difficile de faire comprendre aux gens qu'on en a marre de signer des pétitions, parce que signer une pétition, c'est amener sa voix, mais c'est aussi contribuer à un mauvais jeu qui est de mettre dos à dos en permanence. Ouais. Et c'est vrai que ça, c'est très fatigant d'être mis dos à dos. En revanche, c'est pas difficile de prendre la parole et de continuer à dire qu'on résiste.
2: Ouais.
3: Et pour résister, il me semble pouvoir échanger et partager. Ça peut pas se faire.
2: Et on maintient des amitiés quand même avec Léa Becti.
3: Exactement, voilà.
2: Léa Becti a vu le film?
3: Évidemment qu'elle a vu le film. Évidemment. Comment vous dire? Ça peut pas se faire là devant une caméra. Parce que évidemment que ça se passe, et grâce à Dieu, que ça se passe sur des canapés, ça se passe les dimanches entre nous, quand on bouffe, quand on se parle. C'est là que ça se passe, c'est à cet endroit-là que ça se passe. Si devant les caméras, il faut aller dire en moins d'une minute, ou si sur notre Instagram, il faut poster la bonne image au bon moment pour rappeler de quelle chapelle on est, je crois qu'on va dans le mur. D'ailleurs, on va dans le mur, en fait. Mais nous, on sait à notre endroit, moi je sais quand je vous quitte là, qui je vais rejoindre ce soir. Et c'est, il y a que ça qui compte à mon sens.
2: Merci beaucoup Géraldine pour nous avoir accordé cette interview, à toute l'équipe de Radio Shalom, et puis à très bientôt, donc le 16 septembre dans toutes les salles de France, si tu penses bien.
3: Entre Rosh Hashanah et Kippour.
2: Entre Rosh Hashanah et Kippour, voilà, tout à fait. Merci infiniment.
3: Merci.
1: Voilà, cette session d'information est à présent terminée. Merci d'y avoir prêté attention. 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Vous retrouvez tout de suite le journal de Pierre Gandus.
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7: Bonsoir, mise en cause de Benjamin Netanyahou sur le 7 octobre 2023, selon des révélations du quotidien Haaretz, le président des Émirats Arabes Unis aurait averti le premier ministre israélien 10 jours avant l'attaque du Hamas. Benjamin Netanyahou nie en bloc. L'ancien premier ministre israélien Naftali Bennett dénonce une négligence criminelle. Les dirigeants de l'opposition israélienne qui s'engagent à créer une commission d'enquête nationale. Tensions diplomatiques entre Israël et le Royaume-Uni, Londres qui accentue la pression, sanctions commerciales contre les implantations israéliennes en Judée-Samarie et accusations de Londres de nettoyage ethnique. La riposte de Jérusalem ne s'est pas fait attendre. Israël a ordonné la fermeture du consulat britannique à Jérusalem et l'expulsion de représentants diplomatiques. Le ministre israélien des Finances, lui, Bezalel Smotrich, réclame l'expulsion immédiate de l'ambassadeur britannique. Et puis, 12 pays, dont la France, s'unissent pour restreindre le commerce avec les implantations juives en Judée-Samarie. À Gaza, l'aviation israélienne a frappé des cibles du Hamas à Gaza City et à Khan Younes. À Paris, 26 militants français de la flottille pour Gaza poursuivent Israël pour torture et crimes de guerre. Et puis en Samarie, opération ciblée de l'armée israélienne à Akraba, un homme armé éliminé, 4 suspects ont été arrêtés. Débat interne à Téhéran, l'ancien président Hassan Rouhani appelle à consulter le peuple sur la fin de la guerre. Et puis un juif américain a été libéré de la prison d'Evin. C'est en Iran, à Téhéran, après 4 ans de détention, mais il lui est interdit de quitter le pays. La Syrie réaffirme privilégier, elle, la voie diplomatique avec Israël devant la Ligue arabe. Et puis grève chez les sapeurs-pompiers. Un préavis de grève nationale a été déposé à partir d'aujourd'hui jusqu'au 20 octobre prochain. Les syndicats qui dénoncent le manque d'effectifs, la hausse des sollicitations et l'absence d'avancées législatives promises lors des concertations de sécurité civile. C'est l'information, bonsoir à toutes et à tous, qui fait beaucoup de bruit aujourd'hui en Israël. Le président des Émirats Arabes Unis, Mohammed Ben Zayed, aurait averti Benjamin Netanyahou qu'une opération majeure du Hamas contre Israël était en préparation, et ce, une semaine et demie avant les massacres du 7 octobre 2023. C'est ce que révèle une enquête du quotidien Haaretz. On fait le point avec vous, Dror Even Sapir.
8: Oui, alors effectivement, ce sont les révélations comme on voit deux journalistes cités ce matin par le quotidien Haaretz. Il s'agit de Shlomi Elberg et de Ruth Chauvel, deux journalistes chevronnés qui ont travaillé ces dernières années sur l'écriture d'un livre concernant la crise des otages israéliens capturés par le Hamas. Et au cours de leurs entretiens, au cours de leurs recherches, eh bien, ces deux journalistes ont découvert cette information, qui a fait l'effet d'une bombe en Israël, à savoir qu'une dizaine de jours avant le 7 octobre, il y a une conversation entre les Émirats Arabes Unis, MBZ, Mohammed Ben Zayed, et Benjamin Netanyahou, conversation cryptée qui a duré environ 45 minutes. selon Eldar. Et au cours de cette conversation, eh bien, MBZ, Mohamed Ben Zayed, aurait tenu à informer Benjamin Netanyahou que Hamas préparait quelque chose de terrible. Je cite des termes employés par le leader émirati, donc une opération terroriste de grande envergure probablement. Et toujours selon ces journalistes, Benjamin Netanyahou, eh bien, n'a pas prévenu les responsables sécuritaires et militaires, ni ceux des agences de renseignement, qui, il faut le souligner également du côté du Sinn Bet, en tout cas le Shabak, avait eu vent également d'informations similaires, mais il était loin de se douter qu'une opération d'une aussi grande ampleur se préparait. Donc du côté de Benjamin Netanyahou, on nie catégoriquement, on affirme même qu'il n'y avait pas eu de conversation téléphonique une dizaine de jours avant le 7 octobre entre le premier ministre et le leader émirati. Du côté des Émirats, effectivement, c'est le silence qui règne actuellement. Si effectivement cette conversation téléphonique a eu lieu, on voit mal les dirigeants émiratis affirmer le contraire. Si elle n'a pas eu lieu, bien évidemment, ces journalistes seront totalement discrédités, mais il s'agit, il faut le préciser, de journalistes, encore une fois, chevronnés, sérieux, qui ont fait leurs preuves. Shlomi Eldar est parfaitement arabophone et il affirme que cette information a été confirmée par trois sources différentes, trois sources crédibles, très probablement dans les plus hauts degrés à Jérusalem et également à Abu Dhabi. Encore une fois, au niveau du Sinn Bet, il y avait une réunion de préparation concernant ce que pouvait éventuellement faire le Hamas, mais le Sinn Bet non plus n'a pas véritablement compris de quoi il s'agissait. Il manquait d'informations précises. Cela dit, peu de temps avant le 7 octobre, étant donné que ces informations étaient parvenues également à celui qui était à l'époque le directeur du Sinn Bet, Ronen Bar, et bien Ronen Bar avait recommandé à Benjamin Netanyahou d'éliminer Yahya Sinwar, et cette recommandation n'a pas été suivie d'effet. Et ça, c'est une information bien évidemment embarrassante pour le Premier ministre, et il y a plusieurs explications possibles qui sont données par le journaliste Shlomi Eldar à l'origine de cette révélation, encore une fois, concernant le fait que Benjamin Netanyahou n'a pas tenu à informer les responsables des services de sécurité. Première explication, Benjamin Netanyahou, le Premier ministre, vient considérer que ces informations ne correspondaient pas véritablement à une menace d'envergure, et que les services de sécurité étaient fin prêts à faire face à une éventuelle attaque, mais qu'il n'y avait pas véritablement de quoi s'alarmer. C'est ce qu'a peut-être pensé Benjamin Netanyahou. Autre explication qui n'est pas exclusive de la première. Benjamin Netanyahou entretenait des relations très tendues avec les responsables des services de sécurité et de l'armée, qu'il soupçonnait d'être de mèche en quelque sorte avec l'opposition israélienne, avec le mouvement de contestation à l'époque contre la réforme judiciaire. Et puis troisième information avancée par le journaliste Shlomi Eldar, troisième version, Benjamin Netanyahou n'a pas tenu à informer les responsables de sécurité parce qu'il ne voulait pas que ces derniers, eh bien, le forcent justement à ordonner l'élimination de Yahya Sinwar, puisque Benjamin Netanyahou voulait avant tout que le calme soit maintenu et ne voulait pas donner au Hamas un prétexte pour riposter et replonger la région dans la guerre. Bien évidemment, c'est ce qui s'est passé par la suite. Et ça paraît qu'à l'époque, ce qui a apporté à Benjamin Netanyahou, c'était d'obtenir une normalisation des relations avec l'Arabie Saoudite si la situation allait se dégrader dans la bande de Gaza. Cette perspective diplomatique se serait éloignée. C'est ce qui s'est passé, mais pas du tout dans les conditions qui ont peut-être donc été imaginées, prévues par le Premier ministre.
7: Dror Even Sapir, l'un de nos correspondants permanents en Israël. Dans ce contexte, Gadi Eisenkot, Naftali Bennett, Avigdor Lieberman et Yair Golan, qui sont tous membres de l'opposition israélienne, ont affirmé dans une déclaration commune que le public israélien méritait de connaître tout ce qui s'est passé avant et après le 7 octobre. Ces quatre dirigeants de l'opposition se sont engagés à créer une commission d'enquête nationale s'ils remportaient les élections et former le prochain gouvernement. Cette déclaration intervient après la publication donc de l'enquête du quotidien Haaretz affirmant que Benjamin Netanyahou aurait donc reçu 10 jours avant l'attaque une mise en garde du président des Émirats Arabes Unis. Le ministre britannique des Affaires étrangères, Ed Miliband, a lancé aujourd'hui une attaque particulièrement virulente contre la politique israélienne en Judée-Samarie, accusant des colons terroristes de mener un nettoyage ethnique de Palestiniens. Il a également reproché au gouvernement israélien d'avoir fermé les yeux sur ces violences et à certains de ses membres d'avoir contribué au déplacement Palestiniens. Le gouvernement britannique qui prévoit de renforcer les restrictions sur les licences d'exportation d'armes et d'équipements susceptibles, selon lui, de contribuer à la présence israélienne en Judée-Samarie. Londres qui annonce un vaste train de mesures visant les implantations israéliennes. Le Royaume-Uni interdira notamment l'importation de produits qui en sont issus et entend sanctionner des entreprises et des particuliers participant à leur développement. Réaction de Jérusalem, elle a été immédiate. Le ministre israélien des Affaires étrangères a annoncé une série de mesures de rétorsion contre le Royaume-Uni, dont la fermeture du consulat britannique à Jérusalem et l'expulsion de représentants britanniques d'un centre international consacré à Gaza qui se trouve à Kiryat Gat. Ces décisions prises avec l'accord du Premier ministre israélien répondent aux nouvelles sanctions annoncées par Londres contre les implantations israéliennes en Judée-Samarie. Et de son côté, le ministre israélien des Finances, Bezalel Smotrich, a appelé lui à l'expulsion de l'ambassadeur britannique en Israël après donc les informations en provenant de Londres concernant les sanctions prises par le Royaume-Uni contre les implantations israéliennes. Et puis réaction américaine, le représentant républicain de Floride a vivement critiqué les nouvelles sanctions britanniques visant ces implantations israéliennes, estimant qu'elles pourraient avoir de lourdes conséquences économiques pour le Royaume-Uni. Cet élu républicain avertit le Royaume-Uni, si vous boycottez Israël, nous vous boycotterons. L'armée israélienne qui a annoncé que son aviation avait frappé un terroriste à Gaza City ainsi que des infrastructures du Hamas à Khan Younes dans le sud de la bande de Gaza. Selon plusieurs médias palestiniens, plusieurs personnes ont été blessées dans une frappe menée dans le quartier de Sheikh Radwan à Gaza City, tandis que d'autres blessés ont été signalés à Khan Younes. L'armée israélienne qui a annoncé avoir éliminé un terroriste qui tentait d'attaquer ses forces dans le village d'Akraba en Samarie au cours d'une vaste opération menée contre les cellules terroristes dans la région. L'intervention a été conduite par des soldats de l'armée israélienne et des membres de la police des frontières sous la direction du Shin Bet. 12 pays dont la France, le Royaume-Uni et le Canada veulent imposer des sanctions au commerce de biens des implantations des colonies illégales d'Israël en Cisjordanie pour protester contre les violences commises par les colons contre les Palestiniens et l'expansion des colonies. Ce sont les termes du communiqué conjoint de leur ministre des Affaires étrangères dans le texte qui a été rendu public par le ministre Jean-Noël Barrot sur X. Ils expliquent que le président de la République, Emmanuel Macron, le premier ministre du Royaume-Uni, Andy Burman, et le premier ministre du Canada, Mark Carney, sont convenus de la nécessité de prendre des mesures pour empêcher que la situation se détériore davantage. Un ressortissant juif américain de 71 ans a été libéré après avoir passé près de 4 années dans la prison d'Evin à Téhéran, bijoutier à New York, né en Iran. L'homme avait été arrêté par les forces de sécurité iraniennes alors qu'il s'était rendu dans le pays pour rendre visite à des membres de sa famille. La justice de la République islamique l'avait ensuite poursuivi en raison d'un voyage effectué en Israël plus de 10 ans auparavant, au cours duquel il avait participé à une cérémonie religieuse. Il avait été condamné à 4 années de prison. Et puis l'ancien président iranien Hassan Rouhani a lui appelé le régime à permettre à la population de se prononcer sur la poursuite ou la fin de la guerre, dans l'hypothèse où un accord de cessez-le-feu répondrait aux exigences de Téhéran. Lors d'une rencontre avec d'anciens gouverneurs de province, Hassan Rouhani a critiqué la minorité qui tient actuellement les mégaphones et fait du bruit dans une allusion apparente aux ultra-conservateurs opposés à toute concession. La Syrie qui reste attachée à une solution diplomatique avec Israël, c'est ce que déclare son ministre des Affaires étrangères lors d'une réunion de la Ligue arabe au Caire. Nous restons engagés en faveur de l'option diplomatique et travaillons actuellement pour y parvenir tout en œuvrant à mettre fin aux attaques, aux arrestations et aux incursions israéliennes, a affirmé le ministre syrien. Et puis 26 Français ayant participé à des flottilles vers Gaza ont déposé une plainte pour torture et crimes de guerre après leur détention en Israël. La plainte vise pour l'instant des responsables non identifiés. La plainte a été déposée auprès du parquet national antiterroriste. Les plaignants, qui sont membres de la Global Sumund Flotilla, une initiative qui se présente comme pacifique et humanitaire et affirme vouloir acheminer de l'aide à la population de Gaza. Les militants français avaient été interceptés en haute mer lors de 3 opérations menées en octobre 2025 puis en avril et mai 2026. Dans leur plainte, ils dénoncent le détournement de leur navire par les forces israéliennes ainsi que ce qu'ils qualifient d'arrestation arbitraire. On marque une pause, on se retrouve dans un instant avec notre invité Yigal Palmore, qui est ancien diplomate israélien.
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7: Yigal Palmore, bonsoir. Palmore, est-ce que vous nous entendez?
14: Oui. Bonsoir, Pierre.
7: Bonsoir. Yigal Palmore, vous êtes ancien diplomate israélien. Alors, c'est l'information qui fait le plus de bruit aujourd'hui en Israël, avec ces révélations du quotidien Haaretz, que je rappelle, le président émirati aurait averti Benjamin Netanyahou 10 jours avant l'attaque du Hamas. Benjamin Netanyahou nie en bloc. L'ancien premier ministre israélien Naftali Bennett dénonce, lui, une négligence criminelle, et les dirigeants de l'opposition israélienne qui s'engagent à créer une commission d'enquête nationale. Expliquez-nous ce qu'ont révélé ces deux journalistes du quotidien Haaretz.
14: Alors, selon l'enquête, ils ont révélé beaucoup de choses, mais ce qui a fait l'effet d'une bombe, c'est que selon l'enquête, l'émir des Émirats Arabes Unis, dont je viens d'oublier le nom,
7: Mohamed Ben Zayed.
14: Voilà, l'émir Ben Zayed s'était entretenu par téléphone avec Netanyahou une semaine environ avant le 7 octobre, et il l'aurait averti de manière on ne peut plus claire que le Hamas, le chef du Hamas, Mohamed Sinwar, était en train de préparer un coup gravissime contre Israël, inédit, d'une gravité inédite, et que ça allait frapper dans l'immédiat. Alors, avec un avertissement pareil, selon l'enquête, Netanyahou ne s'est pas ému. Il lui aurait dit, vous savez, tout est sous contrôle à Gaza. Nous craignons plutôt des émeutes ou, une insurrection du Hamas ou des attentats du Hamas plutôt en Cisjordanie. Et là aussi, tout est sous contrôle. Et voilà, la conversation se termine. Et après cela, Netanyahou ne prévient ni le chef d'état-major, ni le ministre de la Défense du contenu de cette conversation. Ça, c'est le grand scandale. Évidemment, il faut parler au conditionnel. C'est ce que l'enquête a révélé, c'est ce que Netanyahou dément catégoriquement. Ceci étant, tous les journalistes israéliens et le cabinet de Netanyahou aussi tentent d'obtenir une réaction, une réponse de la part des Émirats, de la part de l'émir lui-même ou de ses proches. Et jusqu'à présent, c'est le silence radio total. Aucune confirmation ni démenti. Et tout le monde sait qu'en diplomatie, quand on dit « je ne peux ni confirmer ni infirmer l'information », quand on ne dit rien, quand on ne démentit pas, on sait très bien ce que ça signifie.
7: Alors, concrètement, quelles conséquences immédiates cela a pour Benjamin Netanyahou, alors qu'on est en pleine campagne électorale pour les législatives du 27 octobre ?
14: Eh bien, si vous connaissez le panorama israélien, autant sociétal que journalistique, vous ne serez pas étonné de savoir que s'il y a une confirmation ou un démenti, ça ne change strictement rien, puisque ceux qu'on appelle les bibis, ceux qui soutiennent Netanyahou, de toute manière ne croient pas un mot de ce qui est publié dans Haaretz, que ça soit confirmé par mille sources contrastées ou par tout ce que vous voulez. Ils ne croient pas un seul mot du Haaretz, qu'ils prennent pour un journal de traîtres, et donc ça ne changera strictement rien à rien. L'opposition, évidemment, dénonce l'irresponsabilité de Netanyahou. Les partis de la coalition de gouvernement actuelle se rangent tous derrière Netanyahou, sans exception. Et donc, dans l'opinion, c'est à peu près ça. Hein. Les soutiens, je dirais, les groupies ou pas les groupies, allez, les soutiens, les cohortes de la coalition actuelle ne s'émeuvent pas et disent que c'est encore un mensonge de la gauche pour faire tomber la droite, et les cohortes du bloc de centre-gauche disent, voilà, c'est une preuve de plus contre Netanyahou, c'est pour ça qu'il ne veut pas de commission d'enquête du gouvernement, enfin de l'État, une commission étatale, et voilà, et ça explique tout. Donc ça ne change rien aux intentions de vote. Chacun continue persuadé dans ce qu'il était persuadé avant.
7: Alors, autre sujet d'information aujourd'hui, on attendait la décision du Royaume-Uni. Les tensions diplomatiques entre Israël et la Grande-Bretagne sont au plus bas. Londres qui accentue la pression, sanctions commerciales contre les implantations israéliennes. Londres qui parle de nettoyage ethnique en Judée-Samarie. La riposte de Jérusalem ne s'est pas fait attendre. Israël a ordonné la fermeture du consulat britannique à Jérusalem et l'expulsion de représentants diplomatiques. Et puis le ministre israélien des Finances, lui, Bezalel Smotrich, réclame l'expulsion immédiate de l'ambassadeur britannique. On en est arrivé. Comment on en est arrivé là?
14: Alors, je vais vous dire une chose, ça ne devrait pas, enfin les sanctions britanniques ne devraient étonner personne, parce que ce sont des sanctions annoncées depuis très longtemps. Seulement, quand je dis depuis très longtemps, c'est depuis quelques bonnes années. On avait averti que cela pourrait se passer, on avait vu venir les arguments, on avait vu venir le lobby pour les sanctions, on avait entendu le discours, et comme on dit en hébreu, la balle était dans le canon. Il ne fallait que appuyer sur la gâchette du côté britannique, mais pas seulement chez les Britanniques, chez d'autres pays aussi, dont la France. Maintenant, pour arrêter le mouvement, fallait-il jouer l'escalade ou la désescalade? Eh bien, le gouvernement Netanyahou a choisi l'escalade. D'abord dans le discours, ensuite par les faits sur le terrain, c'est-à-dire tourner le dos à tous les avertissements amicaux ou moins amicaux, passer outre tous les avertissements de nos amis, passer outre toutes les possibilités de désescalade, jouer la provocation avec les incidents très violents des colons extrémistes contre des villages palestiniens. Avec tout ça, la tension montait, et on avait vu venir la réaction des Britanniques et des Européens. On l'avait vu venir, mais le gouvernement n'a voulu, ni n'a pu, ni n'a tenu à voir quoi que ce soit, sauf jouer l'escalade verbale. Donc voilà, on est devant un résultat qu'on attendait et qui a été annoncé. Et maintenant, je vois que le gouvernement joue une fois de plus l'escalade. Je ne sais pas où ça va se terminer, mais certainement pas à un bon endroit.
7: Yigal Palmor, la Syrie, par la voix de son ministre des Affaires étrangères, a affirmé lors d'une réunion de la Ligue arabe au Caire qu'elle restait attachée à une solution diplomatique avec Israël. Le chef de la diplomatie syrienne s'exprimait devant ses homologues arabes qui étaient réunis pour la 166e session ministérielle de la Ligue arabe. Il a également réclamé que l'État syrien dispose d'un contrôle exclusif des armes sur son territoire. C'est plutôt bien dans ce contexte et dans cette région mouvementée que le régime syrien, tout comme le régime libanais d'ailleurs, poursuive la voie diplomatique avec Israël.
14: Oui, évidemment, c'est très très bien, c'est une opportunité à saisir, parce que si on ne la saisit pas au vol, eh bien elle partira et les conditions changeront. Et elles ne changeront pas dans le bon sens. Je crois que le régime si on ne l'encourage pas à poursuivre cette direction diplomatique, aura tendance à devenir beaucoup plus rigide face à Israël. Et il faut saisir l'occasion quand elle se présente, parce que maintenant, quand le régime a besoin du soutien de l'Occident, du soutien des États-Unis, quand les forces qui sont au pouvoir sont de manière un peu surprenante, mais ils le sont, ils sont très ouverts vers Israël également. Et vers les pays européens, vers les États-Unis surtout. Eh bien, c'est vraiment une ouverture et personne ne sait combien de temps elle durera, combien de temps elle pourrait durer. Et il faut la saisir maintenant, avant qu'elle ne disparaisse, pour bien installer une relation de, enfin peut-être pas d'amitié, mais au moins de coopération et de sécurité réciproque avec la Syrie, et ça peut se faire de manière à protéger.
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